0: 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Comment ça va les amis? Est-ce que parmi vous, il y en a qui regardent des séries télé? Moi j'adore les séries. Aujourd'hui, je vais vous parler d'un fléau moderne. Un truc qui nous bouffe la vie, qui nous use la patience, qui nous fait vieillir plus vite que le temps qui passe. Les séries qui prennent trois plombes à sortir la saison suivante. Non mais sérieux, on vit à une époque où on peut envoyer une fusée sur Mars avec un drone qui filme en 4K. Et il filme en 4K la fusée sur Mars. On a des voitures qui conduisent toutes seules, des robots qui font le ménage. Mais on n'est toujours pas foutu de sortir la saison 2 d'une série avant que ton neveu passe le bac. À la fin de la saison 1, il avait 12 ans, le frérot. Les séries télé, comment vous faites? Vous disparaissez comme ça sans prévenir? Ils te mettent la tête dans une saison, dans une série, t'es à fond. Tu attends la saison 2 pendant 4 ans. Et toi, comme un con, tu les attends vraiment pendant 4 ans. Il y a des gens qui meurent durant les 4 ans. Ils ne voient même pas la fin de la série, c'est dégueulasse. Et nous, la génération années 80-90, on a assez attendu. Par exemple, avec Beverly Hills, c'était un peu notre HPI à nous. Tout le monde regardait Beverly Hills. Et quand une saison se terminait, pendant 2 ans, TF1, ils te rediffusaient les vieux épisodes. Et ils mentaient sans honte dans les publicités. Ils te disaient, la semaine prochaine, des nouveaux épisodes inédits de Beverly Hills. Alors toi, t'es à fond, là. Le samedi, tu t'assois avec tes frites, ton hamburger fait maison pour mater Beverly Hills. L'épisode commence, tu dis, mais j'ai déjà vu ça. Pas bien sûr. Après, il va embrasser Kelly. Des escrocs. Et de nos jours, ça recommence. Sur les séries sur Netflix, Amazon Prime, t'es là, t'es à fond, tu mates la saison 1, tu mates la saison 2, t'as pas dormi depuis 3 jours, t'as des cernes de panda en dépression, et là, boum, dernier épisode, gros cliffhanger, t'as le cœur qui bat à 200, et là, paf, l'épisode est fini. Mais il est mort ou pas le mec? Non mais à la fin de l'épisode, là, il est mort ou pas? Et là, Netflix te répond, rendez-vous en 2029 pour la suite. Il y en a marre, c'est beaucoup trop long. Moi, je vous dis la vérité. Aujourd'hui, on a 1000 plateformes, 1000 séries, mais on a toujours le même problème de lenteur. Les gars, on parle en ce moment d'intelligence artificielle, de deep learning, de robots qui écrivent des scénarios en 2 secondes. Moi, je vous le dis, si un jour, les séries faites par l'IA, elles sortent plus vite que les autres, je vous lâche.
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2: Un début de conversation pour vous aider dans l'apprentissage de la langue bretonne aujourd'hui et puis après un nom de famille qui permet de faire front.
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2: Alors, c'est pas évident d'apprendre la langue à la radio. J'essaie de vous donner quelques clés chaque jour, mais pour ça encore faut-il être à l'heure pour écouter les chroniques. Donc, pour ne pas rater l'heure, il y a une question que vous devez connaître. Une phrase. Pédéré. Je suis sympa, c'est une phrase courte. 3 mots, p-e-r-e, ou e-o, si vous voulez. C'est facile à traduire, c'est « quelle heure est-il ?» P-e-d, c'est un mot interrogatif qui signifie combien ? P-e-d. À retenir, évidemment, ça sert dans plein d'utilisations. P-e-d-e-r, quelle heure ? Et à la fin, e-o, c'est une des formes du verbe « être » en breton conjugué. P-e-d-e-r, e-o, p-e-d-e-r-e, quelle heure est-il ? Retenir cette phrase vous permettra de ne jamais rater vos rendez-vous de toutes sortes et surtout vos rendez-vous radiophoniques. Peder et O, quelle heure est-il? Alors pour répondre s'il est midi par exemple, vous répondrez Christeis et O. Midi, il est. Et on n'oublie pas le verbe à la phrase, on ne dit pas juste Christeis, on dit Christeis et O. Peder et O, quelle heure est-il? Christeis et O. Il est midi. Bon, dites pas ça une autre heure qu'à midi, ça marchera moins bien.
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2: Et un patronyme frontal aujourd'hui, ou un nom qui fait front, comme je vous le disais, ou même plusieurs, Taldir ou Talourne. 2 mots commençant avec le préfixe Tal, T-A-L. Et Tal, qui n'est pas la chanteuse en breton, a plusieurs sens. En premier, c'est le front humain, évidemment, Tal, Antal, le front, Tal, Antal et Begarpen, le front en haut de la tête. C'est mieux s'il est là, d'ailleurs. Et donc, si votre nom de famille est Taldir ou Talourne, eh bien, mieux vaut ne pas donner de coup de tête au risque de casser celle d'en face, car Taldir veut littéralement dire front d'acier, rien que ça. Et Talourne, c'est pas en reste non plus, Talourne, c'est le front de fer. Alors, encore un nom ramenant une époque où les hommes se faisaient remarquer sur les champs de bataille ou dans les mêlées. Et les Taldir ou Talourne étaient visiblement pas mauvais pour donner ou amortir les coups. Pas une raison pour faire pareil. Moi, je vous dis à demain, même heure.
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4: Et voici Patrick Citeau pour Nom de Nom, aujourd'hui direction Montmorillon, dans la Vienne. Un musée du macaron y raconte l'histoire de cette petite pâtisserie ronde.
5: Situé boulevard de Strasbourg, ce musée ouvert en 2003 par la maison Ranou-Métivier rend ainsi hommage aux générations d'artisans qui ont bâti la renommée de Montmorillon. Ce musée de l'amande et du macaron vous dévoile ainsi l'histoire et les coulisses de la fabrication de ce célèbre et délicieux biscuit aux amandes. La recette du macaron a a priori été rapportée par Catherine de Médicis au XVIe siècle. À partir de cette époque, ce biscuit fait d'amandes, de sucre et de blanc d'œuf s'est répandu dans de nombreuses villes. On le retrouve ainsi progressivement à Nancy, Amiens ou Saint-Émilion. Il faut remonter au XVIIe siècle pour trouver les premiers macarons sur les étals des marchands de Montmorillon. Le petit biscuit au cœur tendre d'amande est ensuite devenu la spécialité incontournable de Montmorillon. Aujourd'hui, la maison Ranou-Métivier perpétue cette tradition culinaire. C'est la plus ancienne fabrique de macarons de Montmorillon. Les savoir-faire se transmettent en effet dans cette famille depuis 5 générations. La recette traditionnelle des macarons demeure ainsi inchangée depuis ses débuts.
4: Et notre musée du macaron, en fait, c'est l'occasion de nous plonger au cœur de l'histoire de cette spécialité culinaire fierté de la région.
5: Une spécialité qui doit tout à l'amandier. L'histoire de cet arbre fruitier à travers les continents et les siècles est ainsi une des thématiques proposées. Les défis environnementaux liés à la production de l'amande sont aussi au programme de la visite. L'histoire et la fabrication du macaron a bien entendu toute sa place au cœur de l'espace d'exposition. Les gestes et les outils du biscuitier font également partie de cette immersion au pays du macaron. Un parcours ludique et gourmand qui fera le bonheur des enfants comme des plus grands. Concernant les origines du nom de la commune de Montmorillon, on peut s'appuyer sur une théorie ancienne. Elle précise que la bourgade, située sur une colline, aurait été investie par des Maures en 732, avant ou juste après la fameuse bataille de Poitiers. D'où la déclinaison en Mont de Morillo ou Colline du Mort. Mais le nom d'un des premiers barons de la ville a tout aussi bien pu inspirer cette dénomination. Hugo Banse se fait ainsi appeler Moro Loco, qui dictour Morillo, ou seigneur de la localité mauresque qui se nomme Morillo. Toujours est-il que de Montmorillo au XIe siècle, puis Montmorlhomme au siècle suivant, la bourgade endosse finalement son nom actuel au XVe siècle.
4: Et ben voilà, alors ça c'est quand même fou parce qu'on remonte le temps grâce à Patrick Citeau qui nous apprend toujours des détails qu'on ignore souvent d'ailleurs sur le nom de nos rues, de nos communes également. 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
1: À la base, le chemin de Saint-Jacques, c'est vrai que ça, c'est plus ou moins spirituel, quand même, quand même. Il faut pas le, hein, se leurrer.
2: Spirituel, parce que spirituel.
1: Oui, spirituel, pardon. Excusez-moi, spirituel, spirituel, excusez-moi. Vous l'avez pas enregistré, bon, c'est bon.
3: Virginie et vous.
0: Virginie, on vous attend à 13h ce dimanche, Ville-la-Plaisance, dans le centre-ville de Lodève. Signé Bruno et Lily. Le couple héberge des marcheurs du chemin de Saint-Jacques-de-Compostelle. Et ce dimanche, ils ont invité une trentaine d'hébergeurs héroltais à une journée de rencontre. Avec Théo, le technicien du son, on arrive pendant l'apéro. Dans la cour de leur maison vite, des tables hautes ont été installées. Tout le monde se parle avec le sourire, un verre ou un toast à la main. Quand je suis partie faire ce reportage, je pensais aborder l'hébergement des marcheurs. Pourquoi on héberge, comment? Mais très vite, un autre sujet s'est imposé. La marche. Car s'ils sont devenus hébergeurs, c'est parce qu'ils ont été hébergés. Et que cette rencontre a changé quelque chose en eux pour toujours. Exemple avec Miguel, qui accueille les gens sur Lunas depuis 2016.
1: J'étais marcheur avant d'être hébergeur. Je fais les deux, parce que je continue de marcher. C'est un manque qu'on a dans le cœur, qu'à un moment donné, on se dit, je disais, ça me manque, c'est un besoin qu'il nous faut combler.
2: C'est-à-dire que tous les ans, vous partez pour marcher?
1: Oui, moi, tous les ans, je fais un chemin ou l'autre. Cette année, j'ai fait le chemin de Saint-Guyen. J'ai fait une partie du chemin de Saint-Guyen.
2: Ouais.
1: Et bon, l'an dernier, il y a deux ans, j'ai fait le Camino Primitivo en Espagne.
2: Ah ouais,
1: aussi, qui était magnifique, qui est très beau.
2: Qu'est-ce qui fait qu'à un moment donné, vous vous dites, Miguel, je vais accueillir des gens?
1: Grâce à une pèlerine. Et qui avait eu un souci et qui était tombée. Et je n'avais pas encore le gîte ouvert. Et que grâce à elle, par rapport à ce qu'elle a vécu, ce qu'elle était tombée, tout ça, elle est sortie d'une séparation, d'une maladie. Et je l'ai accueilli, on l'a accueilli ce jour-là. Et donc, ça fait que le déclenchement de pouvoir entamer le gîte.
4: Il n'y a pas de hasard, en fait.
0: Albine, marcheuse et accompagnatrice sur le chemin.
4: Le chemin vient nous chercher et ne nous lâche pas, en fait. Et donc après, ben même après avoir cheminé, il va encore créer des choses pour nous. Et...
2: C'est drôle, vous dites c'est le chemin qui vient nous chercher.
4: Vraiment.
2: C'est-à-dire que quand on a l'idée, parce que moi ça m'a déjà traversé, je peux me dire, tiens, je vais faire un bout du chemin de Saint-Jacques de Compostelle. Pour vous, c'est pas moi qui décide, c'est le chemin qui vient m'appeler.
4: Totalement.
2: Ça, c'est hyper religieux et mystique, votre truc.
4: Pas du tout, non.
1: Non, pas spécialement. Vraiment... Non, pas spécialement pour moi. Comme on dit, chacun trouve midi à sa porte.
4: Oui, c'est la foi. Et la foi n'est pas forcément religieuse.
2: Mmh. Si après tu deviens toi-même hébergeur, c'est parce que t'as pas envie de quitter ce truc-là, t'as envie de continuer.
1: C'est un peu ça, c'est-à-dire retracer la convivialité, tout l'accueil que j'ai eu.
2: Alors voilà. Ça veut dire que vous transformez votre maison à ce moment-là? Comment ça
1: pas
2: se passe?
1: Pas spécialement. Mais moi j'ai la chance que je suis dans une villa et que j'ai le rez-de-chaussée à disposition.
2: Là, et là, est-ce que c'est payant ou pas?
4: Oui, mais alors c'est
2: dérisoire.
1: Oui, c'est-à-dire on fait des sommes en s'adaptant aux pèlerins.
4: De toute façon, c'est ça le chemin. C'est vraiment l'idée, je pense, comme tu le disais tout à l'heure, c'est de rendre ce qu'on a reçu. Vrai, de continuer en fait le chemin d'une autre façon.
0: Miguel me dit qu'il y a une grande différence entre randonnée et marcher. Quand je lui demande laquelle, il me répond « il faut le vivre pour le comprendre ».
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5: Je rêvais d'avoir une maison à la campagne. Cette maison, c'est comme si j'y étais née. C'est ma maison de famille.
6: Ma maison s'appelle l'Ostao de la Mar.
7: C'est une maison un peu envoûtante.
8: Eh bien, vous voyez, des livres et trois fenêtres qui me donnent le paysage du pays, comme si c'était trois tableaux.
3: Ils ont vécu ici.
0: Thibaut Gaudry.
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3: Yves Montand est un enfant de Marseille. Débarqué d'Italie avec sa famille pour fuir le fascisme quand il a 2 ans, il va y grandir et y faire ses premiers pas au music hall. Puis il la quitte pour Paris où sa carrière commence à décoller, notamment auprès d'Edith Piaf. Et où il noue des amitiés, comme avec Jacques Prévert, qui va lui faire découvrir en 1948 un charmant village qui va changer sa vie.
10: Je chantais dans la région et puis il y avait Jacques Prévert qui habitait la maison là au coin. J'étais arrivé ici. Et je l'ai monté parce que mon ami le guitariste Henri Crolla, si on allait dire bonjour à Jacques, il disait oui. Alors on est monté ici, J'ai vu Jacques, j'ai vu l'endroit, et puis je suis tombé amoureux de l'endroit, et puis je suis revenu dès que je pouvais, tous les ans. C'était très discret, j'étais à peine connu.
3: Et il ne va pas tomber amoureux que de Saint-Paul. Le 19 août 1949, il est à la Colombe d'Or, une auberge avec quelques chambres, qui est un repère d'artistes. Et Prévert, encore lui, va servir d'entremetteur entre un homme et une femme qui vont devenir un couple mythique.
11: Ça s'est passé à Saint-Paul-de-Lens, au mois d'août, en 1949. Simone était là, et puis moi j'étais dans le tournée. Et puis j'ai déjeuné là, elle a déjeuné là. Et puis il y avait du soleil, puis il y avait Jacques Prévert, et puis il y avait des copains. Et puis voilà, quoi, on ne sait pas comment ce genre de choses-là commencent, mais enfin, elles ont commencé et c'était une belle histoire, quoi.
3: Une belle histoire qui durera toute une vie. Ils ont 28 ans. En 4 jours, Simone, mariée, plaque tout pour le Marseillais. Et désormais, ils vont construire une partie de leur vie ici, restant fidèles à la Colombe d'Or, où ils se marient même 2 ans plus tard. Prévert est encore là, il est le témoin de Simone, tandis que Marcel Pagnol est celui de mon temps.
10: Puis en 49, j'ai rencontré Simone ici, qui elle avait acheté par contre une petite maison dans le village, après son premier film. Puis elle a servi cette maison pendant très longtemps. Puis on descendait au bar de la Colombe pour boire l'apéritif, pour voir Jacques et les amis, et puis il y avait toujours quelqu'un, et puis on restait là, et puis on mangeait là, et puis on montait pas la maison. Alors un beau jour, on a mis la clé sous la porte, on a donné ça aux enfants, ou à des amis qui descendaient dans le midi, et nous on descendait toujours ici.
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3: La Colombe d'Or et Saint-Paul, où l'on se retrouve pour les vacances avec les copains, beaucoup d'artistes, dans ce village qui attire notamment les plus grands peintres, Picasso, Chagall, Matisse et d'autres.
10: C'est pourquoi je viens souvent ici à la Colombe d'Or, à Saint-Paul-de-Vence, et d'abord pour la famille Roux, qui sont des gens tellement merveilleux. Puis au mois de juin, ou au mois de mai, c'est agréable, il n'y a pas trop de monde, et c'est encore bien. Mais c'était une époque assez formidable, avec Picasso, Braque, Prévert, qui était là aussi, et Giacometti, quand il a débarqué.
12: J'ai dit, bon, attends de jouer, parce que je pars.
3: Mais les copains, ce sont aussi les habitants du village, avec qui Montand joue aux cartes au Café de la Place, ou à la pétanque.
10: Et j'aime bien jouer ici au boule, parce que c'est quand même un sport qui délasse bien, qui est très fatigant. Si on veut bien y jouer, c'est très très difficile. Ça ne paraît pas, surtout si on joue à la Provençale.
3: C'est à Saint-Paul-de-Vence également qu'il rencontrera la dernière femme de sa vie, Carole Amiel, et qu'il achètera en 1984 un petit restaurant qu'il transforme en maison, juste en face de la Colombe d'Or.

0: 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Wikizef, petit guide à l'usage des étrangers du sud du péage d'Arras en vacances dans notre belle région.
1: Votre cousine a décidé d'organiser son anniversaire. Seulement, les temps sont durs. Elle voudrait réunir la famille, mais faire ça à moindre frais. Vous savez, les réceptions dans les grandes familles, ça fait vite cher. Hein. Rien que la famille proche, ils sont 25. 2-3 cousins en plus avec les gosses, on monte vite à 50. Alors elle a une idée. Elle se dit, je vais faire à manger des pentières au four avec des saucisses au barbecue. Et ils ramèneront chacun une ou deux bouteilles. Et là, votre cousin, il dit, Vadius, ça va faire une paire de bouteilles. Ne paniquez pas, Wikizef est là pour vous aider. Votre cerveau s'est mis en route à essayer de compter. Et vous ne parvenez pas à trouver comment une trentaine d'adultes en ramenant une ou deux chacun, voire trois, on arrive à une simple paire.
2: Définition.
1: Une paire de bouteilles ? Beaucoup de bouteilles. C'est simple, hein. Mais attention, quand on dit une paire de bouteilles, c'est quand on sait qu'il va y en avoir beaucoup, peut-être même de trop, mais on ne sait pas combien. Et en acceptant ce qui va par paire naturellement, les chaussures, les tototes, les chaussettes, les prunes et les jumeaux. Par contre, à un colloque de jumeaux, on peut dire, des jumeaux là-bas, il va y en avoir une paire. Et si on va par là, dans le dressing de votre femme, je suis sûr que des chaussures, il y en a aussi une paire.
2: Exemple.
1: Une paire de manifestants selon la police, une belle paire de manifestants selon les syndicats. Je crois qu'on a fait le tour. Depuis le temps des Wikizef, je crois, j'en ai fait une paire, je suis sûr.
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1: À Villebois-Lavalette, il suffit de lever les yeux pour comprendre que ces halles ne sont pas ordinaires. Sous cette charpente de 350 ans, des générations de marchands et d'habitants se sont retrouvées, faisant de ce lieu le cœur battant du village. Les halles de Villebois-Lavalette ont été construites au XVIIe siècle, probablement autour de 1665. Elles auraient été édifiées par les mêmes ouvriers que ceux qui travaillent, à la même époque, sur la partie princière du château voisin. Et d'ailleurs, qui mériterait lui aussi une chronique, hein, d'ailleurs. Mais le site des halles est plus ancien encore, hein, puisque les halles d'aujourd'hui reposent de toute évidence sur un soubassement du XIIe siècle, ce qui montre, hein, ce qui traduit que le commerce s'organise ici depuis le Moyen-Âge. Au XVIIIe siècle, un certain Daubé d'Aubeuf de Villers, qui était seigneur de Blanzaguet et capitaine du château auquel les halles appartenaient, eh bien, il entreprend d'importants travaux. Les bases des piliers en bois, qui étaient d'ailleurs vermoulus, sont renforcées par des dés de pierre et la charpente est consolidée. Puis, en 1806, sous le Premier Empire, les halles deviennent propriété communale en même temps que le champ de foire. Et pendant un temps, hein, elles vont même accueillir la mairie et la justice de paix, une sorte de tribunal de proximité. En 1855, le maire décide de reculer la façade qui longe la route, hein, pour faciliter la circulation. C'est à ce moment-là qu'on remplace 11 piliers en bois par 7 colonnes toscanes en pierre. On aménage aussi des escaliers et on modifie une partie de la toiture. En fait, c'est en grande partie l'aspect que nous connaissons aujourd'hui. Après la Seconde Guerre mondiale, l'entretien des halles coûte cher, trop cher pour la commune. Un projet de démolition est même envisagé en 1946. Mais finalement, les halles sont classées monument historique le 10 mai 1948. Et ce classement, eh bien, il est décisif. Parce qu'il faut imaginer, hein, qu'à cette époque, en France, beaucoup de halles des 16e, 17e siècles sont détruites. Suite à cet épisode, le monument va connaître plusieurs phases de travaux. La toiture est restaurée en 1976, le pavage est refait quelques années plus tard, et puis l'ensemble va être rénové au début des années 2010. Aujourd'hui, hein, chaque samedi matin, eh bien, le marché anime toujours les halles. La preuve que ce monument n'est pas seulement un superbe patrimoine, c'est aussi un véritable lieu de vie.
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2: Nous sommes à Brun, près de Nantes. Voici Johan, c'est un passionné qui a beaucoup donné, jusqu'à en être limite dégoûté. Il a su se recentrer sans jamais perdre l'essentiel, l'envie de transmettre. Parce que s'engager pour les autres, c'est dans son ADN.
3: Pas un déclic, mais plutôt un sens de la responsabilité. Dans le sens où, pour moi, si on veut qu'on continue à vivre le sport, il faut que des gens expérimentés, des gens qui ont vu des choses, prennent le relais de gens qui l'ont déjà fait et puis qui veulent le faire après à suivre.
2: Comment votre engagement a évolué au fil des années, Johan ?
3: Bah, au début, beaucoup d'idées, beaucoup d'énergie, forcément. Après, j'ai aussi mon métier qui m'a pris de plus en plus d'énergie. Donc du coup, je pense que c'est l'attitude des gens qui, tout doucement, voilà. Alors surtout avec le Covid, où là, il y a vraiment eu un fossé qui s'est creusé, ou en termes de comportement, où les gens, c'est ce que je disais à la fin, c'est que j'avais plus de négatif que de positif, même si le positif était très beau. Était très bien et j'arrivais pas à passer le truc, quoi.
2: Ça fait une sorte de burn-out associatif. Qu'est-ce qui s'est passé dans votre tête à ce moment-là?
3: Les demandes des gens qui comprennent pas que c'est pas notre travail déjà. C'est quelque chose qu'on fait en plus de notre travail, qu'il y a des choses qui nous demandent, qui prennent beaucoup de temps, qu'il y a pas d'effort de leur part, parce que nous on a donné l'information par mail, par SMS, sur notre site internet, mais les gens ont pas envie de chercher, ils se laissent porter. Alors même si on est plusieurs dans le bureau et c'est vrai que bon, on n'a pas tous le même rôle, mais on a quand même essayé de répondre à beaucoup de demandes. Il y a un moment où une boîte à mail, c'est pas une personne. Et ça fait trop. Je pense que les gens se laissent trop porter, ne s'engagent pas assez. On va dire au moins une journée à deux journées dans l'année, bénévolement auprès de l'association pour les aider, peu importe la mission. Tenir un bar, ça peut être, aider les gens, tout simplement.
2: Qu'est-ce que vous avez envie de peut-être faire passer comme message pour encourager les gens à s'engager, à donner un coup de main, même quelques minutes de leur temps chaque semaine?
3: Je vais être un peu dur. Je vais dire, lâchez vos smartphones et puis vos écrans et puis allez plutôt passer 2-3 heures avec une association.
2: Qu'est-ce que vous gardez de positif de cette expérience?
3: J'ai énormément de positif, hein. J'ai quand même, on a renoué avec le niveau national. Donc ça, moi j'en suis très content. On a des jeunes qui ont été en championnat de France. Donc ça faisait des années qu'on n'avait pas réussi à ça. Il y en a même certains qui ont fait des podiums. Mais voilà. Après, le positif, c'est vraiment la réussite, moi, de mes adhérents. C'est ça qui me plaît. J'ai vu les enfants tout petits, à 5 ans, 4 ans. Et aujourd'hui, je les vois à 16, 18 ans passer leur ceinture noire avec moi. Je serai prêt à continuer à former les gens parce que bon, bah, avec 44 ans de judo dans les pattes, forcément, on a des choses à dire. On a encore des choses à apprendre aussi. Hein.
2: Qu'est-ce qui vous rend fier, Johan, aujourd'hui ?
3: Moi, pour moi, c'est tous ces jeunes. C'est tous ces jeunes qui ont compris ce qu'était le judo et qui ont été au bout de la démarche, et je pense qu'ils vont continuer à aller au bout de la démarche.
2: Johan, un parcours sincère et une passion intacte pour accompagner les jeunes à grandir sur le tatami, comme dans la vie.
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4: Saviez-vous qu'en France, une grande partie des voitures de police que vous voyez dans les séries n'ont jamais arrêté personne ? Non, non, elles viennent parfois d'un hangar très discret en Alsace. Oui, oui, ici, entre deux zones industrielles, on fabrique l'illusion du cinéma avec plus de 90 000 objets différents. Aujourd'hui, je teste pour vous Ciné-Régie à Geispolsheim. Nous sommes dans une zone d'activité en périphérie de la ville. Assez classique, hein. Sauf que sur le parking, on peut apercevoir plusieurs voitures de police qui attendent tranquillement. Intriguant, hein. Et là-bas, j'y retrouve Mickaël. C'est le directeur fondateur de Ciné-Régie. C'est une compagnie d'ici, hein, qui propose à la location des uniformes, des costumes, des véhicules, des armes et même de la décoration pour le cinéma et la télévision. Mickaël m'accueille avec un super sourire et une phrase plutôt rassurante. Tu verras, ici, tout est faux, mais tout doit paraître vrai. Et il n'a pas tort, hein. En poussant la porte de l'immense hangar, je comprends que je viens d'entrer dans un monde littéralement parallèle où se mêlent des uniformes à perte de vue. Police nationale, gendarmerie, pompiers, militaires, chaque uniforme correspond à une époque précise. Une couture, un écusson, une nuance de bleu, tout compte parce qu'un détail faux, eh bien, peut ruiner littéralement la crédibilité d'une scène. Alors comme le veut la chronique, eh bien, j'ai évidemment tenté d'en porter un, mais je découvre immédiatement un problème. Ah bah oui, marcher avec assurance quand on porte un uniforme officiel, ah bah ça s'improvise pas. Ah non, je ressemblais davantage à un agent de sécurité un peu paumé plutôt qu'au commissaire Boulin, si vous voyez ce que je vais dire. On poursuit en changement littéralement d'ambiance, hein. Place aux fusils, aux flingues et autres lance-roquettes. Méga impressionnant. Mais Mickaël insiste, hein. Toutes les armes sont neutralisées ou adaptées pour le cinéma. Ah oui, ici on rigole pas avec la sécurité, hein. Elle est maximale pour une illusion absolument totale. Et je vous le confirme, ici, on n'est pas avec des petits jojos en plastoc. Non. Et Mickaël a déjà fourni des tournages de films assez balèzes, hein. Si je vous dis Fury avec Brad Pitt ou encore Sherlock Holmes avec Robert Downey Jr. Et même le film Les Rivières Pourpres. La classe quand même, hein. Ciné-Régie peut même livrer ses véhicules et ses équipements sur des tournages partout en France et même en Europe. Alors je vous laisse imaginer la scène, hein. Lorsqu'il y a un contrôle routier disons banal, la tête de l'agent quand il réalise que le véhicule de police n'est pas un officiel et qu'à l'intérieur on y trouve un bazooka, 10 mitraillettes et 12 fusils à pompe. Et heureusement, hein, avec l'attestation très spéciale que présente Mickaël, ah bah tout est réglé, hein. Mais il faut le dire, la scène reste quand même très cocasse. Comme quoi, à Geispolsheim, on peut vivre un polar sans même commettre de délit.

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1: 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Annick Bonhomme.
2: Pourquoi appelle-t-on l'eau l'or bleu?
3: En fait, l'eau, ça donne de l'énergie, ça peut donner aussi des bonnes vies aux animaux et ça peut donner des bons trucs à l'environnement. Ça sert à la vie de contenir de l'oxygène et sans l'eau, en fait, à la Terre, ça s'en fait une grosse boule de désert.
4: Bah, pour moi, on appelle l'eau l'or bleu parce que bah, l'eau, c'est précieux. Prends par exemple le pays, l'Afrique, au Sahara. Bah, l'eau là-bas, c'est comme de l'or. Si t'en as, c'est magique. Parce que là-bas, ils ont pas beaucoup d'eau. Mais oui, l'eau, c'est précieux. Et c'est aussi important parce que quand il y a des réchauffements climatiques, il n'y a plus beaucoup d'eau.
5: C'est grâce à ça qu'on vit aujourd'hui, parce que si on ne boit pas, si on ne s'hydrate pas 3 jours, bah, on sera déjà mort. C'est vraiment précieux l'eau, faut qu'on en ait à l'infini.
3: Vous avez vu les usines comme Christine, tout ça? En fait, eux, ils gaspillent l'eau. Ils fabriquent de l'eau qui se périme, donc ça se fait pas.
6: Et aussi, l'eau, c'est censé pas d'être périmé, parce que l'eau, dès qu'il y avait personne dans ce monde, maman, il y avait déjà l'eau. Et cristalline, maintenant, c'est comme si leur but, c'était de construire de l'eau et après, de mettre des dates pour la périmation.
4: En fait, non, les usines cristallines, c'est en fait, ils récupèrent, je pense, de l'eau de mer et après, ils la filtrent, ils enlèvent le sel pour pouvoir en faire de l'eau minérale. De l'eau de source un peu. Pour
2: boire. Et alors chez vous, vous prenez l'eau du robinet ou vous avez des bouteilles d'eau?
5: Moi, je pense que je bois plus au robinet parce que en fait, on a 3 bouteilles et après on

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1: Il est un beau voyage qu'on peut faire pas très loin de chez soi. Un voyage dans le Saintois. Une demi-heure d'Épinal, la même chose de Nancy, c'est pas bien compliqué. Hein. Une terre qui tourne autour d'un lieu riche en énergie et en histoire, la colline de Sion. Elle en est le phare et le cœur battant, elle qu'on aperçoit si facilement au détour d'un virage émergeant d'un champ de mirabelliers en fleurs au printemps ou fendant le flot vert des haies, des bois, des plateaux, quand on la distingue au loin au moment de traverser ce Saintois à travers sa Via Appia moderne, la Nationale 57. Que voilà un vieux pays dont le nom se perd dans la nuit des temps au point que personne n'est parvenu vraiment à en donner une origine ou une explication. Ben oui, Sion est Sion depuis toujours et tout autour, le Saintois est toujours là. Il a ses hauts lieux, la colline inspirée, avec la basilique, ce superbe émetteur d'espoir vers les nuées, avec les restes de la forteresse de la turbulente famille de Vaudémont, cette famille des cadets des ducs de Lorraine, aussi turbulents que le sont toujours les cadets, hein, et qui sont la boule blanche du billard historique lorrain, arrivant de loin, cognant pile où il faut pour faire virevolter les boules de couleur sans qu'elles ne puissent s'y opposer. Les hauts lieux du Saintois, ce sont les châteaux. Arouet, le palais à la campagne qui plonge ses douves d'un madon, qui plonge ses douves dans un madon à l'image des gens d'ici, finalement. Il est calme, il est cool, mais il peut se réveiller d'un coup et vous rappeler quelle force est la sienne. Torre Lyautey et sa mosquée intérieure, qui rappelle qu'on peut avoir ses racines à un endroit, sa vie à un autre, qu'on peut partir et revenir, comme l'a fait le maréchal Lyautey, des ruelles de Nancy à la place Jamal Afna de Marrakech, avant de se poser ici, sur les rives de la colline de Sion. Je n'oublie ni Aboncourt, ni Vendelesville. Dans le Saintois, il y a les Halles de Vézelise, qui sont de ces monuments qui peuvent témoigner de l'immense variété des envies, des amours, des destins humains, elles qui en ont vu tant passer. Il y a Gélocourt et ses fleurs, il y a le petit détour bucolique par Vaudeville, mais j'aurais pu citer tant d'autres villages, si Lorrain, ces villages, rues, qui se laissent traverser par celui qui ne voit rien, mais qui se laissent admirer par celui qui voit tout. Telle grange aux murs sculptés, telle pierre de grès autour des fenêtres de telle vieille église. Le Saintois, c'est un voyage au cœur de la Lorraine de toujours. D'un pays plus vieux qu'elle encore, c'est une sensation d'éternité.
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2: Mais oui, ces toitures typiques que l'on trouve dans de nombreuses régions de France, et notamment dans le Val de Serre et la Hague. Leur particularité, ce sont des toitures composées de pierres plates de pays en schiste, des toitures très chères à faire réparer. C'est la raison pour laquelle le château de Vauville a besoin de soutien financier. Je vous propose d'aller dans les combles du château avec Éric Pellerin, son propriétaire. On baisse la tête.
3: Attention la tête. La tête, c'est juste une chauve-souris.
2: Ah, où ça y est, une chauve-souris?
3: Il y en a une là, il y en a une qui dormait à l'autre palier aussi.
2: Ah, tu vois comment la dérange trop. Ah oui, oui.
3: C'est protégé. Ce qui montre aussi que Vauville, c'est bien un lieu aussi de conservation, parce qu'on a dans le jardin plus de 25 espèces d'oiseaux différentes. Dans les combles du château, on a les chauves-souris qui sont protégées. Et on a beaucoup de petits reptiles. On a la mare de Vauville, donc nous, ici, entre les Landes et le jardin, beaucoup de tritons, beaucoup de grenouilles aussi, et pas mal de salamandres aussi dans le jardin.
2: Là, on va passer une toute petite porte. Il y a des araignées. Ah oui, donc là, effectivement, il y a quelques trous dans la toiture.
3: Donc c'est vrai qu'il faut agir. Tout est humide, hein, tout s'effrite. Les chevilles de bois, elles sont plus du tout à 45 degrés.
2: Oui, c'est-à-dire que là, ça risque de tomber aussi.
3: Ah oui, oui, la prochaine tempête, je pense que ça va encore glisser un petit peu. Ce qu'il faut se dire, et c'est toujours ce qui me sauve un petit peu, c'est que cette maison-là, elle existe depuis presque 900 ans. Oui, il y a des problèmes de toiture. Maintenant, je suis là pour m'en occuper. Il y a les couvreurs qui interviennent génialement pour venir bâcher dès qu'il y a un problème, et ça, c'est vrai qu'on est en confiance. La lauce de schiste, quand on voit travailler les ouvriers et les couvreurs, c'est incroyable, parce qu'ils soigneusement enlèvent chacune des tuiles. Pendant 3 semaines, 1 mois, au sol, sous des tentes, ils les retaillent, ils les brossent, ils les toquent comme ça pour voir si la pierre est encore résistante et dure. Ils ont réussi à réutiliser 80% des tuiles qui existaient sur la toiture.
2: Mais je crois que ça se trouve plus de toute façon, ces tuiles.
3: Et non, et les couvreurs du Cotentin essayent de garder, voire de racheter, quand ils sont sur tout leur chantier, des tuiles pour pouvoir les réutiliser sur des monuments historiques comme vos villes.
2: Comment est-ce qu'on peut expliquer ce que c'est que la lauze pour celles et ceux qui ne connaîtraient pas? Comment on peut parler de ces toitures?
3: Les lauzes de schiste, c'est comme si vous aviez des grosses tranches d'un centimètre de pierre bleue, d'une pierre qui était extraite des carrières de Tour-la-Ville à côté de Cherbourg. Et quand on se promène dans Cherbourg, on peut voir le schiste dans la maçonnerie des maisons, aussi bien sur la toiture, mais aussi dans les murs. Donc ça, c'est la partie récente, refaite cet hiver.
2: Ah oui, effectivement, on voit la différence. Hein. Et alors, il n'y a pas de gouttière?
3: Non, au 15e et au 17e, il n'y a pas de gouttière.
2: Le château de Vauville, première pierre posée au 12e siècle, avec son jardin botanique, son environnement exceptionnel, les dunes, la mare et les landes de Vauville. 80% de sa toiture en lauze de schiste est gravement endommagée, mais on devrait pouvoir remplacer cette toiture grâce à la Fondation du patrimoine, et puis tous les soutiens habituels, la commune, la région, le département et l'État.
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1: Laissez passer.
2: Sébel vit dans le Vézélien quand elle n'est pas aux quatre coins du monde pour inventer des univers au cinéma ou à la télévision.
3: Monteur, la tourne.
2: Cette iconesse d'adoption est chef décoratrice et elle est devenue la référence quand Hollywood veut filmer Paris. Un Paris plus vrai que nature, un Paris recréé, un Paris d'atmosphère. Anne Sebel a travaillé avec les plus grands, Spielberg, Clint Eastwood, Sofia Coppola ou encore Damien Chazelle. Et depuis 5 saisons, elle est aussi la directrice artistique de la série Emily in Paris, dont elle façonne l'univers visuel. Elle a inventé pour la série un Paris fantasmé, celui que les Américains adorent, les immeubles haussmanniens, les chambres de bonne, les placettes charmantes, les bistrots typiques. Une création qui part du scénario, puis elle imagine les lieux, les volumes, les couleurs, la lumière. Derrière chaque décor, il y a des croquis, des maquettes et des artisans qui reproduisent en 3D cet univers.
4: C'est du travail bien fait.
2: Pour une saison d'Emily in Paris, ce sont près de 180 décors créés, démontés, remontés. Un travail colossal qui a aussi un impact très concret. Certains lieux de tournage sont devenus de véritables attractions touristiques. Anne Sebel revendique un cinéma fait à la main, loin du tout numérique. Elle transmet d'ailleurs son savoir-faire à la Fémis, où elle forme la nouvelle génération qui, à son tour, saisira le réel pour bâtir image après image d'autres rêves de cinéma.
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5: Bonjour Médéric Gasquet-Cérus.
6: Bonjour Philippe, bonjour tout le monde.
5: Notre linguiste marseillais, Médé, vous avez un joli menu tiens, à nous proposer aujourd'hui.
6: Ah oui, il y a quelques semaines, on a beaucoup parlé de ce chiffre, vous vous souvenez. Les trois quarts des établissements de restauration du 15e arrondissement de Marseille sont des fast-food.
5: Ouais.
6: Ce qui pose bien sûr plein de questions, et notamment en termes de vie de quartier, de sociabilité et d'économie, et bien sûr de santé, car on est ce que l'on mange. Et souvent, ce que l'on mange, ben, c'est pas bon. Pas bon au goût, mais surtout pas bon pour la santé. Colorants, additifs, sorbate de trompatium, acide trichydrique, j'invente, trucs en tox ou plastoc, plat réchauffé dans des barquettas au goût fadas. On trouve ça dans certains fast-food, bien sûr, mais pas tous, mais ne pas tout confondre, mais aussi dans beaucoup de cantines où vont manger les minots, dans les rayons de supermarché, mais aussi dans la restauration collective, mais aussi dans certains restaurants, oui, attrape touristes ou attrape couillons, ou resto plus ou moins branché, ou brasserie de cake, mais qui gratte sur la qualité. Et j'ajoute, je pense aussi à cette boulangerie-pâtisserie que je ne nommerai pas, mais où j'ai acheté récemment des bugnes, des mini-bugnes, vous voyez, toutes petites comme ça, là, 1 euro pièce, déjà. Mais franchement, j'ai pris la banque pour acheter 8 bugnes. Qui étaient grasses, mais grasses, grassasses, pas bonne, écœurante, et ça m'a fait rouméguer quand je pense que mon grand-père était boulanger. Bref, voilà.
5: Ouais.
6: Je pense aussi à ces platées de pâtes trop cuites ou de ricolés estouffes garis. Je pense à ces carottes râpées orange fluo qu'on dirait qu'elles sont surlignées ou surligneurs, vous voyez. Je pense à ces choux qui sentent les scaufis. Je pense à cette salade rasqueuse qui n'a jamais vu la terre et qu'on vous met dans un coin d'assiette comme ça, à côté du steak rasqueux lui aussi. Je pense à ces brocolis mouligas, ces gorgées d'eau. Je pense à ce surimi orange fluo lui aussi qui contient tout sauf du crabe et il a plus la tête des cheveux de Trump qu'autre chose. Je pense à ces desserts goût fraise, sans que jamais aucune fraise n'ait ben justement ramené sa fraise dans l'emballage.
5: Ouais.
6: Bon bref, voilà. Il y a un moulon d'autres choses aussi appétissantes que les fameuses cigarettes de Bordy et de Cigalon, de Pagnol, cigarettes de Bordy, autrement dit, les cannellonis dans lesquels on refourgue tout ce qui n'a pas été mangé de la semaine. Tout ça n'a aucun goût, ou comme le chante le groupe Quartier Nord, en utilisant l'expression de chez nous, ça n'a ni goût, ni gouste.

0: dire. Les Goonies Booster, les Goonies Booster,
1: les Goonies Booster. Dans notre parler, ni goût ni gouste, c'est une expression qui veut bien dire ce qu'elle veut dire, et une tournure qui insiste sur la fadeur d'un plat, d'un aliment ou même d'un événement. Hein. Ni goût ni gouste, avec prononciation du S originel que l'on retrouve dans le provençal gustus, goûteux, et qui a été remplacé depuis par l'accent circonflexe dans notre orthographe moderne. Le tout venant de la locution provençale n'avait ni goût ni gouste. Et pourtant, en Provence, nous en avons des choses qui ont du goût, de bons produits, de bonnes recettes traditionnelles, des plats gustus comme les pieds paquets, la daube ou l'aioli. Même si Pierre Blasi donne comme exemple son aioli, il avait ni goût ni gouste. Ouais, il faut le faire, un aioli sans goût quand même. Hein. Oui, c'est ce qu'on appelle chez nous, désolé, aussi un aioli de parisien. Mais méfie de ne pas tout mettre dans le même panier. Il y a des fast-foods de qualité qui font de très bons burgers, des snacks où l'on mange de très bons sandwichs, de très bons kebabs, et merci à eux d'être là le midi ou en fin de soirée ou quand on rentre du stade, moi j'apprécie. Chacun ses goûts, mais parfois chacun ses dégoûts, voire ses égouts. Vive le bon goût, car le fada, ça rend fada.
0: Pour vous dire,
2: c'est un bonheur. C'est aussi bon que l'aioli. C'est Médéric Gasquet-Serru sur Marseille tous les matins. À demain, Médé.
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4: 22 juin 1896, à Montpellier, plusieurs journaux annoncent la mort d'un archimillionnaire, Emmanuel Fontenay. Monsieur Fontenay avait hérité, très jeune, de plus de 10 millions de francs et avait investi et fait fructifier cet argent. Il avait aussi bien radiné. Oui, Monsieur Fontenay était très très avare. Il était surnommé l'Harpagon du Clapas. Il portait des vêtements râpés, choisissait des chapeaux pas du tout à la mode en espérant ainsi les payer moins cher, habitait dans une maison très modeste tout en étant propriétaire de plusieurs immeubles à Montpellier. Monsieur Fontenay avait aussi plusieurs fermiers. Quand il voulait les faire venir à Montpellier pour les voir, il avait trouvé une petite combine pour économiser les 15 centimes que lui aurait coûté ce courrier. Il envoyait une lettre non affranchie, qui aurait donc dû être payée par le destinataire, le fermier, qui refusait de payer, mais comprenait que M. Fontenay l'attendait à Montpellier. À sa mort, on ne trouve pas tout de suite de testament. Mais je vous rassure, hein, les gens ont cherché et ils en ont trouvé. Plusieurs. Chacun d'entre eux désignant un légataire universel différent. Le 4 juillet, par exemple, un journal raconte qu'un dénommé Fraîche a été désigné légataire universel. Monsieur Fraîche est refait, il se précipite à Montpellier et fait ouvrir le coffre personnel de Monsieur Fontenay. Et là, surprise, surprise, dans ce coffre, il y a un autre testament qui annule celui sur lequel Monsieur Fraîche figure. Ah bah oui, c'est décevant. Le 24 juillet 96, un mois après le décès, on en est déjà au cinquième testament. Mais lui, il date de 3 jours avant le décès, donc on est à peu près sûr que c'est le dernier. Sauf que les héritiers dénoncent un faux. Une bataille juridique commence alors entre les différents héritiers putatifs, 10 en tout, c'est quand même un bon score. L'affaire est tranchée, le testament qu'on estime être valable, c'est celui de juillet 1894. L'héritier est un jeune étudiant en médecine, Emmanuel Laurent. L'un des journaux se demande s'il va se réinscrire et continuer ses études de médecine. Spoiler alerte, non. Emmanuel Laurent va voyager, entamer une collection d'art et se faire construire à Agde

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1: Ce très jeune artiste a adopté la Bretagne et le pays de Ploërmel pour en faire son espace de création. Déjà repéré et soutenu par des musiciens comme Gizmo du groupe Trio, il propose des chansons au style frais et léger.

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4: C'est Décibel, toute l'actualité musicale avec ce soir le pianiste français le plus demandé au monde, aussi à l'aise à l'opéra qu'à Bercy.
5: L'amour, je trouve ça toujours dans les yeux de ma mère. Oh, dans les yeux de ma mère.
4: De l'ultime album du rocker belge Arnaud au Imagine de la cérémonie d'ouverture des Jeux Olympiques Paris 2024, Sofiane Pamart flirte avec le million de disques vendus. Il a dépassé tranquillou le milliard de streams. Il ne cesse de nous éblouir depuis 2019, début de sa carrière solo. Et il sera en avril 2027 le premier pianiste à se produire au Stade de France. Sofiane Pamart vient de sortir son quatrième album, Movie.

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0: L'actu musicale de ce 28 mai, c'est l'anniversaire de Kylie Minogue qui, scoop, ne fait pas son âge, vous le saurez tout à l'heure. Le coup de cœur découverte, c'est El Bocho. Vous connaissez pas? C'est normal et c'est à découvrir un peu plus tard dans l'émission, tout comme la toute nouvelle chanson de Christophe Willem. Oui, 20 ans après la nouvelle star, la tortue est de retour avec une nouvelle chanson qui s'appelle System. Et là, il est temps que je vous annonce que le blind test de ce soir, il est lancé. Ça y est, vous pouvez vous inscrire en appelant le standard 0810 055 05. 56. Alexandra vous attend au standard. On joue avec les chansons qui portent des prénoms féminins. Chansons, prénoms féminins, c'est un bon thème, mais il est très vaste. Vous avez une quarantaine de minutes pour réviser. Venez jouer avec nous, puisque à gagner ce soir, c'est Movie, l'album de mon invité Sofiane Pamart. Bonsoir Sofiane, bienvenue.
3: Bonsoir, merci pour cette magnifique introduction, pleine d'entrain, pleine d'enthousiasme, ça me touche beaucoup.
0: Et d'admiration, Sofiane, on s'était vu pour la première fois au moment de Noche, votre troisième album. Le nouveau Movie vient de sortir, et alors c'est fou, hein, à chaque fois, les titres de vos albums, c'est un mot. Le premier c'était Planète, le deuxième Letter, puis Noche, la nuit, et là c'est Movie, film. Vous êtes fan de cinéma ?
3: J'adore le cinéma, et je rêvais de composer la musique de mon propre film.
0: Ouais.
3: C'est un rêve que je pouvais rendre réalité avec un album musical où il y a une histoire. J'ai d'abord écrit un scénario qui commence par un lever du soleil, qui termine par un coucher du soleil. Dans ce scénario, en fait, c'est l'histoire d'une journée qui est tellement dense émotionnellement qu'on passe par peut-être tous les sentiments qu'on peut traverser à travers une seule vie. Donc c'est très ambitieux, ne vous inquiétez pas, cette journée est inspirante, elle n'est pas lourde, c'est
0: non,
3: pas
0: ouais.
3: trop de choses.
0: Mais il y a des tempêtes émotionnelles quand même. Hein.
3: Voilà, c'est ouais. ça. Donc c'est la promesse de cet album. Et je viens de le terminer, j'ai mis 2 ans et demi dessus et je suis trop heureux d'en parler et de le promouvoir parce que c'est un projet auquel je crois beaucoup.
0: On va se balader au cœur de ces nouvelles chansons, chère Sofiane Pamart. Mais avant, il faut qu'on se situe géographiquement. Vous, le nordiste, vous habitez à Los Angeles maintenant ? Alors ça, pour un fan de cinéma, c'est le rêve.
3: Exactement. Moi, j'ai envie de construire ma vie en fonction de mes inspirations artistiques, ouais. en fonction de mes cycles de création. Donc, quand j'ai décidé de faire un film, je me suis dit, où est-ce que je vais être le plus inspiré pour pouvoir le faire ? Et si j'allais à Hollywood?
0: Ouais.
3: Donc c'était un rêve un peu d'enfant sur cet univers-là, glamour du cinéma, et surtout un désir de réaliser une œuvre vraiment ancrée dans un décor cinématographique.
0: Ouais.
3: Donc tous les jours, je me réveillais avec mon piano qui donnait sur cette sublime ville, sur la skyline de Los Angeles, cette énergie de cette ville qui vibre, qui est au milieu en fait de quelque chose de très urbain et quelque chose de très nature, et aussi avec toutes ces personnes qui sont acteurs ou actrices ou qui rêvent de le devenir. J'ai tout pris pour le mettre dans cet album.
0: Et il est très beau. Movie, avant de le découvrir, on va faire un petit retour. Donc, Sofiane Pamart, on peut vous entendre en solo, évidemment. Je le disais tout à l'heure, hein, ça peut être dans un opéra. Vous pouvez évidemment, avec brio, jouer de la musique classique. Hein. Vous êtes médaille d'or du Conservatoire National de Lille. Ça peut être donc sur vos compositions à vous. C'est vrai que tous les pianistes ne sont pas compositeurs. Vous, c'est le cas. Je parlais de Noche tout à l'heure, je m'en suis toujours pas remis, moi.

Et puis depuis le début de votre carrière, vous avez eu cet instinct et ce coup de génie d'aller jouer avec des artistes très différents. On peut vous entendre avec Edith Depréto reprendre du William Scheller.

0: Alors le piano classique, votre piano à vous, le piano dans la chanson française, dans la variété, mais aussi dans le rap, tout ça, ça fait partie de vous. Vous avez réussi, en fait, ce que peu d'artistes arrivent à faire, c'est à mettre toutes vos facettes artistiques sous les yeux et les oreilles du grand public.
1: C'est vrai, et maintenant, ça s'entend. Et j'ai mis du temps à réussir à ne pas être rangé dans une seule case.
0: Oui.
1: C'était vraiment mon désir, c'est de faire en sorte que... Non, je ne suis pas juste un pianiste classique ou le pianiste des rappeurs ou un pianiste qu'on voit dans l'univers plus de la musique électronique. Ou... En fait, je ne voulais vraiment pas être dans une case.
0: Et c'est... Vous en aviez peur.
1: J'avais peur de ça, mais surtout que c'était un désir de singularité, où j'ai l'impression que toutes ces facettes multiples créent mon identité d'artiste, et c'est très difficile au début de prouver toute sa multiplicité. Donc il faut du temps, et ce temps je l'ai pris en travaillant beaucoup. J'ai essayé de gagner du temps à essayer de produire en peu d'années un grand catalogue pour que justement je puisse m'élever en côtoyant plein de genres musicaux et plein de gens extraordinaires qui ont aussi des parcours complètement fous, mais aussi pour essayer de montrer que finalement en fait tous ces mondes qu'on a tendance à ranger dans des boîtes et à diviser et à opposer, ils sont pas si éloignés que ça. Si jamais on s'intéresse juste à l'émotion, on peut relier un peu tout le monde.
0: Et oui, et notamment avec le piano. Là, vous nous l'avez prouvé, c'est sûr. Et alors, ce qui est génial, c'est que le public a compris ça, a répondu présent. Et l'année prochaine, dans moins d'un an, hein, en avril 2027, vous allez jouer au Stade de France. Ce qui, voilà, pour un musicien, pour un pianiste, est une grande première. Samedi 17 avril 2027, ça paraît loin parce que c'est l'année prochaine. Et en même temps, c'est vite, c'est moins d'un an. Comment avez-vous eu cette idée, ce désir, comment on peut se dire je vais faire un Stade de France?
1: Waouh, j'en perds mes mots tellement.
0: Je sais que c'est vertigineux.
1: C'est vertigineux.
0: Ouais.
1: C'est vertigineux, mais j'ai décidé de jalonner mon parcours d'artiste de grands actes qui vont nous servir de point de ralliement et de manière de raconter cette aventure d'un pianiste. Donc cette aventure, elle commence avec cet album, Planète, ce tour du monde, où en fait j'essaie de raconter l'émotion que je ressens dans chacune des villes que je visite. Elle continue avec cette lettre d'amour que j'ai faite au public, parce que le public a complètement changé ma vie. Puis après, je me suis intéressé à l'Amérique latine et à travailler vraiment
0: Noche,
1: où j'étais en train de capturer l'énergie nocturne de la nuit. Et enfin, là maintenant, je me dis qu'après tout ça, ça ressemble à un film. Je décide de composer et de réaliser mon propre film musical. Et il me manquait un grand événement pour pouvoir célébrer tout ça. Et je me suis dit, et si jamais c'était le moment pour faire un Stade de France, de la même manière que j'ai vécu l'expérience d'être le premier pianiste à jouer à l'Accor Arena à Bercy.
0: Bercy, puis alors un vrai Bercy ras la gueule, vraiment, pardon, il n'y a pas d'autre mot, c'était plein, voilà. Quoi. Ouais, c'était fou.
1: Je me suis dit, ok, maintenant le mouvement est devenu encore plus grand, et si on allait chercher le Stade de France comme un grand moment de rassemblement populaire, mais aussi de rassemblement où il y a plein de valeurs qui se fédèrent à travers la musique, et où on se laisse aller dans nos sentiments, dans un voyage introspectif, mais en même temps spectaculaire.
0: Dans les grands rendez-vous qui rassemblent, Sofiane Pamart, vous en avez vécu un il y a 2 ans, la cérémonie d'ouverture des JO Paris 2024. Alors, le Comité international olympique laisse assez libre les villes de ce qu'ils mettent dans leur cérémonie d'ouverture. Mais il y a un truc qui n'est pas négociable, c'est qu'il faut jouer Imagine. Et le deuxième truc pas négociable, vous vous doutez bien, c'est que Imagine, votre version doit être validée par les ayants droit de John Lennon, c'est-à-dire en l'occurrence Yoko Ono. Et donc ça vous est arrivé, Sofiane, vous avez joué Imagine, c'est Juliette Armanet qui chantait. Est-ce que vous pouvez me raconter ce que vous avez ressenti déjà quand on vous l'a proposé, et puis quand Yoko a dit « Yes !»
1: Alors déjà j'étais dans la confidence 2 ans et demi avant le projet.
0: Ah vous aussi, il fallait vous taire, rien dire à personne.
1: Personne,
0: même la famille.
1: Ouais, même la famille, ils l'ont appris une semaine avant, parce que ça a fuité à un moment donné dans la presse, et donc du coup j'ai été obligé de leur expliquer à ce moment-là, mais je respectais cette confidentialité et cette surprise que j'allais leur offrir. Et j'ai aimé prendre cette responsabilité de jouer Imagine, qui est une grande chanson de paix, avec cette flamme, le piano en feu sur la scène, comme si ça représentait cette flamme olympique, et un geste aussi que j'affectionne particulièrement, de mettre mon piano en feu.
0: Oui, c'est vrai, c'est votre truc. Jimi Hendrix mettait le feu aux guitares, Sofiane Pamart met le feu au piano. Voilà.
1: Mais tout ça pour célébrer en fait un moment où en fait on a la chance de représenter quelque chose de profondément culturel et de profondément français aux yeux du monde. Donc avoir l'honneur d'être choisi aussi longtemps en avance pour pouvoir faire cet événement, je trouve ça complètement dingue. Et bien sûr que quand Yoko Ono a accepté la version et a beaucoup aimé la version,
0: on m'a dit qu'elle avait particulièrement apprécié.
1: Et ben j'étais très honoré aussi, et en fait ça a donné un tableau très poétique. C'est un autre événement, on parlait des événements majeurs qui jalonnent un parcours. La cérémonie d'ouverture des Jeux Olympiques de Paris, c'était vraiment fou en 2024.
0: Bah allez, on y retourne alors pour le plaisir. Sofiane Pamart est au piano. Imagine.

0: Il y a tellement d'émotions, Sofiane Pamart, dans votre jeu de piano, que même quand vous vous arrêtez, c'est encore du Sofiane Pamart. Je vous jure, c'est dingue, dans ce qu'on vient d'écouter, là.
1: C'est un très beau compliment, je le prends. Et
0: mais
1: merci
0: vraiment
1: beaucoup.
0: Oh là là, grand moment. J'imagine que voilà, vous en frissonnez encore, et j'imagine que toute la famille était très fière pour
1: ah
0: les
1: oui.
0: JO.
1: Ah non,
0: voilà, c'est... ça c'est.
1: La chance qu'on a quand on joue de la musique, c'est qu'on peut capturer pour toujours une émotion, et à chaque fois qu'on la réécoute, on se souvient de ce qu'on ressentait à ce moment précisément. Donc là, c'est ce qui maintient ce souvenir pour toujours, mais c'est ce que j'aime aussi quand les gens écoutent une musique et s'attachent à une musique, c'est qu'en fait ils se créent leur propre souvenir. Et pour en revenir à l'album qu'on est en train de défendre,
0: oui, Movie,
1: ce que j'aime beaucoup, c'est que mon ambition maintenant, c'est que ça ne devienne plus mon album et que ça devienne plus la bande originale de mon film, mais la bande originale du film, de la vie de ceux qui m'écoutent. Et je veux que chacun devienne acteur principal, et c'est ce qui compte le plus pour moi. Et là, j'étais en train de me prendre ce morceau là qu'on écoutait Imagine, en me disant mais oui, c'est ça le sentiment que je veux créer. C'est un sentiment où en fait on s'attache à quelque chose de profondément humain, qui va créer des souvenirs qu'on va garder en nous pour toujours. Et ces morceaux vont devenir des Madeleines de Proust pour les réveiller à chaque fois, ces émotions.
0: L'album Movie qui vient de sortir. Alors, on a parlé du côté cinématographique. Sofiane Pamart vous l'a dit, comme tout bon film et toute bonne journée à Los Angeles, ça commence par un lever de soleil.

0: Sunrise in your eyes, lever de soleil dans tes yeux. Vous nous avez habitués à du piano solo. Là, on entend dès le début des chœurs, on entend là les cordes. Donc, dès les premières secondes du disque, on se dit « Ah ouais, là, il a poussé un cran plus loin. Vous vouliez aller un cran plus loin et faire un pas vers les chansons, puisqu'il y a plein de chanteurs et de chanteuses qui sont invités sur votre disque.
1: Après 3 albums de piano solo, j'avais besoin de renouveler mon discours harmonique, ma manière de composer, donc j'ai voulu rajouter des ingrédients dans ma palette. Et c'est comme ça que je me suis dit, ok, la musique orchestrale, c'est une musique qu'on a beaucoup dans les films, je peux me permettre d'y aller. Donc pour la première fois, j'ai commencé à travailler, à composer pour l'orchestre, et à entendre les pupitres des violons, donc je faisais 100 pas et j'entendais un peu de cuivre, j'entendais les bois, j'entendais les coups de timbales.
0: Vous entendiez tout ça dans votre tête, c'est ça qui est dingue. Non mais imaginez ça déjà, composer du piano, composer une mélodie, on se dit waouh, mais là c'est tous les instruments de l'orchestre. Et puis c'est pas un petit orchestre.
1: Et c'est un orchestre de 70 personnes et en fait faut les laisser rentrer ces 70 voix à l'intérieur de soi. Et donc progressivement je commençais à trouver des clés. Et c'est pour ça que j'ai pris beaucoup de temps pour composer cet album, parce que c'est un album vraiment qui a été très artisanal dans sa manière d'être conçu et qui m'a obligé à m'élever. Donc il fallait que la proposition soit très claire dès le premier morceau, et c'est pour ça qu'on recommence par du piano quand même, tout au début, et l'album termine par du piano, mais entre-temps, on invite l'orchestre, le chœur et toutes ces voix qui arrivent, parce que j'avais besoin de me renouveler et parce que j'avais besoin de d'autres témoignages qu'uniquement le mien. Ma voix, c'est celle du piano, c'est le fil conducteur de cet album, mais j'avais besoin d'acteurs, j'avais besoin de d'autres personnages qui apparaissaient dans ce film.
0: C'est intéressant de dire des acteurs, parce que pour le coup, toutes les personnalités qui sont en majorité des chanteurs et des chanteuses qui sont invités dans votre disque, c'est des héros de film. Ils ont tous une personnalité, ils ont tous une aura, une dégaine. Je pense par exemple à Mélodie Gardot, c'est la première là, dont on va écouter la voix sur votre album. Mélodie Gardot avec ses lunettes noires, avec sa blondeur hollywoodienne, elle est incroyable, Mélodie Gardot. Et vous lui faites chanter le moment polar noir, évidemment.
1: Exactement.
0: A kiss, a kill.

0: Vous la voyez, l'héroïne fatale, un peu vénéneuse. Moi, j'imagine avec un foulard dans les cheveux en train de fumer une cigarette.
1: C'est tout elle. C'est vraiment ça. Elle. On ne va pas faire semblant. Il n'y avait qu'elle pour jouer ce rôle-là.
0: Rôle, ouais.
1: Et à ce moment-là, que ferait un réalisateur avec un acteur, avec une actrice, avec autant de personnalité? Il réinventerait complètement son film pour le faire sur mesure pour cette héroïne.
0: C'est ce qui s'est passé pour la chanson. Ouais, Mélodie Gardot. Pour elle ou pour d'autres chanteurs, chanteuses qu'on trouve sur votre album, Sofiane? Je pense à Wyclef des Fugees, à J Balvin, Laurine, Raïm de Christine and the Queens, Sia. Enfin voilà, il y a des personnalités vraiment du monde entier. Comment vous leur avez présenté le projet? Vous leur avez dit, on va faire une chanson ou on va faire un film?
1: Je leur ai dit qu'on allait faire un film et que je leur réservais une scène rien qu'à eux. Et qu'il fallait absolument qu'ils jouent le jeu d'enlever leur carapace, d'être vulnérables, parce que pour beaucoup d'entre eux, non, ils n'ont jamais posé sur uniquement du piano.
0: Ben non.
1: Et donc je voulais que le fil conducteur, ce soit celui-là, que la patte, l'étalonnage du film, ce soit cette approche uniquement piano-voix, pour eux, pour les invités. Et en faisant ça, je pouvais aller chercher des artistes d'univers complètement différents, et à ce moment-là, en fait, finalement, il y a quand même une direction artistique claire qui se crée au fur et à mesure de le film. Sur le papier, quand on voit tous ces artistes au même endroit, on se dit, mais comment ils se retrouvent autour du même banquet? Et en fait, finalement, quand on écoute l'album, vraiment, je peux vous le garantir, j'ai beaucoup travaillé pour arriver à cet effet-là, mais on a l'impression qu'ils viennent juste les uns après les autres, ouais, dans une pièce où il y a le piano qui les attend pour qu'ils puissent se livrer.
0: Comme dans tous les bons films, vous avez pensé à tout, Sofiane Pamart, et notamment à avoir un narrateur, une voix qui vous raconte. Et quelle voix, Jimmy Butler. C'est la première fois que dans une émission musicale, sans doute, on va parler de lui. C'est un grand basketteur.
1: Un champion de NBA que j'ai eu la chance de rencontrer à l'anniversaire d'un autre invité de l'album qui est J Balvin. Et quand il a pris la parole pour remercier J Balvin de sa générosité pour son anniversaire, dans sa manière d'accueillir ses amis proches. Et je me suis dit, mais quel narrateur extraordinaire.
0: Quelle voix incroyable.
1: Et donc je cherchais une voix pour ce film. Et je lui ai dit, est-ce que tu veux être cette voix? Et est-ce que tu accepterais de raconter ton histoire? Parce que j'ai besoin d'une voix réelle. Parce que ce film est basé sur une true story. Ouais. Et c'est sur une histoire vraie. Et donc il me fallait non seulement un narrateur charismatique, mais aussi un narrateur qui puisse être légitime dans son parcours de vie pour raconter quelque chose de fort. Et lui, il a été jusqu'à devenir grand champion de basket, mais aussi il a perdu son papa, il a été père, et en fait il parle de tout ça. Et finalement, il a un langage, un discours très universel. Donc je vous invite, soit si vous connaissez l'anglais, à apprécier tout son discours, soit à regarder la traduction des paroles, parce que c'est très très très beau ce qu'il dit.
0: Et il le dit d'une telle manière.
2: I mean, I was a kid who didn't have much of anything. But there's a kind of clarity that you get when you're up alone at midnight, too. Other people may have more than me, or an easier path, or whatever. But right now, I got you beat. And I know I'm gonna give more of myself to this day than anybody else would.
0: Vous avez compris, Movie, c'est un album, oui, l'album de Sofiane Pamart, mais c'est vraiment un film en 20 scènes. Est-ce que vous avez envie, Sofiane, de faire 20 vidéos, 20 clips, et pour finalement, bout à bout, faire votre film? Ou est-ce que je m'emballe?
1: Non, mais la semaine dernière, j'étais au Festival de Cannes et j'étais en train de me dire, j'aurais aimé, enfin, je me suis dit, et si jamais un réalisateur s'emparait de cet album.
0: Parce qu'il y a tout. Il y a la trame, il y a l'histoire, il y a les chansons.
1: Pour en faire un film. Donc c'est une idée. Bizarrement, je n'avais pas pensé à cette idée-là parce que pour moi, c'était une fin en soi. Et j'étais surtout attaché à ce que chacun mette ses propres images. Mais qui sait, peut-être que dans une deuxième vie de cet album, une fois que chacun aura d'abord travaillé son imaginaire et son propre monde intérieur, peut-être qu'un réalisateur pourra s'en emparer pour en faire une histoire au cinéma.
0: En tout cas, vous en avez fait un grand quatrième album. Sofiane Pamart, Christine and the Queens, You've Been Away.

0: quelle beauté! Et alors, mes amis, vous allez être épatés par ce que je vais vous raconter. You've Been Away, que vous venez d'entendre, donc, a été enregistré, je parle sous le contrôle de Sofiane Pamart, en une seule prise, c'est une impro. Vous avez improvisé ça.
1: Alors, je n'avais pas décidé, mais à chaque fois que je vais en studio, parce que toutes ces sessions sur cet album ont été faites en studio, elles ne pouvaient pas être réalisées autrement, parce que j'avais besoin de capturer vraiment l'émotion.
0: Alors ça, c'est très intéressant, il faut le dire, parce qu'il y a beaucoup de duos qui sont en fait des duos virtuels, où les artistes s'envoient des pistes via Internet. Là, ce n'est pas le cas, c'est ensemble. Toujours.
1: Non, mais le projet demandait à ce que ça se fasse comme ça. C'était impossible de le faire autrement, et j'arrivais toujours avec l'esprit préparé, mais en même temps, le cœur disponible. Ouais. Et en fonction de ce qui se passait, ben, j'allais me préparer à me poser mes mains sur le piano et à capturer vraiment la magie du moment présent. Et j'étais dans l'ultra présent, très très très très très présent. Et quand je me retrouve avec Rahim, cet artiste extraordinaire en studio, il se passe une telle magie qu'on est tous les deux bouleversés à l'issue de cette première prise et qu'en fait on est bouleversés au point de ne pas pouvoir continuer. Et donc c'est une seule prise.
0: Et donc, c'était vraiment improvisé.
1: Et c'était improvisé. Et, après, je prends le temps, je laisse un peu reposer et je regarde tout ce qu'on a fait. Et je me suis dit, on en a parlé ensemble pendant longtemps. Et en fait, on est revenu au point de se dire que tout était déjà dans la première prise et qu'il ne fallait rien toucher.
0: C'est beau. Et ça arrive aussi dans le cinéma. Parfois, la première prise est la bonne. Movie, c'est le nom de ce nouvel album de Sofiane Pamart. 20 chansons, 20 scènes du début à la fin de la journée, du lever de soleil au coucher du soleil. C'est disponible, c'est magnifique. Et on continue à en parler dans Décibels. Là, on fait une micro-pause. Le temps pour vous d'aller sur le site du Stade de France et réserver vos tickets pour aller applaudir Sofiane Pamart le samedi 17 avril 2027.
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0: Un pianiste classique, oui, ça c'est sur le papier et au début du CV, mais Sofiane Pamart, c'est plus de 750 000 albums vendus, 1 milliard de streams, 29 singles d'or, des disques d'or aussi, 5 et puis de platine, et puis de diamant aussi, un Bercy complet, mais l'Opéra Garnier également. Il joue pour des marques de luxe, des familles royales, des amateurs de classique, mais aussi de rap, de chansons, de rock, de musique latine. Il est là partout, Sofiane Pamart, et le meilleur partout, c'est celui qui réunit 80 000 personnes, le Stade de France, l'année prochaine, en 2027. Est-ce que vous êtes un artiste comblé? Pour le moment
1: Je suis un homme comblé parce que j'arrive à exprimer mes émotions de plein de manières différentes et que j'ai la chance d'avoir un public que j'arrive à entraîner dans cette aventure.
0: Ouais, ils vous suivent, voilà. Ils vous font confiance
1: très,
0: en fait.
1: Très très très fidèles et que je rencontre très souvent après mes concerts et grâce à ce lien, j'arrive à comprendre ce qui les fait vibrer et mon rôle dans leur vie et leur rôle dans ma vie, je leur exprime aussi. Donc oui, je suis comblé de cet amour-là.
0: Vous avez pris le risque, parce que c'est un risque quand on vient du classique et qu'on peut y rester. Vous auriez pu faire carrière simplement en tant qu'excellent concertiste. Vous avez pris ce risque de composer votre musique, d'imposer votre style, d'aller, vous l'avez dit tout à l'heure, contre cette idée qu'il faudrait rester chacun dans sa petite chapelle. Vous avez vraiment pété toutes les cages. Ce risque a été payant parce qu'aujourd'hui, j'ai l'impression que vous avez une liberté folle.
1: Ma liberté est totale grâce à ces risques-là, c'est clair. Après, j'ai une admiration folle aussi pour ceux qui suivent la spécialisation du pianiste classique, qui est un risque aussi, qui est un risque conséquent, mais en même temps qui est admirable. Je pense que le risque qui vaut le plus la peine d'être pris dans toutes les vies, c'est celui qui nous ressemble. C'est essayer de faire en sorte qu'on aille au bout de notre singularité, de notre caractère. Et pour ça, c'est jamais perdu. Tous les investissements, tous les efforts, ce n'est jamais une perte d'énergie. Et c'est ce que j'ai fait. J'ai cru très tôt en moi. Et ça m'a pris, en fait, finalement, beaucoup, beaucoup de temps parce que j'ai su vite ce que je voulais devenir.
0: Vous aviez quel âge, vous pensez, quand
1: bah, c'est, j'avais l'âge du petit garçon qui était sur la pochette.
0: Oh, oui.
1: de l'album.
0: C'est tellement mignon. Le petit Sofiane. Vous aviez quel âge, là, sur
1: Donc, j'avais 8 ans et je savais ans. Déjà, j'avais déjà un plan très, très, très. Enfin, un plan. J'avais pas un plan, mais j'avais un désir très ouais. fort de m'exprimer au piano parce que j'avais compris que c'était mon instrument et que c'était ce que j'allais devenir. Et le reste, c'est juste de l'entraînement au conservatoire, la discipline, les efforts, mais aussi beaucoup, beaucoup de rêves.
0: Ouais.
1: Et après, du voyage encore et encore et encore et trouver une manière de faire en sorte que ce rêve prenne vie. Et là, maintenant que la machine est vraiment lancée, eh bien, je peux aller toujours un peu plus loin.
0: Vous avez eu cette intuition, finalement, à 8 ans, que votre vie, ce serait le piano. Mais alors, quand votre maman vous a mis au conservatoire, c'était même avant vos 8 ans, oui. il me semble, est-ce qu'elle aussi, elle a eu l'intuition? Elle a dit, ce petit-là, il est pianiste? Parce que vous n'êtes pas d'une famille de musiciens classiques, pas du tout.
1: Non,
0: hein.
1: non, pas du tout, pas du tout. Et en fait, ma mère qui me voyait jouer sur un...
0: Un petit jouet, voilà, un petit Fisher-Price.
1: Ouais, un petit mini-clavier. Elle s'est dit, il a l'air d'aimer ça, je suis admirative de ce monde-là, il faut absolument que je le mette au conservatoire pour lui donner tout ses chances, et à 6 ans, j'intègre le conservatoire, et depuis,
0: oui.
1: Voilà, j'ai continué tout ce parcours. Donc oui, j'ai eu les armes pour pouvoir m'exprimer, et c'est ce que j'encourage vraiment à tous les parents d'accompagner les intuitions des enfants, parce qu'elles sont souvent très très très justes, et même si ça passe par une organisation particulière et beaucoup d'efforts, ça vaut toujours le coup d'accompagner ça. Et moi, je suis reconnaissant à vie, à la fois de l'encadrement de mes parents, mais aussi des grands maîtres que j'ai au conservatoire et de l'institution publique dont j'ai pu bénéficier depuis que je suis tout petit.
0: Oui, ça vous fait un point commun avec Big Flo et Oli. Je suis sûre qu'il y en a d'autres. Mm-hmm. Mais celui-là, ils nous l'ont dit aussi dans l'émission, à quel point c'était génial voilà, de pouvoir aller au conservatoire. Donc big up aux gens du conservatoire qui nous écoutent sans doute. Réaliser ses rêves, c'est aussi parfois inviter des artistes qu'on écoutait quand on était ado sur son album. Alors, j'ai vu le nom de Wyclef Jean dans la liste des invités de Movie et Sofiane Pamart. Wyclef, c'est les Fugees, c'est le plus grand groupe de la fin des années 90. Voilà ce que vous faites ensemble.

0: Je ne l'ai jamais entendu chanter comme ça. Qu'est-ce qui s'est passé ce soir-là? C'était la nuit, hein?
1: C'était la nuit. En fait, ce qui était beau, c'est que j'étais à New York. J'organisais des dîners dans une très belle suite où il y avait aussi un piano. Et parfois, j'improvisais au piano pendant la nuit. On me filme. Et je sais pas comment, mais cette vidéo atterrit dans le téléphone de Wyclef qui demande à me voir. Je le rencontre le lendemain dans la nuit. Et d'ailleurs, dans le studio d'Alicia Keys et sur le piano d'Alicia Keys.
0: Pardon, monsieur. Ah oui, non, mais c'est vrai. Hey, c'est Hollywood, hein, les gars.
1: Et donc, tout est surréaliste, mais tout est très beau. Et quand je le rencontre, vraiment, on a une des premières choses qu'il me dit. Donc d'abord, il vient avec sa guitare, on improvise au piano. Et après, il me regarde droit dans les yeux et il m'a dit, tu sais ce qu'on va faire? On va faire une chanson de paix. Ah. Et There Will Be a Day est une chanson de paix. C'est une chanson où, en fait, on s'imagine un monde où on est tous en train de boire la même eau, de boire, d'être réunis autour du même oasis, d'avoir des protections spirituelles, des armées d'anges qui font en sorte que on est en train d'œuvrer pour la paix. Elle est très très très belle, cette chanson, et c'est l'histoire d'une rencontre qui est devenue on est devenus de grands amis à partir de cette première rencontre en studio et en créant ce morceau.
0: Ah là là. Il parle un peu français en plus, il est haïtien.
1: Exactement. Donc, voilà, c'est ce qui me dit. Et une des choses qu'il m'a dit, c'est aussi une histoire de paix et d'amour entre Haïti et la France qu'on va écrire. Il avait deux grands projets. Ouais.
0: C'est beau. Elle est magnifique, cette chanson. Elle s'appelle There Will Be a Day. Il y a piano sonata avec J Balvin. Non, ça c'est...

0: Voilà une voix que vous connaissez bien, mais que vous n'avez jamais entendue sans section rythmique. Évidemment, J Balvin et tous ces artistes de musique latine, ils sont obligés d'avoir du rythme. Là, c'est piano-voix.
1: Mais pour autant, on ressent ce rapport au rythme dans sa manière de scander les mots. Mais c'est vrai que pour lui, il s'est livré d'une manière tellement bouleversante. Et ce qui est amusant, parce que tu as créé sans le faire exprès un rapprochement entre les deux morceaux. Ouais. On écoutait Wyclef, oui, qui a été fait la nuit du jour de l'enregistrement du morceau Piano Sonata. Donc le jour, j'étais avec J Balvin à New York aussi, dans ce même studio, et la nuit, j'étais avec Wyclef Jean. Et donc j'ai vécu 24 heures de musique extraordinaire.
0: Après, on fait quoi? Pas envie d'aller dormir après?
1: Oh, non.
0: Waouh, ouais, là c'est sacré 24 heures.
1: Ouais, c'était 24 heures complètement folle.
0: Alors, ce que j'aime aussi dans votre parcours, Sofiane Pamart, et ça, on le voit, voilà, depuis le premier album, et puis à la manière dont vous adaptez aussi aux gens que vous croisez, aux gens qui vous posent des questions selon leur spécialité, selon tout, voilà, vous comprenez ça, vous avez une vraie intelligence humaine et émotionnelle. Et quelqu'un comme Laurine, qui est gagnante de l'Eurovision, voilà, qu'on pourrait dire, oh, est-ce que c'est pas un peu ringard? Alors, vous, pas du tout. Non seulement vous n'êtes pas snob, mais en plus, vous arrivez à transcender tout ça, l'image des gens, en fait. Quand ils débarquent chez vous, dans votre album, dans votre film, dans votre movie, ils peuvent se réinventer. Laurine, c'est pas la même, là.
1: Je pense vraiment que quand on rencontre quelqu'un, au plus notre cœur est pur et enfin vraiment sincèrement, sans préjugés ou sans attente particulière, eh bien au plus on laisse la place à quelque chose de magique. Ouais. Et après, bien sûr que parfois il y a des rencontres qui vont pas se passer comme on l'espérait, ça peut arriver. Mais le fait d'avoir une vision positive de ce qui peut arriver et d'être réceptif à quelque chose de différent de ce qu'on connaît déjà et accepter que l'autre peut nous apporter une vérité qu'on ne connaît pas, c'est comme ça qu'on crée de grands moments. Et c'est ce qui s'est passé avec Laurine, qui est une grande artiste, et vous allez l'entendre sur son morceau I Am What I Am. C'est une diva, et elle vit tellement de choses dans son cœur qu'elle a besoin d'exprimer, et si on lui laisse la place, ça donne ce grand morceau.

0: What I Am, Sofiane Pamart et Laurine. Vous l'avez compris, cet album est un film. Ce film est un voyage en 20 scènes avec des invités et puis aussi des moments où vous êtes tout seul, Sofiane. Vous ne serez pas tout seul au Stade de France l'année prochaine, 17 avril 2027, mais j'espère qu'on se reparlera d'ici là. Qu'est-ce que je peux vous souhaiter pour la suite?
1: Qu'on soit toujours plus nombreux à se fédérer autour du piano.
0: Ah, c'est un beau vœu, et en plus vous ne le faites pas pour vous-même du coup, mais pour tout le monde, pour la communauté. J'aime beaucoup, j'aime beaucoup. Alors pour vous remercier, on va écouter un des grands moments de cet album, c'est Gimme Love, version orchestrale, Sofiane Pamart et Sia. Et merci beaucoup d'être venue nous voir, Sofiane.
1: Merci Émilie, j'ai passé un excellent moment et je te remercie personnellement pour la classe et la manière de mettre en valeur tes invités. Je suis touché par ce qui vient de se passer. 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

0: ça c'est la voix, Sofiane Pamart, c'est le piano et la magie de ce disque, ce nouvel album Movie. Sofiane Pamart était dans Décibel.
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0: Il est temps les amis de jouer au Blind Test, avec qui on joue ce soir? Allô, allô.
2: Chantal.
0: C'est Chantal.
3: Bonjour, Laetitia.
0: Chantal et Laetitia, bienvenue à toutes les deux. Pardon, j'étais occupée en fait pendant la chanson à chanter sur du Sia. Bon, personne ne m'entendait, hein. Heureusement, il était parti, Sofiane Pamart. Et donc, je n'ai pas entendu la régie qui me donnait vos prénoms à toutes les deux. Chantal, Laetitia, bonsoir et bienvenue. Merci d'être venue jouer avec nous. Comment ça va?
2: Ça va très bien.
0: Bon, le cadeau que je vous offre ce soir, c'est Movie, l'album de Sofiane Pamart, qui est un grand pianiste, mais qui donc, on le découvre, fait aussi des chansons incroyables, avec plein d'invités. Chantal et Laetitia, avant même de jouer, sachez que vous avez toutes les deux gagné, bravo, je vous félicite.
3: Ben merci.
0: Voilà. C'est important de gagner avant de jouer, comme ça après on joue mieux, on est plus détendu. Et je rappelle, pour vous et pour celles et ceux qui seraient là pour la première fois, le principe du blind test. On va écouter des chansons et il va falloir retrouver le plus rapidement possible le nom des interprètes de ces chansons. Pour vous aider, chaque soir dans le blind test, il y a un thème. Et le thème du jour, c'est les prénoms féminins en chanson. Ça veut dire que toutes les chansons qu'on va écouter, voilà, elles portent le nom d'un prénom féminin. Voilà. Par exemple, s'il y avait une chanson qui s'appelait « Hey, salut Chantal », peut-être qu'elle serait dans le blind test. Ou alors, pour Laetitia, il y a une chanson de Gainsbourg. Hein.
2: Elle a... Laetitia,
0: oui. L-A-E dans la T-I-T-I-A. Voilà, exactement. Allez, c'est parti pour une première chanson qui porte un prénom féminin. Attention, c'est pas le prénom féminin qu'il faut retrouver, c'est le nom de l'interprète. Est-ce que vous êtes prête?
2: On est prête.
0: Alors, on y va. Première chanson, dites-moi, qui chante ça?
3: Gainsbourg, Laetitia.
0: Oui,

0: pour moi dans
1: Oh, Elisa, Serge Gainsbourg, Laetitia l'a dit en premier, mais je crois que Chantal l'avait aussi. Hein.
2: Bah oui.
1: Un incontournable des chansons prénom féminin, Elisa. On continue, on change de pays, d'époque et de chanson, évidemment. Qui chantait ça? Il s'agit d'un groupe américain. Un groupe américain qui porte le nom, attention, je vais vous donner un indice, du héros des blagues enfantines les plus répandues dans les cours d'école.
2: Carambar, Laetitia.
1: Alors, c'est non, pas Carambar, c'est vous savez, quand on dit « Ah, je vais vous raconter une histoire de... »
2: Toto,
1: oui,

0: Rosanna de Toto. La légende raconte que c'est une chanson adressée à Rosanna Arquette, dont un membre du groupe était très amoureux. Rosanna Arquette, héroïne du Grand Bleu, aussi actrice américaine, mais c'est elle l'héroïne du Grand Bleu, aux côtés de Jean-Marc Barre et de Jean Reno. J'en profite pour vous glisser l'info, si vous avez raté Décibel avec Eric Serra, compositeur de la grande bande originale du Grand Bleu. Il était avec nous il n'y a pas très longtemps et tout ça est déjà disponible en podcast. Alors Chantal et Laetitia, vous êtes très fortes en blagues de cours d'école et en chansons. Je vous propose un dernier titre.
1: Oui.
0: Ok. Alors après Rosanna et Elisa, là on chante une Caroline. Mais qui est le chanteur ?

0: Bravo à toutes les deux, Laetitia et Chantal. C'était un joli blind test avec toutes ces filles, Caroline, Rosanna, Elisa, Laetitia et Chantal. Merci d'avoir joué avec nous.
1: Bravo Chantal.
0: Vraiment.
1: Je peux passer un petit bonjour.
0: Bien sûr.
1: Alors, bisous à Célia, Mégane, Thomas, Nicolas et Alexandre. C'est mes 5 enfants, voilà.
0: Oh, bravo, beau boulot.
2: Bravo. Moi, c'est bonjour.
1: Voilà.
2: Ça, bonjour c'est à ma fille en Allemagne.
0: Alors, hallo.
2: Stéphanie.
0: Oui.
2: Stéphanie en Allemagne.
0: Ah oui.
2: Gros bisous.
0: Nous aussi, on l'embrasse. Et puis d'ailleurs, on embrasse tout le monde. Et surtout Aïcha, c'est la copine de Khaled, composée par Jean-Jacques Goldman. Immense tube et joli prénom en chanson, Aïcha, sur votre radio.

0: Tia. Quel bonheur. Khaled dans vos oreilles et dans Décibel.
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0: Christophe Willem est de retour 20 ans après la tortue qu'on avait découvert à la Nouvelle Star. La tortue, c'était un petit surnom affectueux hein, donné par le jury, l'animatrice Virginie Efira, puis après tout le public. Bref, ce grand garçon avec une voix d'or et, il faut bien le dire, un humour assez ravageur nous avait fait craquer. Il est de retour, Christophe Willem, avec une nouvelle chanson. Elle s'appelle Système.

0: retour de Christophe Willem. J'ai oublié qu'il comptait un peu à la fin. Système, A-I-M-E, jeu de mots. On adore Christophe Willem. Vivement l'album et vivement la semaine prochaine. Il sera invité de Décibel.
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0: Tout à l'heure, je vous ai dit, vous allez faire une découverte ce soir, El Bocho. Bon, ça ne sera pas pour ce soir, parce qu'en fait, on n'a plus le temps. J'ai été un petit peu bavarde avec Sofiane Pamart. Il faut dire que je l'admire énormément. En revanche, puisque c'est l'heure de la chanson anniversaire, joyeux anniversaire à la sublime australienne Kylie Minogue, 58 ans aujourd'hui, 100 millions d'albums.

0: la merveille, 58 ans aujourd'hui, bon anniversaire et un succès qui s'étale depuis les années 80 sur 5 décennies. Bravo à elle, elle devrait bientôt redonner de ses nouvelles. Et Décibel, c'est terminé pour ce soir. Merci à l'équipe de l'émission. Il y avait Franck Moilly, Alexandra Sackberg, Elodie Bianca Maria, Iris Guitoni et pour la dernière fois avec nous Arnaud Loupia. Bonne route Arnaud. Et merci à vous les amis. Oui, bonne route à vous aussi, on vous aime.
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3: C'est une amie, je dirais même, ça fait partie de la famille. 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
2: Formidable.
3: Bonjour la France, j'espère que tu vas bien la France. Oh là là là là, c'est lundi, c'est ravioli. Thomas, notre technicien, a très envie de boucler l'émission au plus vite.
2: Bon, c'est un nouveau générique. Hein,
3: ouais, c'est un nouveau générique.
2: Bonjour à tous.
3: Alors, je vous rappelle que toute la semaine, nos candidats se sont affrontés. C'est le dernier jour aujourd'hui, puisque demain c'est la finale.
2: C'est vrai.
3: Et oui, évidemment, j'ai déjà deux candidats. Éric n'en a qu'un.
2: Ouais, évidemment.
3: Aujourd'hui, son dernier espoir, c'est d'en avoir un deuxième, je t'explique.
2: Bah oui.
3: Je vous rappelle le premier prix, les petits amis, c'est un week-end.
2: Ah bah voilà, voilà, voilà.
3: Week-end exceptionnel à Autun, parce qu'il y a le rêve du roi. Qu'est-ce que c'est le rêve du roi?
2: Mais oui.
3: Ça s'appelle aussi l'Augustodunum. C'est pour deux personnes. Votre radio ici et l'office de tourisme du Grand Autunois Morvan vous emmènent découvrir toute la ville d'Autun. Alors évidemment, le transport est compris. Que vous choisissiez le train ou la voiture, on gère. Vous allez poser vos valises à l'hôtel de la gare. Vous avez tous les repas, petit-déj, dîner, déjeuner inclus. Vous allez visiter évidemment le musée de la ville d'Autun, le site archéologique du Mont Beuvray, le superbe château de Couches. Mais attention, vendredi soir, c'est le moment le plus important.
2: C'est le climax.
3: C'est le climax. À la nuit tombée, le théâtre antique d'Autun va s'illuminer et va devenir la scène de l'un des plus grands spectacles historiques de

0: France. C'est un show monumental, un son et lumière. Croyez-moi, ça vaut le coup. Ça, c'est le premier prix. Et si on ne gagne pas ça, c'est quoi le deuxième prix?
1: Mais vous savez, le dîner du roi, on en parle. Mais le dîner du roi, ça se termine comment, un dîner?
0: Bah, je sais pas, un petit Dijon?
1: Un petit Déca Malongo. Oh, pas forcément un dégât, le café Malongo qui accompagne la table des rois et des reines depuis des années. La machine espresso 32 dosettes et 6 verres en verre est à gagner demain vendredi.
0: Ouais, c'est vrai, je me rappelle, on a des croquis d'histoire de Henri IV se faisant
1: un Malongo. Des bains entiers de caféine avec Joe Malongo.
0: J'ai ce souvenir d'école de Henri IV et la machine Malongo.
1: C'est page 83, je crois.
0: Ouais, je m'en rappelle. C'est ça. C'est les Lagardes et Michard.
1: Ouais, voilà.
0: Allez, on accueille nos deux derniers candidats de la semaine, Mickaël et Estelle. Bonjour les amis.
1: Bonjour.
2: Bonjour Valérie, bonjour Eric.
1: Bonjour Mickaël.
0: Alors, Estelle, t'es là?
3: Bonjour. Oui, je suis là, bonjour.
0: C'est magnifique. Mickaël, tu joues avec ICI Sud Lorraine.
2: Oui.
0: Tu as 40 ans, tu habites à Vendeuvre-les-Nancy.
2: Tout à fait.
0: T'es vendeuvrien ou vendeuvrois, t'es quoi?
2: On est vendopérien.
0: Ah oui, d'accord, j'étais... évidemment.
2: Ça n'a rien à voir.
0: Vendopérien.
1: La même chose, mais avec un perrier.
0: Voilà, c'est pareil.
1: Voilà.
0: Alors, as une chérie qui s'appelle Jenny Lee.
2: C'est ça, oui.
0: Et tu as un petit garçon, Mathéo, qui a 9 ans.
2: Vent, oui, tout à fait.
0: Bon, ça, c'est bien. Et pourquoi on t'appelle Capsule?
1: Bah, le perrier.
2: Parce que c'est mon nom de famille, c'est Cap, et du coup, on m'appelle Capsule, voilà.
0: Ma petite Capsule.
2: D'où ce surnom.
0: Ma petite Capsule. Alors...
2: C'est mignon.
0: Bon, oui, c'est mignon. Attends, je connais des surnoms bien plus... sympas.
2: Oui, c'est vrai.
0: Voilà. Alors dis donc, on est soudeur, plieur, monteur dans la métallerie?
2: C'est ça,
0: bon,
2: tout à fait.
0: Oui.
2: Donc un peu de tout, manuel, production.
0: Ah oui. Et dis donc, t'as toujours fait ça, il paraît. Ça fait combien de temps que tu fais ça?
2: Eh ben, ça fait déjà 22 ans.
0: Oh la vache. Et oui. C'est pas dangereux, c'est pas...
2: Non. Faut prendre les bonnes précautions, les bonnes consignes de sécurité, puis tout va bien, ça roule.
0: Bon, alors ben ça c'est magnifique, mais alors dis donc, petit, tu voulais être jockey, quel est le rapport avec la métallerie?
2: Oui, j'ai toujours aimé les chevaux, du coup, et c'est vrai que l'école à FASEC m'a beaucoup attiré, étant plus jeune, mais du coup c'est à cause de la taille, du poids, après c'est limité, donc
0: On
2: s'oriente vers autre chose, oui.
0: Mais tu fais du cheval quand même, tu vas te promener
2: des fois? Oui.
0: Bah voilà, c'est bien, comme ça on a un demi-rêve. Alors, Mickaël, je vais tout de suite te proposer la première question, vraie ou faux, pour que tu marques ton premier point.
1: Et d'ailleurs, cap ou pas cap de marquer des points, Mickaël?
2: Cap, je pense.
0: Oh là.
1: Ah oui. Ah bah oui.
0: On est sur de la vanne de haut niveau.
1: Ah, c'est du level.
0: Je suis désolé, Mika. Alors, écoute, on va te mettre tout de suite une illustration sonore de toute beauté. Classe, magnifique. Allez, vas-y.
1: C'est quoi?
4: Et quand il pète, il trouve son slip.
1: Oh, d'accord.
4: Et quand il pète, il trouve son slip.
1: C'est génial.
0: Amusez-vous, allez voir le clip, je suis dedans. Allez.
1: Quoi?
0: Ouais.
1: Non.
0: Bien sûr. Alors, Mickaël, en Suisse, quand on pète et qu'on se marre juste derrière, eh ben, ça peut te coûter 300 euros d'amende. En Suisse, si tu pètes et que tu te marres derrière, tu payes 300 euros d'amende. Vrai ou faux? Top chrono.
2: Moi, je pense que c'est vrai parce qu'en Suisse, ils sont très réglementaires, donc je dirais vrai.
0: Ah bah t'as raison, t'imagines bien. Indécence publique, ça s'appelle. Parce que le gars, donc, il a reçu là récemment une amende de 300 euros parce qu'il a pété devant un distributeur automatique et il s'est marré. Et donc, du coup, les agents ont considéré ça comme une provocation. Voilà, 300 balles quand tu pètes et que tu rigoles. Ah bah dis donc. Premier point pour Mika.
1: Estelle est avec nous. Comment ça va, Estelle?
5: Très bien, merci.
1: Bah, vous voyez, Estelle qui nous écoute avec ici, Pays de Savoie. Tu habites où? Comment ça s'appelle en Haute-Savoie, le lieu où tu habites?
5: Brantone.
1: Comment on appelle les habitants de Brantone, du coup? Alors, les Brantoniens, Brantonais.
5: Brantonais.
1: Ok. Estelle, tu es mariée avec un garçon qui porte, comment vous dire, un prénom qui...
0: Ah là là.
1: Et fêté dignement chaque 18 mai. Pour de fête nationale, le décret est sorti d'ailleurs. Il s'appelle Eric. Eh oui.
0: Tes états d'âme sont pour moi, Eric.
1: C'est ça. Est-ce qu'il est sympa, Eric? C'est bien, les Eric? C'est quoi le caractère d'Eric?
5: Oui, il est très sympa. Hein, oui,
1: ouais.
5: Il est très sympa. Rigolo comme vous.
1: Bon. Ah d'accord. Vous avez trois enfants. Il y a Théo, il y a Manon, il y a Tom. Tout le monde a bien réussi. Ils ont déjà plus de 20 ans, hein, les enfants.
5: Oui, ils sont grands. Le dernier a 22 et l'aîné a 30 ans.
1: 30 ans, qu'est-ce qu'il fait Théo dans la vie?
5: Et oui, il est opérateur régleur.
1: D'accord.
5: Manon, elle travaille, elle est assistante sociale.
1: Très bien.
5: Et Tom, il est secrétaire médical.
1: Oh bah super, tout le monde a bien réussi. T'as un petit-fils, c'est Pablo, qui a 3 ans. T'es, oui. T'es une mamie toute gâteau, toute heureuse, toute croque-love.
5: Oui, oui, oui. Ah oui, j'adore mon petit-fils.
1: Bah,
5: ah,
1: ouais. Ouais. Et puis, il y a des Avengers à la maison aussi, chez toi.
5: Ah,
1: bah oui, il y a des Avengers. Comment s'appelle ton chat?
5: Ah oui, non. Il faut
1: persister.
5: Oui, Marvel.
1: Eh ben
5: c'est
1: oui.
5: Ça s'appelle Marvel et Maya.
1: Maya et Marvel, c'est marrant comme nom. Hein. Et ton mari t'appelle Cocotte.
0: Ma cocotte.
5: Voilà, c'est ça, vous savez
1: tout. Une petite cocotte. C'est Gainsbourg, une petite cocotte. Oui, je
0: t'attends. Oui, pardon. Pose ta question, ça ira mieux. Allez.
1: M'excuse auprès de Didier Gustave pour l'imitation à peu près. Voici cette première question qui arrive tout de suite et qui vaut un point avec un extrait. Ah, ça change de quand il pète, il trouve son slip, hein. Eminem.
0: Ah, chacun son genre musical.
1: Exactement. Le rappeur Eminem et le peintre Pablo Picasso, même prénom que ton petit-fils, ont vécu à la même époque. Eminem et Pablo Picasso ont vécu à la même époque. Vrai ou faux, top chrono?
5: Non.
1: En gros, est-ce qu'ils auraient pu se rencontrer, quoi?
0: Elle a dit faux.
1: C'était vrai, je t'explique. Pablo Picasso, il est mort en 73. Eminem est né en 72. Eh ben, ils auraient pu se rencontrer. Alors, évidemment, il était tout petit.
0: Non, ils ont juste été vivants au même moment.
1: Voilà, c'est ça, en gros. Désolé.
0: Allez, Mika, un point. Estelle, pas de point, et là, tout de suite. Life is life. Desiree. Hein? Tu sauras le désannoncer, Desiree?
1: Desiree.
0: Life. Vous écoutez life. Ici, on vous kiffe. À tout de suite, mes petits chéris.
1: Desiree.

0: Maïdi de dire Desiree.
1: Desiree.
0: Desiree.
1: Desiree.
0: Pas Desiree.
1: Desiree. Desiree.
0: Desiree.
1: Allez.
0: Ah bah c'était live sur ici à 12h15.
1: Voilà, jingle.
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0: On s'attend un peu plus aux côtés de Valérie Damido.
1: Bien sûr. Michael et Estelle oui. sont avec nous. C'est les derniers candidats pour de la semaine. Michael a déjà un point. Michael habite à Vendeuvre. Michael, alors on a parlé du fait que tu voulais être jockey. Donc on sait que tu fais de l'équitation, même si tu en as fait plus petit que maintenant. Mais tu fais beaucoup de foot et de la pétanque.
3: Aussi, oui. Aussi. Donc le foot, j'ai arrêté, comme maintenant on est vétéran, et je vais plus avoir trop de blessures, et je me suis mis à la pétanque, donc ça fait déjà au moins 30 ans que je joue quand même à la pétanque.
0: Ah oui.
3: Donc, mes parents jouaient, donc je me suis mis petit, et je joue en club, et je fais des championnats et tout.
1: Ah oui. Alors, t'es quand même resté proche de l'équitation, parce que quand t'étais jeune, tu as été deux fois champion junior départemental, mais tu continues là à vraiment te passionner pour les chevaux parce que tu fais de la photo, c'est-à-dire...
3: La photo, c'est ça, donc de course hippique. Donc sur les hippodromes, je fais de la photo donc quand il y a une course, à l'arrivée et à la remise de prix dans le rond de présentation.
1: C'est génial.
3: Donc sur tous les hippodromes de l'Est, Nancy, Strasbourg, Vittel, Montier-en-Der, Vissembourg, Châlons-en-Champagne, tout l'Est de la France.
1: Et donc après, tu fais quoi? Tu fais des grands tirages, tu les vends aux jockeys?
3: Oui, c'est ça, entraîneurs, propriétaires, qui sont à plusieurs sur les chevaux, et voilà. Oui, tout à fait.
1: Bah dis donc, c'est bien ça.
3: Oui, ma passion le week-end, donc j'ai un agenda bien rempli avec le travail, mon fils, les sorties, les vacances, enfin, je m'ennuie pas.
1: Voilà. Vétéran mais actif quand même, hein. Alors,
3: voilà, c'est ça.
1: En plus, tu bricoles. Tu sais
3: je bricole.
1: Et voilà, tu fais de la maçonnerie, dis donc, tu t'occupes bien, voilà.
0: Il est drôlement capé, voilà. Hein. Voilà.
1: Alors, est-ce qu'on n'a pas déjà parlé du fait que...
0: Il est drôlement capé, quoi.
1: Oui, mais couper la parole...
0: Capé, quoi.
1: Oui, on a compris, mais c'est un, pas drôle. Deux, tu m'as coupé la parole. Alors, tu aimes cuisiner avec le cookéo. Qu'est-ce que c'est, le cookéo?
3: C'est un appareil révolutionnaire quand même. On peut tout faire avec les recettes. On met dedans, on peut aller en attendant que ça mijote. On peut aller prendre la douche, on peut mettre la table. Du coup, c'est vraiment pratique.
1: Ah bah ça c'est bien. Alors qu'est-ce que tu fais? Parce que je vois que tu fais de la tourte à la patate.
3: Une gaine de temps. Oui, aussi. Oui.
1: What you do?
3: Des tartes. Oui, j'aime aussi. Bon, tout ce qui est manuel, en fait, j'aime beaucoup. Donc je touche à tout, voilà.
1: Mais
3: même la cuisine.
1: Mais t'es formidable, toi, du don. Ah là là là là. Alors
0: et il aime Claudio Capeo.
3: Bon, d'accord. Pour mon nom de famille, voilà.
0: Bon, allez, voilà. Mais il s'appelle
3: vrai que j'aime bien.
0: Excusez-moi. Voilà.
1: Ne l'encourage pas dans la vanne de merde, Mick, s'il te plaît. Michael, ne l'encourage pas. Alors, voici ta deuxième question à un point. Tiens, un petit coup de Big Flo et Oli.
4: Quand on débarque, on veut dico. 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
1: alors, on va parler de dico. Figure-toi que le mot normand, bouiné, B-O. U-I-N-E-R, bouiné. Eh bien, ce mot va entrer dans le dico. Vrai ou faux, top chrono, 5 secondes.
3: Faux.
1: Et non, c'est vrai. Bouiné va entrer dans le dictionnaire en 2027 parce que ça veut dire traîner, bricoler sans avancer, s'occuper à pas faire grand-chose, en gros, glander. Hein. Voilà, donc pas de points pour toi, mais tu as appris que bouiné, c'est comme ça.
0: Eh bien, voilà. Estelle, tu connaissais bouiné? Non.
5: Pas du tout.
0: Estelle avec ici Pays de Savoie. Alors Estelle, elle se voyait hôtesse de l'air quand elle était plus jeune. Et du coup, tu n'as pas été jusqu'au bout, c'était juste un rêve.
5: Oui, c'était petit.
0: Mais
5: j'ai travaillé dans les bureaux, secrétaire
0: médicale.
5: Le dernier emploi que j'occupais, c'était secrétaire
0: médicale. Eh ouais, tu voulais être actrice. Et tu voulais, alors je fais un lien direct avec Mickey, parce que tu voulais aussi...
1: Avec Mickey. Non mais t'as dit Mickey. Donc mon candidat ne s'appelle pas Mickey. Hein.
0: Mickey, bon. Tu voulais être photographe, bah, comme Mickaël.
5: Oui. C'est vrai. Ouais, j'adore la photo. J'adore la photo également. Je voulais être photographe reporter.
0: Mais rencontrez-vous, Mickaël. Parce que Mickaël est photographe, il fait des photos des concours épiques qu'il vous a raconté.
1: Oui, je sais, mais enfin bon.
0: Elle aime la photo, je sais pas. Moi j'essaye de créer des liens, de faire des trucs, de créer une famille, vous savez, voilà. De se créer des amitiés grâce à Otake. Bon, alors, passons au dossier du sport. Je pense qu'on va directement le refermer, parce que t'es pas du tout sportive. Hein.
5: Non, je m'entretiens quand même.
0: Ah, c'est-à-dire, tu fais quoi?
5: Je marche, je fais un petit peu de yoga, de stretching, etc.
1: Tu fais du sport,
5: Et la natation, je nage.
0: Ah non, mais attends, tu fais pas de sport, mais elle a raison, Valérie, tu nages, du yoga, Bon, en revanche, pas de bricolage, du tout.
5: Non. Non, alors, je suis pas bricolage.
0: Si
5: non.
0: je peux me permettre de te donner un conseil à la rentrée, hein, on sait pas trop quand, sur M6, si tu aimes le bricolage, le marouflage, si tu as envie de prendre des cours, je crois qu'il y a une émission qui revient avec une. Bon, bref.
5: Oui, j'ai entendu
0: oui,
5: ça.
0: Oui, tout le monde en entend parler, bah, évidemment.
1: Attends, vu comment il le tambourine tous les jours.
0: C'est pas vrai. M6, sur lequel il y a aussi Top Chef. Tu cuisines quoi?
5: Oh bah je cuisine, oui, j'aime bien tout, blanquette de veau plutôt l'hiver, voilà, je cuisine un petit peu des plats familiales en
0: fait. Bah oui, tes enfants te réclament cette fameuse blanquette de veau et ton tagine de poulet.
5: Exact, tagine.
0: Évidemment, jouons avec cette question supplémentaire et peut-être qu'à Brantone, en Haute-Savoie, tu as pu apercevoir quelques grains de sable.
6: Moi qui ne suis qu'un tout petit grain de sable.
0: Je m'explique. En France, j'affirme, on peut parfois retrouver du sable, du Sahara, donc qui vient jusqu'à nous, donc sur notre terrasse. Est-ce que c'est vrai ou faux? Top chrono, 5 secondes.
5: Oui, vrai.
0: Le sable de Sahara pourrait venir jusqu'à nous?
5: Oui.
0: Exactement, on appelle ça des intrusions de poussière saharienne, un ciel qui peut devenir, on l'a tous vécu, hein, jaunâtre ou même parfois orangé, et on le voit bah, entre autres sur les vitres ou sur les voitures. Bravo.
1: Un point Michael, un point Estelle. Et là tout de suite, ah là là, ma chanson préférée de Calogero. Je la dédicace à tous mes amis que j'aime. Et prenez le temps de dire que vous les aimez aux gens que vous les aimez, parce que sinon c'est trop vite la vie, hein. T'as vu comme je fais de la philosophie?
0: Quel philosophe, mais c'est...
1: Allez, c'est
0: dit. Épicure, c'est rien à côté.
1: Calogero, c'est dit, vous écoutez ici.

0: on est riche que oui. De ses amis.
1: C'est vrai.
0: Surtout quand on écoute ici.
1: Bah oui, moi je suis milliardaire depuis que je vous ai rencontré.
0: Bah bien sûr.
1: Bah oui, le petit compliment qui va bien.
0: Qu'est-ce qu'il est mignon celui-ci.
1: Sincère, je sais pas, mais bon.
0: Non, bon, sauf tu m'as pris pour une quiche.
1: Vous me connaissez.
0: Allez, Calogero, c'est dit ici, jingle.
1: J'aime bien les quiches.
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0: Alors, Michael a un point, Estelle a un point, Michael, du don. Et paraît comme ça que t'aimerais bien déjeuner avec Margot Robbie.
3: Oui.
0: Alors, c'est sûrement parce que c'est une excellente comédienne.
3: Actrice, oui.
0: Mmh.
3: Oui.
0: T'as vu tous ses films, donc
3: La plupart, oui.
0: Même Barbie.
3: Oui. Hurlevent, diversion avec Will Smith, oui.
0: Oh là là. Eh ben voilà. Tu parlerais cinéma avec Margot Robbie, bien sûr.
1: Très jolie. Hein.
3: Oui. Oui, tout à fait.
0: Elle est sublime.
1: Oui, je suis en train de regarder
0: Margot Robbie est une bombe atomique. On ne va pas se mentir. Alors, Jenny Lee, elle est blonde ou brune ?
3: Blonde.
0: Eh voilà, tu aimes les blondes. C'est sûr que les hommes préfèrent les blondes, évidemment. Les blondes sont beaucoup plus intéressantes que les brunes. Alors ?
1: On vient de perdre la moitié de notre public, là.
0: Pas du tout. Tout le monde sait très bien que je ne dis que des conneries parce que je suis blonde. Alors, mon petit chat, est-ce que tu aimes chanter ? Tu fais des karaokés avec Jenny Lee ?
3: Ah non, pas du tout. Non, non, je ne me trouve pas une belle voix, donc non.
0: Oui, bon.
3: Vaut mieux éviter.
0: Tu écoutes de la musique, quand même ?
3: Oui, quand même.
0: Bon, alors là, c'est le jeu de l'intro. Je vais te faire écouter deux artistes l'un après l'autre. Et tu vas juste écouter l'intro de la chanson et tu devras me dire qui chante ? Tiens, premier artiste.

0: Qui est le chanteur? Top chrono.
1: Pam, pam, pam, pam.
2: Je dirais Balavoine, mais je suis pas sûr.
3: Ah là là là là.
0: Non, chérie, c'est Michel Berger, la groupie du pianiste.
2: Ah oui, c'est vrai.
0: Les nuits sans dormir. Allez, son bel avenir. La groupie du pianiste. Alors, j'espère que tu vas te rattraper sur le deuxième artiste. C'est parti, écoute bien.

0: T'as l'âge d'avoir roulé des pelles là-dessus en boum. C'est qui?
1: Je ne sais aucune idée.
2: Oh là là, c'est mythique.
1: Ouais.
0: Aïe, aïe, aïe. Bon, ben, tu sais pas?
1: Non.
0: Purple Rain. Purple Rain. Prince.
2: Eh oui, les gâteaux.
0: Bon, allez.
3: À l'heure de l'apéritif, quoi.
0: Bien, allez, pas de points, mon cher.
2: Ah, c'est dommage parce qu'elle est belle cette chanson.
0: Eh oui, oh là
2: là.
0: Eh oui.
2: Estelle, est-ce que t'en avais un des deux? Berger,
4: ah
2: Prince?
4: Oui, les deux. C'est vrai? Les deux, j'avais.
0: Ah là là là là. Ah, là, là.
2: Quel dommage parce que c'est pas ton quiz, hein. Tu vas en avoir un autre.
0: Eh oui.
2: Tiens, on parlait des rencontres d'acteurs. Il nous a parlé de son amour pour la petite Margot. Toi, si tu devais déjeuner avec quelqu'un d'un coup de baguette magique, il s'agirait de qui? Une actrice que tu adores?
4: J'adore toujours
2: Romy Schneider. La piscine. Romy Schneider, très belle.
0: Ah mais
4: très belle aussi, ouais.
0: Comédienne de dingue surtout.
2: Vraiment, t'es fan. Eh oui.
4: Ah oui, j'adore. J'adore tous ses films. J'adore cette femme. Enfin, j'adorais cette femme.
0: Franchement.
2: Écoute, j'espère que ça va te rafraîchir tranquillement, puisqu'on évoque la piscine et qu'on a besoin un peu de fraîcheur pour jouer et avoir les neurones bien en place sur ce quiz musical qui arrive tout de suite avec deux intros à nouveau. Voici la première. Tu dois identifier de qui il s'agit en quelques notes là. Écoute. Ah.

0: C'est l'intro musical de qui ? Qu'est-ce que tu as reconnu, Estelle, pour un point ?
1: J'ai reconnu Manu Reva.
0: Oui. Et alors, c'est qui, Manu Reva ?
1: Manu Reva.
0: On demande bien d'identifier l'artiste, hein, et pas le nom de la chanson, c'est dommage.
2: Ah, on va lui prendre quand même.
0: Oh, elle est sympa ! Oui, c'est la chanson.
1: Oui, exact.
0: Bon, attention, hein, parce qu'on a vraiment que quelques secondes pour y réfléchir, mais c'est bien la chanson.
2: Là, j'ai été sympa parce que t'as dit Manu Reva. Hein. Sur le deuxième, tu réponds avant la fin des disques.
0: Je vais vous le dire.
2: Et je peux pas faire beaucoup de mouvements, mais quand même.
0: Mais on a bien reconnu qui vous imitiez.
2: Allez.
0: Voici le deuxième pour un point de plus, c'est encore une intro.

0: Mais oui, bien sûr que tu l'as.
1: Bien sûr.
0: Allez, c'est qui?
2: C'était Bonnet M, non?
0: Bonnet M? Are you sure? Bonnet M? Yes, Bonnet M! Ma Baker!
3: La la la la la! La la la la! Allez!

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3: Absolument.
2: Jingle, on reprend la compète. Alors, Mickaël a un point, Estelle a trouvé toutes les réponses, elle en a trois. Mickaël, attention, hein, tu n'as pas envie d'aller à Autun ?
4: Si, si, bien sûr.
2: Il y a des beaux chevaux, hein, j'ai vu toutes les images. Il y a plein, dans le spectacle, il y a plein de moments avec des chevaux. Hein.
4: Ah, donc c'est magnifique alors.
2: Ah oui, c'est magnifique, je te confirme, c'est magnifique.
3: Il y a des bons restaurants.
2: Bah, mais il s'en fout des restos, il aime les chevaux, il est comme moi.
3: C'est agréable quand même.
2: Bon, alors dis donc, il paraît que tu collectionnes les pièces de 2 euros ?
4: Eh oui.
2: Mais alors, de tous les pays, il paraît que t'en as combien des pièces, alors ?
4: Ouais, j'en ai plus d'une centaine, quand même.
2: Et de combien de pays différents ?
4: Je les ai pas trop comptés, mais au moins un paquet.
2: Ah bah super, et alors, oui. Et tu les mets, il paraît que tu les mets dans des coffrets en velours.
4: Dans un coffret en velours, oui. Il y a un casier pour chaque pièce, et du coup, je les mets sous pochette et... Je les garde, je les collectionne tous.
2: Oh là là, c'est bien ça du tout. Bon, bah écoute, moi j'aime bien les collectionneurs de pièces. Alors, tu t'es inscrit à Pékin Express avec Jenny Lee, il paraît ?
4: Oui.
2: Et
4: oui,
2: alors ?
4: Cette année, on n'a pas été, malheureusement, on n'a pas été sélectionné, mais on a quand même fait deux sélections, mais on n'a pas été retenu pour la troisième.
2: Et pourquoi ? Qu'est-ce qui s'est passé ?
4: Ils nous disent pas pourquoi.
2: Oh là là !
4: On a passé le premier casting, on a fait une deuxième, une visio, et le troisième, c'était pour aller à Paris, et du coup, on n'a pas été sélectionné pour la troisième.
2: Oh !
3: Vous qui connaissez bien M6, vous pouvez faire quelque chose quand même.
2: Je sais pas qui c'est.
4: Oui.
2: Qui c'est qui produit Pékin Express ? Je m'en rappelle même pas. C'est qui la boîte de prod ? Je sais pas.
3: Bah, appelez Rottenberg surtout.
4: Oui, Stéphane Rottenberg, il faut appeler, oui.
2: Stéphane, prends-les. Ils sont très gentils, Mickaël et Jenny Lee. Alors, il paraît que t'as un petit message. T'envoies un message à ta mère tous les soirs, c'est ton habitude ?
4: Oui, c'est ça, oui.
2: Quelle chance tu as de pouvoir envoyer des messages à ta maman.
3: C'est la fête des mères dimanche.
2: Et oui, c'est la fête des mères dimanche et c'est là-dessus qu'on va... C'est le thème de ma question à choix multiples. Écoute bien, c'est une question qui peut te rapporter 3 points. Je vais te poser la question, je te ferai des propositions, tu auras 10 secondes pour me donner. Allez, attention, c'est parti, musique.
5: Allô maman, bobo.
2: Voilà, ça, c'est Éric Bastien, tous les dimanches soirs, qui appelle sa mère médecin pour lui demander...
3: Je me suis cassé un ongle.
2: Voilà.
3: Qu'est-ce que je dois faire ?
2: Cette pauvre Madame Bastien.
3: On l'embrasse.
2: On t'embrasse très fort, Madame Bastien. Alors, donc c'est dimanche, la fête des mères. Petite question. Selon plusieurs sondages, quel cadeau arrive le plus souvent juste après les fleurs pour la fête des mères ? Qu'est-ce qu'on offre le plus juste après les fleurs ? Des chocolats ? Des parfums ? Des bijoux ? Une photo du torse poilu d'Éric Bastien. Alors, qu'est-ce qu'on offre à part les fleurs, des chocolats, des parfums, des bijoux, le torse poilu d'Éric Bastien ? Top chrono, 10 secondes.
4: Moi, j'hésite entre chocolat et parfum, mais je dirais des chocolats.
2: Eh bien, t'as bien raison, parce que c'est des chocolats. Oui, les fleurs, c'est évidemment ce qu'on offre en premier, mais les chocolats, c'est juste derrière. Bravo, t'as 3 points, ça te fait 4.
3: Alors, comme ça, Estelle, on a déjà fait du parachute ascensionnel, quand on était... Ascensionnel, j'ai oublié de l'être.
2: On est bientôt le week-end marchand de lettres.
3: C'est ça. Bon, c'est quand, ça ? C'était à quelle occasion ?
6: C'était en Corse, on était en vacances en Corse, et voilà, j'étais du parachute ascensionnel.
3: Donc j'imagine, ouais, t'as un petit côté casse-cou, hein, quand même, faut être courageux pour faire
6: ça. J'avais.
3: Ah, t'as arrêté. Avec le temps. Estelle, t'as beaucoup voyagé, t'as été en Italie, en Espagne, en Grèce, en Thaïlande, mais tu as un rêve, c'est aller... à New York. Tu connais pas tu connais déjà New York ou c'est ton rêve?
6: Non, je connais pas du tout les États-Unis. Voilà. Oui, j'aimerais bien aller à New York.
3: C'est la ville qui dort jamais. Hein. Mais je te souhaite d'y aller.
2: Non, mais les clichés, c'est la ville qui dort jamais.
3: C'est ce qu'il se dit toujours de New York. Mais non, c'est la ville qui ne dort jamais.
2: Le mec qui fait genre, il a été 12 fois à New York, il connaît tous les bars.
3: Je connais même pas. Comme ça, on s'agace aussi rapidement. Alors, on s'énerve. Alors, Estelle.
6: Alors, on m'a demandé un défaut, j'ai dit celui-là. J'avais du mal à en trouver un,
2: hein. J'ai dit celui-là. J'ai du mal à en trouver un, hein. Qu'est-ce qu'il faut pas entendre,
3: dis donc. Oh, non, mais bon, mais ça t'arrive souvent de t'agacer ou c'est parce que t'as répondu comme ça? Non, t'es plutôt cool, toi.
6: Non. De moins en moins, là aussi.
3: Bon, alors tout va bien. Un dernier petit mot sur ta rencontre avec Eric. Ah, c'était au mariage de son cousin, en 90?
6: Oui.
3: Et alors?
6: En 90, oui.
3: Vous connaissiez de vue déjà?
6: Le 21 avril 90. Oui, oui, on se connaissait. Bon, oui, on habitait le même village, donc oui, on s'était déjà vu, on va dire.
3: Il t'a fait sentir que tu lui plaisais. En gros, ça s'est fait comme ça.
6: Voilà, c'est ça.
3: Ah ben oui, mais bon, c'est une belle histoire, parce qu'il habitait Toulouse. Toi, t'habitais Toulouse, lui, t'es à Thonon-les-Bains, donc c'était pas gagné au départ, quand même, l'histoire.
6: Non, oui, la distance aurait pu jouer en notre défaveur, mais pas du tout, non, non.
3: Ben oui.
2: Enfin, c'est toi qui es venu en Savoie.
3: Oui,
6: voilà. Oui, c'est
3: moi. Fait quand même combien de temps que vous êtes ensemble? Parce que je crois que c'est pas mal, là. Hein. Combien?
6: Eh ben, 36 ans.
3: 36 ans et 34 ans de mariage. Félicitations, bravo.
6: Voilà.
3: Voici ta question, elle arrive, c'est une question à 3 points, une question à choix multiples. Quel est le titre de la nouvelle série Netflix tournée en Martinique? Le titre de cette nouvelle série Netflix tournée en Martinique. Tropique sous tension, Bandit, Soleil noir, Plus belle la dame Ido. Top chrono, 10 secondes. Tropique sous tension, Bandit, Soleil noir, Plus belle la dame Ido.
6: C'est pas Tropique sous tension, ça me dit quelque chose. Tropique sous tension.
3: Tropique sous tension, nouvelle série Netflix. Je sais pas si tu as Netflix tourné en Martinique. Non, c'est Bandit, c'est la première grande série Netflix tournée en Martinique. Je crois que c'est en décor.
2: Oui, mais toi, ce qui te dit quelque chose, qui t'a trompé, c'est Tropique criminel. C'est la série avec Béatrice Delaboulay et Sonia Roland. Mais c'est sur France Télé.
6: Oui, c'est ça. Ouais.
3: C'est des frères et sœurs qui doivent survivre ensemble, je crois. C'est un truc.
2: Bandit. Oui.
3: Oui, Bandit. Oui.
2: Voilà.
3: Quelle bonne réponse.
2: Hein. Ça fait 4 Michael, 3 Estelle. Et là, tout de suite, on part avec Louis Chédid. Ainsi soit-il. Ainsi soit-il, mes chéris. Vous écoutez ici, on vous aime. Tout de suite.

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2: Alors, c'est vrai que nous sommes dans le quartier où a été tourné...
0: Peur sur la ville.
2: Peur sur la ville, où effectivement, Jean-Paul Belmondo...
0: qui avait la classe,
2: mon mari dans une autre vie, se promène en hélicoptère. Mais je sais pas, je n'ai pas la vision de toi. Enfin, je sais pas.
0: Pourtant, moi, je veux bien aller chasser Minos hein, sur les tours de Beaugrenelle en face de la radio. Là.
2: Moi aussi. Ouais. Alors, nous sommes avec Mickaël qui a 4, Estelle qui a 3. Mickaël qui joue avec ici Sud-Lorraine. Mickaël, nous allons parler du fait que tu es un peu taquin avec tes collègues.
3: Tout à fait, oui. Même trop.
2: Ah là là là là, ça fait de la blague, ça fait de la blague. Oula. Il paraît qu'une fois, tu as entouré de films étirables une voiture de collègues, c'est-à-dire
3: un rouleau de films. Et en plus, il pleuvait le jour-là et c'était bien amusant. Je l'ai encerclé, j'ai fait plein de tours avec et le collègue, quand il est sorti à 16h, il ne pouvait pas rentrer dans sa voiture et il pleuvait.
2: Ah mon
3: Dieu. Donc la voiture était filmée et tout, donc c'était vraiment rigolo et je l'ai filmé en plus.
2: Il t'adore donc.
3: Oui.
2: Il paraît que tu caches des outils, tu déprogrammes des machines, c'est-à-dire.
3: Oui, et quand quelqu'un fait un programme sur la machine et qu'il part pour aller soit chercher un outil ou autre, je dirais que la machine, je change les cotes. Et du coup, il n'y a pas la même pièce, donc c'est rigolo.
2: C'est hyper rigolo, mais tu mets des bonbons à l'amande dans le café de tes collègues.
3: Aussi, oui. Et ils toussent pas mal après, du coup. Ouais.
0: Il est sympa celui-là.
2: Mais dis-moi, ils se sont jamais vengés de toi?
3: Non, pas spécialement, non.
2: Ah bon, c'est-à-dire?
3: Non, je sais pas s'ils ont peur, de me refaire la même chose ou non. J'ai pas de farce de leur côté.
2: Je vais appeler immédiatement tes collègues. Je pense que moi, je serais toi, je ferais quand même un petit peu attention.
0: Oui.
2: Parce que toutes ces années à faire des blagues.
0: Je pense qu'ils vont venir le cap, tu rais.
3: Oui.
0: Ça s'appelle cap, hein, je le rappelle pour ceux qui nous rejoignent. Voilà.
2: Je demande pardon à la France. Alors, ne ris pas, Mika, ne ris pas. Alors,
3: mais si, c'est rigolo.
2: Bon. Tiens, je vais te mettre une petite chanson. Pour.
3: Oui.
2: Oui. Parce qu'il paraît que tu as eu une petite aventure quand tu es parti en voyage à l'île Maurice.
3: Oui.
2: Eh oui, parce que t'es bien arrivé avec ta chérie, mais pas les bagages. Alors, qu'est-ce qui s'est passé?
3: Ah non, ils m'ont pas suivi, malheureusement.
2: Alors, qu'est-ce qui s'est passé?
3: Ah, on est arrivé à Air Mauritius. On attendait comme deux et nos valises ne sont pas arrivées. Ils étaient restés à Charles de Gaulle.
2: Et donc, comment vous avez fait sans...
3: On a dû se débrouiller pour trouver des magasins là-bas, pour s'habiller, pour... Donc, les vacances commençaient déjà très bien.
2: Ah là là là là, une semaine d'achat pour acheter des nouveaux vêtements qu'on n'a pas forcément, on aime bien. Alors, il paraît que Jenny Lee, elle aimait pas trop, il y avait trop de couleurs.
3: C'est ça.
2: Oh là là, je comprends, c'est terrible.
0: Bah, c'est mieux le noir, hein. C'est comme Zorro, il peut mettre des capes.
3: Zorro.
0: Tu me surpasses aujourd'hui.
3: Ah, il me tacle, hein,
0: Oh, c'est gentil.
2: Alors, tu sais quoi, la meilleure réponse, mon petit chat, c'est que tu vas gagner. Tu vas gagner 5 points tout de suite. Tiens, je te mets une petite chanson.
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2: Alors, comment ça s'appelle quand on voit tout un groupe de poissons qui nagent, justement? On dit c'est.
3: Comment ça s'appelle? Un banc de poissons.
2: Un banc de poissons? Alors, est-ce que c'est vrai? Est-ce que c'est faux? Est-ce que c'est vrai? Est-ce que c'est faux? Eh ben, c'est vrai, oui, bien sûr. Donc, ça fait 5, t'as 9.
0: Comment tu l'engueules?
2: Mais non.
0: Oui, mais bien sûr, non.
2: Je l'engueule pas, je me réjouis au contraire.
0: Chacun son coaching.
2: Ah oui, ça, moi, j'encourage, hein, tu sais.
0: Applaudis. Bon, alors, Estelle est en face, là. On va jouer dans un instant pour tenter de marquer 5 points de plus. Estelle a ici Pays de Savoie. Estelle qui a été à Koh-Lanta. Alors. Attention, tu n'as pas fait Koh-Lanta l'émission. Tu as été à Koh-Lanta en Thaïlande.
5: Oui, j'ai pas participé à l'émission. Non.
0: Parce que la première édition de Koh-Lanta, l'émission, c'était en Thaïlande, à Koh-Lanta. C'est pour ça que l'émission s'appelle comme ça. Qu'est-ce qui t'est arrivé sur le bateau?
5: On avait prévu de faire une petite excursion à la journée. Donc on est tous partis sur une petite pirogue. On avait loué un petit bateau un petit peu traditionnel. Et on allait sur une petite île, on a passé la journée, etc. Donc il y avait quoi, une heure de traversée, s'est bien passé. Et au retour, les guides nous disaient, il faut partir une heure avant, enfin même 2 heures avant, on prévoit un orage, etc. Donc, au lieu de partir à 15h, on est parti à 14h. Bon, bah voilà, bon, dommage, parce que c'est vrai que la journée était belle, on avait bien profité, etc. Et puis, bah voilà, on part, et 10 minutes après, la mer est complètement déchaînée, c'est creux de 6 mètres, voilà. Donc, on a passé 2 heures dans le bateau, à avoir la peur de notre vie, on est arrivé complètement trempé, et puis voilà.
0: Ah, et pareil,
5: le retour a été chaotique.
0: Bah oui, 6 mètres de vagues, ta fille a vomi, tout le monde a été trempé, donc non, c'est pas drôle,
2: ah
0: ça.
2: Oui.
0: Hein,
2: c'est sympa.
5: Ah non, c'est pas drôle.
0: Bon, puis alors, une petite anecdote assez amusante, tu as rencontré Gérard Holtz.
5: Oui.
0: Ça, c'est Gérard Holtz quand il vit au Maroc. Gérard Holtz, t'avais 14 ans. Il était à l'aéroport de Lyon. Alors, toi, t'étais avec ton papa, si j'ai bien compris, avec ton frère. Et du coup, son vol à Gérard était annulé. Et qu'est-ce qu'il a proposé, ton papa?
5: Eh ben, mon papa est allé le voir. Je sais pas, oui, mon papa a entendu. Il était à côté de nous. Et mon papa est allé le voir. Et il lui a proposé de venir dormir à la maison.
0: Et il l'a fait.
5: Et Gérard Holtz a accepté.
0: Mais voilà. C'est génial. Donc, t'as eu Gérard Holtz à la maison qui est venu dormir chez toi quand t'étais gamine, quoi. C'est amusant.
5: Voilà.
0: C'est amusant, ouais. Ça. Et il t'a envoyé un petit mot, je crois. Ou il vous envoyait un petit mot après pour
5: oui,
0: vous remercier.
5: Oui, pendant quelques années, oui, pour la bonne année, il nous a envoyé un petit mot.
0: Voilà. Adorable, adorable. Ouais. Allez, voici ta question. C'est une question cash. Et nous allons t'offrir un indice. Ça, c'est la musique de Christophe Colomb. Film. C'est Vangelis, il me semble. En quelle année Christophe Colomb a-t-il découvert l'Amérique? Top chrono, 10 secondes.
5: 1492.
0: Quelle année Christophe Colomb a-t-il découvert l'Amérique? Et moi, j'ai découvert en plastique, comme le dit Franck Dubosc, dans Camping. C'est bien 1492. C'est vrai, Christophe Colomb a atteint les Bahamas après avoir traversé l'Atlantique pour les rois d'Espagne. Il était convaincu qu'il était en Inde, et en fait, non, il a découvert cette terre, et voilà, il a appelé ça les Indiens. Bien sûr, on met les habitants, les Indiens, puis c'est devenu, voilà, tout à petit à petit, l'Amérique. Allez. Bah oui, c'est les Indiens au départ, l'Amérique, quand même.
2: J'aimerais que les gens se rendent compte des fois de ce que je vis. Allez, Estelle, tu as 8, Michael, tu as 9. Là, tout de suite, on va écouter Fever Dream d'Alex Warren. Vous écoutez ici, bougez vos petits boules, c'est bientôt l'été. Et puis, on départagera les candidats avec le bingo. À tout de suite, mes chers.

0: Alex Warren avec Fever Dream à 12h59. Fever Dream, c'est la fièvre. Fever. Ouais. Fièvre du samedi soir, fever.
1: Voilà, exactement.
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1: Ici, nous sommes avec Michael qui est en tête avec 9, Estelle qui a 8. Alors, Michael, il adore les activités à sensation. T'adores ça?
3: Ah, j'adore.
1: T'aimes les manèges, les fêtes foraines, tout ça?
3: Tout, oui.
1: Oui, t'es pas dégoûté parce qu'il paraît que t'es resté coincé 45 minutes dans un manège.
3: À sensation.
1: Mais alors c'était quoi? Parce que je vois que c'était 45 minutes bloqué dans le Air Max à la foire de Nancy, c'est quoi?
3: Oui, c'est ça, oui. C'est un bras qui tourne à 80 mètres de haut, oui. Et du coup on est resté tout en haut, bloqué, en voyant dans le vide, tout ça. Et j'avais juste une peur, c'est que les sécurités elles s'enlèvent, mais du coup ça va.
1: Attends, oui. T'es resté bloqué une demi-heure à 80 mètres de haut sans pouvoir bouger?
3: Oui, c'est ça, oui.
1: J'ai envie de mourir rien que quand tu le racontes.
0: Ouais, vous savez, il est capable de tout.
3: Oui.
0: Voilà.
1: Ok. Il paraît que t'as fait aussi du saut élastique.
3: Oui.
1: Oh là là là, mais t'as pas eu peur?
3: Non.
1: Bon, t'es très fort. Mais qu'est-ce que tu veux que je te dise? T'es très fort. Voilà. Bon, alors, pour t'encourager à gagner ce bingo et à être là avec nous demain pour partir peut-être à Autun ou gagner Malongo, je vais te mettre une chanson tellement pleine de bonne humeur. Tout le bonheur du monde.

0: Racine Sémilia, on vous souhaite tout le bonheur du monde. Alors, j'espère que ce bonheur va te porter chance. C'est l'heure du bingo. Il faut vraiment le remporter, il faut vraiment que tu gagnes. Donc, à mon top chrono, tu vas me donner un maximum de Jean. Les gens, le prénom Jean, je célèbre, c'est-à-dire tous les gens. Pas les gens G-E-N-S, hein, je rappelle, le prénom Jean.
1: Oui, le prénom, oui.
0: Voilà, tous les gens connus, célèbres, de tous les milieux. Top chrono, 10 secondes.
1: Jean-Charles, Jean-Philippe, Jean-Édouard.
0: Non, Jean célèbre, célèbre.
2: Mais connu.
3: Ah non.
0: Et non, Jean Dujardin, Jean Lefebvre, Jean Carmet.
1: Ah d'accord, j'étais parti sur...
0: célèbre, ouais. Les célèbres, connus, célèbres.
1: Oui.
0: Aïe, aïe, aïe, Jean Rochefort, Jean Reynaud, Jean Ferrat, bon bah...
1: Oui, il y en avait plein, oui.
0: Ah bah t'es parti sur autre chose. Mickaël, j'espère que tu es conscient que là, si elle marque ne serait-ce qu'un point, c'est elle en finale demain.
1: Tout à fait, oui.
2: Estelle, écoute.
1: Oui.
2: Mais oui.
0: Alors.
2: Je pense que là, c'est un boulevard, là. Là, je pense qu'on est pas mal.
4: J'espère.
2: Alors, peut-être que je suis trop présomptueux. On va rester tranquille. Mais c'est vrai que Valérie l'a dit, il suffirait d'un point, puisque Mickaël a chuté.
0: Il suffirait de presque rien. Petit point, et c'est gagné.
2: Ah là là.
0: Oui.
2: Bon, avant de jouer, voici une chanson qui va plaire à Valérie, à tous ceux et celles qui, comme Valérie, sont fans. Tu es marié depuis 34 ans et tu t'es marié sur cette musique.
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2: Tu t'es marié sur du Sardou.
1: Dans le
2: On adore. Valérie,
4: réaction. J'adore Sardou, oui.
2: Eh oui, bah oui, ce qui fait un point commun de plus avec Valérie, pour en parler ensemble. Moi aussi, j'aimerais que vous voyiez la tête parfois que Valérie fait.
0: Non, mais parce que tout le monde sait que moi, mon idole, c'est Johnny et que Sardou. Voilà.
2: Il y a Team Johnny, Team Sardou.
0: Exactement. Quoi. Alors.
2: Bah, et Team Florent Pagny aussi. Hein.
0: Ah, mais j'adore Florent.
2: Elle aime aussi. Hein.
0: Et les sangs.
2: Allez Estelle, j'ai besoin d'un point pour faire une égalité parfaite. Ça veut dire qu'on aurait deux candidats chacun pour demain vendredi.
0: Oui, ça va, stop.
2: Je te demande un maximum, je te donne un prénom. Donc c'est les célébrités, hein, je rappelle, les célébrités. Max de John, les John, voilà, c'est l'équivalent de Jean finalement. Les John célèbres, top chrono 10 secondes.
4: John Travolta, John Lennon. John Fitzgerald, John Wayne.
2: Bon, bah, ça suffira, tu m'as compris. John Malkovich, bien sûr. Il y avait John Ford, John Carpenter, John Kennedy, John Lennon.
0: McEnroe. Bon,
2: bravo!
0: Ah là là là là! Eh bien, Mickaël, tu as compris, c'est Estelle qui sera avec nous demain pour la finale.
1: Félicitations, Estelle.
2: Bravo, Mickaël, quand
4: même.
2: Merci,
4: Mickaël.
0: Bon, bravo, Mickaël, tu as quand même pas démérité.
2: Mais il sera pas de retour demain.
0: Bon, alors. Oh là là, Mickaël.
2: Et pas de retour.
0: Bon, je suis désolé, Mickaël. Alors, demain, je rappelle que le premier prix, c'est un week-end exceptionnel à Autun à l'occasion d'Augusto Dunum, le rêve du roi pour deux personnes. Le transport est compris, l'hôtel de la gare, tout est compris, tous les repas. Vous visiterez la ville d'Autun, son musée, le site archéologique du Mont Beuvray, le château de Couches et le théâtre antique d'Autun va s'illuminer et va donner lieu au plus grand spectacle historique de France. Si vous ne gagnez pas ça, vous gagnez quoi?
2: La machine Malongo, 30 de dosettes, 6 verres en verre qui alimentent bien sûr le café du roi à Autun. On le sait, Joe Malongo, la légende.
0: Eh bien, je vous embrasse tous un par un. Je remercie
2: du monde.
0: Céline à la réalisation, Thomas à la technique, Sadika au standard, Maître Coupez au savoir,
2: toute cette équipe,
0: Éric Bastien à la vanne. Je demande pardon évidemment à mon candidat du jour pour ses vannes. Et puis, à demain, mes petits canards, on vous aime, on vous embrasse.
2: Ah bah, à demain, pour la finale.
0: Voilà pour la finale.
2: Deux candidats chacun.
0: Oui.
2: J'ai tellement hâte.
0: Dis donc, il n'est pas un peu l'heure d'aller se coucher?
2: Oui, parce que là, on vient de passer un bon moment avec le best-of d'Otake. Faut quand même qu'on récupère pour tout à l'heure, là. Hein.
0: Et puis surtout, c'est l'heure que Johan Guérin nous informe.
2: Il est là, Johan Guérin?
0: Mais oui.
2: Le grand Johan Guérin?
0: Bien sûr.
2: Il arrive tout de suite avec Ici, dès 5h.

0: William Scheller et Rock'n'Roll Dollar pour vous souhaiter la bienvenue.
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0: Bonjour, très bon réveil, un plaisir de partager ce début de matinée avec vous et avec l'équipe des Leftos, Faustine, Saveria, Diana, Mélodie et Aude Razzo. Bonjour Aude.
3: Bonjour Johan Guérin, bonjour à tous. L'équipe de France de foot, nos Bleus, affronte la Côte d'Ivoire ce soir en match amical. Revue des troupes dans le journal de 5h.
0: Au rapport. Et tiens, ici on pensait déjà aussi aux vacances d'été. Tous les bons plans pour voyager en train sans se ruiner sont dans Par ici les économies avec Valère Coréard dans 5 minutes. 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
0: Jeudi 4 juin, très bon réveil. Merci de votre fidélité, 5h. La polémique monte 6 jours après la disparition de Liana.
3: La justice aurait-elle pu stopper le principal suspect, Jérôme Barella? On le sait désormais, il était déjà au cœur de 5 autres enquêtes ou signalements. Écoutez le coup de colère de Grégory Bobato, le maire de Florence, dans le Gers, là où la jeune Liana a été vue pour la dernière fois.
4: La réalité, c'est que nous faisons les frais de décennies d'économies sur le dos de sujets cruciaux que sont l'accompagnement de la parole des victimes et l'urgence que devraient revêtir les procédures quand il s'agit d'enfants. Ils sont victimes 2 fois, de criminels pédophiles d'abord et d'un système qui les écrase par sa lenteur ensuite. Stop à un système qui n'apporte qu'un soutien de façade. Stop à un système qui ne répond seulement et uniquement seulement à coup de énième enquête administrative. Avant de tomber dans des calculs de politique politicienne, en se soustrayant aux explications pour nos dirigeants, au lieu de remonter la chaîne des responsabilités, n'oublions pas qu'en priorité, nous continuons de rechercher une petite fille. C'est d'une jeune fille qu'il s'agit, c'est une jeune fille que nous devons retrouver, car c'est tout un territoire et des parents qui ont perdu le sommeil depuis 6 jours.
3: Les recherches qui se poursuivent aujourd'hui dans le Gers pour retrouver Liana, le ministre de l'Intérieur, Laurent Nunez, annonce l'ouverture d'une enquête administrative avec son homologue de la justice pour identifier d'éventuels dysfonctionnements après la plainte pour viol sur mineur déposée en août dernier sur une petite fille de 10 ans.
0: L'actualité marquée aussi ce matin par un terrible féminicide à Martigues.
3: Une femme de 25 ans tuée de 58 coups de couteau. Son compagnon a passé la nuit en prison. Il est en détention provisoire. Mise en examen, lui assure qu'il n'a pas tué sa compagne. Les députés adoptent une proposition de loi pour limiter notre exposition au cadmium, ce métal lourd, toxique. Le texte a été largement adopté cette nuit. Seul le Rassemblement national a voté contre. Texte qui prévoit de réduire les taux de cadmium dans les engrais phosphatés et qui se retrouvent dans les sols et dans nos aliments, le blé, le riz notamment.
0: Les députés qui se penchent maintenant sur le plastique à la cantine.
3: Une proposition de loi doit être examinée aujourd'hui, Guillaume Fariol. Elle prévoit d'interdire totalement le plastique dans la vaisselle des cantines, à l'école, dans les crèches et les maternités.
5: Aujourd'hui, le plastique n'est interdit que pour les contenants dans les cantines, crèches, maternités, c'est-à-dire les bacs, les barquettes dans lesquelles sont préparés ou réchauffés les plats. Mais pour ce qui est des assiettes, couverts, récipients en tout genre, le plastique reste autorisé. La proposition de loi examinée aujourd'hui prévoit donc de l'interdire pour de bon. Ce texte vient corriger une aberration, selon Marine Bonavita de Zero Waste France, car le plastique est nocif.
6: La littérature scientifique a permis de montrer qu'il y a d'un côté les substances chimiques liées au plastique qui sont dangereux, mais également l'ingestion des microplastiques, parce que quand on utilise du plastique de manière répétée, au fur et à mesure du temps, le plastique va se dégrader. Et ce plastique qui se dégrade, il va aussi se dégrader quand on va les utiliser dans notre bouche.
5: Ce qui contamine ensuite l'organisme. Parmi les dangers pour les enfants, risque de troubles hormonaux, troubles du neurodéveloppement, entre autres.

0: C'est ce que montre une étude publiée dans la prestigieuse revue de Lancet l'an dernier, d'où l'urgence de valider cette proposition de loi, insiste Zero Waste France. L'ONG est très optimiste sur l'adoption du texte par l'Assemblée nationale. Il partira ensuite au Sénat.
1: Les précisions de Guillaume Fariol, se mettre en jambe et partir du bon pied. L'équipe de France de foot affronte la Côte d'Ivoire ce soir en match amical. Tic-tac, tic-tac. Ouais. On est à 12 jours maintenant du premier match de nos Bleus à la Coupe du Monde. Où sont nos Français? Sont-ils les favoris de ce mondial? La réponse de l'ancienne internationale française Charlotte Lorgeret, retenez bien son nom, elle sera notre consultante sur notre radio ici pour toute la compétition.
2: Je pense que physiquement, dans la puissance collective et individuelle, je pense qu'on est l'équipe la plus puissante offensivement, avec des joueurs qui vont tous vite, ils courent tous très longtemps. Donc au-delà de l'aspect technique, où je trouve que effectivement il y a aussi une très très belle équipe en France, mais je trouve que physiquement, tous les milieux de terrain aussi vont très très vite. Et derrière aussi, il y a beaucoup de qualité de vitesse, donc je pense que c'est là que la France va faire des ravages. Peut-être le point rouge là, en ce moment, c'est William Saliba qui est blessé. Notre charnière va forcément un petit peu évoluer. C'est vrai que défensivement, il va falloir se poser les bonnes questions, mais il y a la qualité pour, j'en doute pas.
1: Charlotte Lorgeret qui analysera tous les matchs de nos Bleus pendant ce mondial sur notre radio ici, aux côtés de Pia Clément. Et puis avant ça, donc France-Côte d'Ivoire, match amical ce soir 21h10, c'est à suivre sur ici.fr, notre site internet. Le match se joue à Nantes, au stade de la Beaujoire, et on va voir pas mal de joueurs sur la pelouse, puisque Didier Deschamps va faire tourner, c'est ce qu'il nous dira à 5h30, restez avec nous. La météo, Johan, journée agité.
3: Là aussi, ça va tourner dans le ciel. Ce jeudi matin, le front arrivé la veille se réactive du sud-ouest au massif central avec des pluies continues. À l'avant, le soleil légèrement voilé brille des Pyrénées aux Alpes du Sud jusqu'à la Méditerranée. Près des côtes de la Manche, c'est une traîne active qui se met en place avec quelques coups de tonnerre possibles. Ailleurs, les nuages restent nombreux avec des pluies intermittentes. À noter le vent sensible sur les côtes atlantiques et de la Manche toute la journée, 70 km/h en rafale. Dans l'après-midi, ce front pluvieux s'étend des Pyrénées aux Alpes et au Jura avec une forte tramontane jusqu'à 80 km/h et des orages sur le relief des Pyrénées-Orientales. Soleil qui se voile de plus en plus aussi avant l'arrivée de la pluie en soirée sur la Provence. Ailleurs, c'est un régime d'averses, alors parfois fréquentes et localement orageuses, de l'Île-de-France aux Ardennes qui se met en place. Les températures à Lille, Rennes et Caen, 14 degrés relevés ce matin. À Paris, Nantes et Clermont-Ferrand, 16. Nous avons à Strasbourg, Bordeaux, Toulouse, Bourges et Metz, 17. 19 à Marseille. Et pour les maximales, elles plafonnent le plus souvent entre 17 et 20 sur le pays. On atteindra entre 25 et 30 dans le sud-est.
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3: 5h06, très bon réveil, un plaisir de vous compter dans la grande famille ici. Ce jeudi, on le débute au son du groupe ABBA, Money, Money, Money. C'est ce que je me dis chaque matin, mais portefeuille, il reste plutôt vide.

0: Le petit plaisir de se réveiller au son d'Abba à 5h09. Bienvenue.
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0: C'est l'une des histoires les plus incroyables de ce Roland-Garros 2026. À 24 ans, la Polonaise Maja Rawlińska, issue des qualifications, a balayé, alors on le sait, Diane Paris pour s'offrir une place en deuxième semaine. Et hier, la 114e mondiale s'est même hissée en demi-finale. Parcours de rêve, mais aussi un vrai casse-tête logistique. Pourquoi ? Parce que Maja n'avait tout simplement pas prévu de rester si longtemps dans le tournoi et n'avait pas de quoi en fait payer sa chambre d'hôtel à Paris.
3: Ah.
0: Et c'est vrai que c'est que le paradoxe un petit peu du tennis qui est un peu cruel, parce qu'elle est virtuellement riche de près de 700 000 euros grâce à cette demi-finale, mais le chèque n'est versé qu'à la fin du tournoi, et en fait, avec ses faibles gains en carrière, elle s'est retrouvée en fait bloquée à la réception de son hôtel parce qu'elle ne pouvait plus payé, il a fallu un appel à l'aide dans la presse polonaise pour qu'un sponsor règle la facture en urgence.
3: C'est fou quand même.
0: C'est complètement fou, mais rassurez-vous parce que ça va bien pour elle désormais.
3: Et elle jouera aujourd'hui.
0: Exactement, 5h10 dans l'actualité ce jeudi, Aude.
3: Et si les enfants des quartiers les plus riches côtoyaient les enfants des quartiers populaires? Oui, c'est possible et ça se passe dans les écoles de Marseille. On y sera dans quelques minutes.
0: Pour la musique du réveil, c'est au son de Renan Luce.
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0: les voisines, on l'écoute dans 5 minutes, mais avant, par ici, les économies.
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0: Bonjour Valère Coréard.
6: Bonjour Johan, bonjour Aude.
3: Bonjour.
0: Chaque jour avec vous, un bon plan pour notre pouvoir d'achat. Aujourd'hui, vous vouliez nous rappeler tous les bons plans pour voyager en train en dépensant le moins possible cet été.
6: Vous n'avez peut-être pas encore décidé de ce que vous ferez cet été ou de comment vous allez vous rendre sur votre lieu de vacances. Le train a deux réputations plutôt justifiées. C'est de plus en plus cher et c'est ce qui se fait de plus écologique. Pour autant, sur le prix, il existe plusieurs pistes pour faire baisser la facture. Voici donc un petit état des lieux. Alors, le basique, c'est la carte avantage que vous devez choisir en fonction de votre âge. Elle coûte 49 euros et vous donne accès à des réductions qui sont autour de 30% en moyenne. Mais attention, pas tout le temps et pas sur tous les trajets. Si vous prenez souvent le train, les abonnements max sont aussi intéressants, mais comptez quand même 79 euros par mois. Gros avantage, on vous propose des quotas de billets à 0 euros, du moins inclus dans votre abonnement.
3: Est-ce qu'il existe aussi des offres si on veut voyager en train en Europe ?
6: Oui, vous avez raison d'en parler, c'est une offre sur mesure pour les jeunes voyageurs notamment, mais pas que. Le pass Interrail vous permet d'acheter un pass pour une durée déterminée et de voyager en train sans débourser d'argent en plus. 33 pays font partie de ce programme, ce qui permet quand même de sillonner librement le continent. Pour 250 à 400 euros par personne en moyenne, vous achetez votre pass pour voyager cet été en toute sérénité. Et puis sinon, vous avez bien sûr l'offre discount de la SNCF avec les Ouigo, mais attention aux frais cachés bien sûr. Et puis l'ouverture à la concurrence des rails avec de nouvelles compagnies qui arrivent. Et là, ça vous donne aussi l'occasion de comparer. Alors si vous aussi, vous avez des bons plans pour se déplacer cet été sans trop dépenser, pensez à m'écrire par ici leséconomies@radiofrance.com.
0: Merci Valère. Tous les bons plans se partagent chaque matin à l'antenne, mais aussi sur ici.fr, page par ici les économies.
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0: 5h13, on est à l'école ce matin.
3: Avec une belle initiative pour encourager la mixité sociale dès le plus jeune âge, direction Marseille. Ça fait 4 ans à Marseille que des classes de quartiers très différents sont jumelées les unes avec les autres. Objectif, faire se côtoyer des enfants des quartiers aisés avec ceux des quartiers populaires. Le reportage est signé Mathilde Vinceneuf.
9: Pendant toute l'année scolaire, une classe de l'école Vincent Leblanc dans le 2e arrondissement de Marseille, un quartier populaire, a été jumelée à une classe de l'école Rouet-Charles-Allais, 8e arrondissement, l'un des plus chics de la ville. Ensemble, les élèves de CM1, CM2 ont réalisé un podcast.
10: Bonjour. Salam.
11: Shalom. Hola.
9: Ketiona, 10 ans.
10: On a commencé à s'envoyer des lettres, on a commencé à se rencontrer. Eux, ils sont venus de notre école pour visiter notre quartier. Et nous, on est partis dans leur quartier pour visiter.
9: Au cours de ces visites, Ritej, 9 ans, a bien remarqué que le quartier de Ketiona ne ressemblait pas tout à fait au sien.
10: Il y avait des bâtiments, ils étaient très jolis comparé à les nôtres. Ils sont un peu délabrés.
9: Faire découvrir aux enfants des réalités différentes, c'est tout l'enjeu du jumelage. Marion Chapulu est la directrice de l'association Citizen Corps qui a créé le programme du Grand Bain à Marseille.
11: On est parti de l'idée qu'en créant des jumelages d'écoles primaires, on va pouvoir faire du lien entre des enfants qui ne connaissent pas la réalité sociale, d'enfants qui vivent parfois à quelques kilomètres, enfin même pas un kilomètre de là où ils sont. Et ces enfants se croiseraient sinon jamais, de temps en temps au Vieux-Port, mais ils n'auraient pas du tout l'idée de se parler, ils n'ont pas du tout la même vie.
9: Et pas facile pour les élèves de prendre conscience de ce qui les sépare, religion, couleur de peau, argent, comme quand des enfants de quartier populaire ont traité de menteurs des enfants de quartier aisé qui racontaient avoir des piscines dans leur jardin. Difficile aussi d'imaginer l'écart de niveau scolaire, raconte Marion Chapulu.
11: Les enfants d'une école de quartier favorisé avaient un peu pris en grippe, ou en tout cas mal interprété les courriers de leurs petits camarades qui avaient beaucoup de fautes d'orthographe. Et pour eux, ça voulait dire qu'en fait, les enfants n'étaient pas intéressés.
9: Malgré les préjugés, des amitiés se créent, Ketiona espère bien rester copine avec Ritej.
10: Peut-être que je pourrais aller la voir ou que nos parents pourront changer les numéros.
9: Cette année à Marseille, 35 classes d'écoles publiques et privées ont participé au programme de jumelage, un programme voué à se développer dans d'autres villes dès la rentrée prochaine.
0: Une belle initiative à Marseille. 1300 élèves ont participé à ce programme cette année. Bah tiens, on va rester un petit peu dans l'univers aussi de l'école. On va aller en cours d'histoire ce matin.
3: J'étais parce... très forte en histoire.
0: Ah bah moi aussi, franchement, j'ai adoré l'histoire. Il y a un programme télé justement insolite, l'histoire au scalpel sur France 5. C'est didactique, c'est divertissant. C'est un format en fait enquête scientifico-policière qui sort des sentiers battus et qui nous entraîne dans un intrigant jeu de pistes sur les traces ce soir de Voltaire. On vous le présente ce programme dans 3 minutes. Mais avant, on fait un petit coucou aux voisines avec Renan Luce. 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

0: Les voisines, Renan Luce, 5h19. Bon réveil. L'éphéméride de ce 4 juin, on souhaite un bon anniversaire aujourd'hui à l'actrice Angelina Jolie, 51 ans, et au chanteur Antoine, 82 ans.
1: Ma mère m'a dit,

0: petit souvenir de l'époque yéyé. 4 juin 1783, tiens, premier vol d'une montgolfière. En fait, ce sont les frères montgolfiers qui réalisent la première démonstration publique de leur ballon à air chaud. C'était à Annonay, c'est en Ardèche. Vol qui a duré environ 10 minutes.
1: Je ne savais pas du tout que c'était les frères montgolfiers.
0: Ouais, exactement. Vous les seriez tentés ou pas par un vol à montgolfière?
1: Oh, j'aimerais bien, j'ai jamais
0: moi
1: fait.
0: Moi aussi, franchement, se laisser porter comme ça
1: j'ai
0: par le
1: vent. J'ai un peu le vertige par contre.
0: Ah oui, donc ça va être compliqué. Bon, écoutez, on va essayer de s'arranger.
1: Je m'accrocherai.
0: Exactement, on va organiser ça.
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0: Et d'ailleurs, j'ai vu qu'il y a une des radios locales de notre réseau ici qui a, sur un ballon, mis le logo ici. Franchement, ça, c'est quand même la classe. Allez, 5h20, retrouvons Patrice Gascon avec ses coulisses télé. Aujourd'hui, Patrice, vous allez nous parler d'une enquête, mais alors pas d'une enquête comme les autres, parce que l'émission de France 5 que vous avez repérée, elle autopsie des morts célèbres.
3: Pour ne rien vous cacher, en découvrant cette émission de France 5, au début, j'ai cru, en écoutant les différents experts qui y interviennent, j'ai cru qu'on parlait de moi.
4: C'est la première fois dans l'histoire culturelle qu'un homme de lettres devient une vedette.
5: Il est fascinant, cet homme.
4: C'est une icône, c'est une rockstar.
3: Et puis j'ai vite compris que ces compliments s'adressent en fait à Voltaire. Place à une star du siècle des Lumières, c'est Voltaire, le héros du numéro de cette formidable émission de France 5 que je vous invite à découvrir, l'histoire au scalpel. Le concept de cette enquête est simple mais bluffant quand il prend vie sous vos yeux. Un médecin, légiste et anthropologue, Philippe Charlier, enquête sur la mort de personnages célèbres. En l'occurrence, ce soir donc, le grand Voltaire, puis en seconde partie de soirée, le peintre italien Raphaël. Et il le fait avec ses outils de médecin légiste, par exemple en disséquant le cœur de Voltaire. Je vous assure, le vrai cœur de Voltaire conservé précieusement dans une relique. D'ailleurs, je lui ai demandé à Philippe Charlier, que ressent-on quand on fait un métier comme le sien, légiste? Que ressent-on en disséquant le cœur de Voltaire? Philippe Charlier.
6: Pour être honnête, on ressent pas grand-chose, en fait, quand on a le cœur de Voltaire dans les mains, parce qu'on est totalement concentré. C'est ce qu'on appelle la froideur scientifique. C'est vraiment pas un mythe. Et on est tellement concentré sur le travail à faire, sur le protocole à suivre, sur l'intégralité des sensations, vérifier que tout se passe bien, qu'on ne contamine pas notre échantillon. Donc, il n'y a pas beaucoup la place pour le sentiment. En revanche, c'est vrai, une fois qu'on quitte la pièce, une fois qu'on se retrouve dans le métro, dans le bus ou sur le trottoir parisien, là, on se dit, ah oui, quand même, il s'est passé quelque chose d'assez extraordinaire. Déjà, c'est assez étonnant. Voltaire avait un cœur, c'est pas forcément évident pour tout le monde. Et puis en plus, il était là dans mes mains, avec des gants bien sûr, avec une distance, avec un reliquaire. Mais oui, il était là dans la paume de ma main.
3: Philippe Charlier qui nous apprend que oui, il tenait là dans sa main le cœur de Voltaire. Philippe Charlier qui perce les derniers mystères qui entourent la mort de grands personnages historiques ce soir sur France 5 dans l'Histoire au scalpel, réalisé par Dominique Hatt. Donc ça commence à 21h05 avec Voltaire à la recherche du corps dispersé et ça se poursuit à 22h avec Raphaël, les secrets des reliques. Quant à nous, on se retrouve demain pour de bien vivantes nouvelles coulisses télé.
0: Et on sera au rendez-vous. Merci beaucoup Patrice Gascoin. 5h23, tiens, parlons d'un matériau qui est partout dans notre quotidien, l'aluminium. C'est vrai qu'on en a bien besoin. Stéphane Bern a choisi ce matin de revenir sur son invention. Vous allez tout savoir, mais avant I Just Might, ça c'est de l'or et c'est signé Bruno Mars.

0: Bruno Mars, I Just Might, 5h26, un peu d'histoire avant l'actu. Stéphane Bern ce matin, on voyage au temps où l'aluminium valait de l'or.
1: Napoléon III réservait ses services en aluminium à ses invités d'honneur. Aujourd'hui, on le froisse et on le jette sans y réfléchir à deux fois. Au 19e siècle, l'aluminium est un métal de luxe. On fabrique des bijoux, des lingots, des couverts. À l'époque, sa blancheur, sa légèreté et sa malléabilité en font un produit très prisé. Prisé dans le sens apprécié et convoité, pas prisé comme le tabac, non. Mais il est aussi extrêmement rare. L'aluminium, contrairement à l'or ou à l'argent, n'existe pas sous forme métallique dans la nature. Pour pouvoir en tenir dans sa main, il faut d'abord parvenir à l'extraire de la bauxite.
2: C'est un minerai qui contient du fer et de l'aluminium.
1: On y parvient pour la première fois au début du 19e siècle, mais l'opération est extrêmement coûteuse. Et l'aluminium coûte aussi cher que l'or, c'est l'alu. Jusqu'à ce qu'arrive Paul Héroult, un jeune homme de 23 ans. En 1886, il met au point un procédé révolutionnaire, l'électrolyse de l'alumine dissoute dans la cryolite. Une formule quelque peu barbare pour les non-initiés qui désigne l'extraction de l'aluminium contenu dans la bauxite à partir d'une activation électrique. Fort de cette découverte, le physicien installe son usine à Froges, au pied des Alpes. Là, les torrents dévalent les pentes et la force hydraulique permet de produire l'électricité nécessaire pour industrialiser ce nouveau procédé. Bon travail de la part de Paul Héroult, il a bien turbiné. L'aluminium va perdre en valeur mais devenir un incontournable de nos vies modernes. Et là, tout s'emballe. On en trouve désormais partout, dans nos cuisines, les transports et même l'aéronautique. C'est difficile à croire, mais à une époque, une simple boîte de conserve aurait eu quasiment la même valeur qu'une chaîne en or. En revanche, c'est moins joli à porter autour du cou.
0: Ça, on est d'accord. Merci beaucoup Stéphane Bern. 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Nous sommes le jeudi 4 juin dans l'info du jour. On se projette sur la Coupe du Monde de foot avec un match de préparation ce soir. Les Bleus affrontent la Côte d'Ivoire. Alors, quelle sera la tactique de Didier Deschamps? On y revient dans moins de deux minutes. Mais avant 5h30, toute l'actualité en France et dans le monde, c'est le 90 secondes avec vous, Drazo.
3: Les députés valident une proposition de loi pour limiter notre exposition au cadmium, ce métal lourd, toxique, qu'on retrouve notamment dans les céréales, le blé, le riz. Le texte prévoit une réduction des taux de cadmium dans les engrais phosphatés. Une femme tuée de 58 coups de couteau à Martigues. Son compagnon est mis en examen. Il assure qu'il ne l'a pas tuée. La victime a été retrouvée lundi dans son appartement inanimé avec plusieurs plaies sur les parties supérieures du corps. Dans le Gers, la polémique enfle après la disparition de Liana. On ne peut pas s'empêcher de se dire que ça aurait pu être évité. C'est ce que déclare la Fondation pour l'Enfance. Le suspect, visé par 3 procédures pour viol ou agression sexuelle, est au cœur de 5 enquêtes et signalements. L'espoir de la famille de Christophe Glaise. Elle renonce à se pourvoir en cassation contre la condamnation du journaliste à 7 ans de prison en Algérie. La grâce du président Tebboune est désormais possible, selon le frère de Christophe Glaise. L'espoir, dit-il, est plus grand que jamais avec le réchauffement des relations franco-algériennes. Le numéro de votre département est supérieur à 55. Question, est-ce que vous avez fait votre déclaration de revenus? Date limite ce soir, 23h59 sur impots.gouv.fr. Pour les autres départements, c'est déjà terminé. À Roland-Garros, on suit aujourd'hui les 2 demi-finales femmes. Marta Kostiuk face à Mira Andreeva et Diana Schneider face à la sensation polonaise Maja Rawlińska. Chez les hommes, Matteo Arnaldi se qualifie en demi après l'abandon de l'autre Italien, Matteo Berrettini.
0: L'info du jour, c'est le match amical de nos Bleus ce soir face à la Côte d'Ivoire.
3: Match amical certes, mais surtout mise en jambe et revue d'effectifs à 12 jours du premier match de l'équipe de France au Mondial aux États-Unis. Et oui, ça approche, la tension monte. Julien Froment, Didier Deschamps, le sélectionneur le dit, il va faire tourner ce soir.
4: Didier Deschamps n'en fait pas un mystère, il a déjà en tête le 11 de départ qui débutera à la Coupe du Monde face au Sénégal le 16 juin prochain.
5: Évidemment que j'ai dans ma tête, oui.
4: Mais l'équipe type attendra car l'heure est à la récupération après une saison à rallonge pour la plupart des joueurs de l'équipe de France.
5: Je fais en sorte de répartir le temps de jeu. Les 6 de la Champions League qui sont arrivés tardivement, je serai amené à gérer, à répartir le temps de jeu aussi. Même si ça va peut-être à l'encontre de l'expression collective.
4: William Saliba, le défenseur d'Arsenal, est laissé au repos. Peu de chance également de voir les doubles champions d'Europe parisiens Ousmane Dembélé et Désiré Doué sur la pelouse de la Beaujoire. Pas de repos en revanche pour Kylian Mbappé dont la saison s'est terminée sans titre avec le Real Madrid. Le capitaine des Bleus, revanchard, est jugé en pleine forme par son sélectionneur Mbappé qui aura l'occasion ce soir d'égaler les 57 buts inscrits par Olivier Giroud sous le maillot tricolore. Une occasion en or pour lui et pour les Bleus de lancer la campagne pour la Coupe du Monde.
3: Allez les Bleus, oui. On y croit. Coup d'envoi 21h10 ce soir pour ce France-Côte d'Ivoire.
0: Et le match se joue à Nantes au stade de la Beaujoire et c'est à suivre sur ici.fr. Soyez bien rendez-vous. 5h33, la météo. Ce jeudi matin, le front arrivé la veille sera actif du sud-ouest au massif central avec des pluies continues. À l'avant, le soleil légèrement voilé brille des Pyrénées aux Alpes du sud jusqu'à la Méditerranée. Ailleurs, ce sont les nuages qui sont nombreux avec quelques pluies intermittentes. À noter le vent qui, lui, est sensible sur les côtes atlantiques et de la Manche toute cette journée jusqu'à 70 km/h en rafale. Dans l'après-midi, le front pluvieux s'étend des Pyrénées aux Alpes et au Jura avec une forte tramontane jusqu'à 80 km/h. Et des orages sur le relief des Pyrénées-Orientales. Le soleil va se voiler aussi de plus en plus avant l'arrivée de la pluie en soirée sur la Provence. Et puis ailleurs, c'est un régime d'averse parfois fréquente et localement orageuse qui s'impose de l'Île-de-France jusqu'aux Ardennes. Les températures relevées en ce moment à Lille, Rennes et à Caen, 14 degrés. À Paris et Clermont-Ferrand, 16. Nous avons à Bordeaux, Toulouse, Bourges et Metz, 17. Jusqu'à 19 à Marseille. Vos messages aussi sur la page Facebook ici avec Bernard qui est en Loire-Atlantique qui a relevé 14 degrés à Fay de Bretagne, 14 degrés même température à Soumans, c'est dans le département de la Creuse, on embrasse Marie-Noël, 16 à Châtellerault dans le Poitou, merci Bernadette, on a 17 en Alsace à Lampertheim, on salue Astrid, 21 degrés 7 au Lavandou, merci Eddy. Pour les maximales, elles plafonnent le plus souvent entre 17 et 20 degrés, on va atteindre entre 25 et 30 dans le sud-est.
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0: 5h34, excellent réveil. On espère que vous allez bien, que vous avez passé une, et que vous passez même une belle semaine. On pense fort à vous, les travailleurs du petit matin. La journée démarre bien, la preuve avec Renaud et Miss Maggie.

0: Il est l'heure de se réveiller. Miss Maggie avec Renaud, 5h38. Bon réveil.
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0: C'est pas vrai, c'est le rendez-vous qui chaque matin vous évite les pièges et les arnaques. Et c'est Aude, Michel Drucker qui prend la parole.
3: Oui, fâché Michel Drucker parce que des escrocs utilisent sa voix et son visage pour nous vendre un pseudo-médicament miracle.
0: On en parle dans moins de 5 minutes. Pour le réveil, on vous réserve Charlotte Cardin.
4: Tant pis pour elle.
0: Charlotte Cardin, tant pis pour elle, arrive dans les prochaines minutes. Mais avant, on accueille Yannick qui est à Saint-Gilles, c'est dans le Gard. Bonjour Yannick.
5: Bonjour.
0: Ravi de vous accueillir de bon matin à 5h39. Qu'est-ce que vous faites là en ce moment?
5: Je me prépare pour aller au travail.
0: Qu'est-ce que vous faites dans la vie?
5: Je travaille chez Enedis.
0: D'accord. Donc, quel côté? Plutôt côté bureau, vous êtes sur le terrain vous?
5: Plutôt sur le terrain.
0: D'accord.
5: Pour les clients professionnels.
0: Ok. Bon, Yannick, en même temps, c'est la dernière journée pour vous avant les vacances, c'est ça?
5: L'avant-dernière. Je suis en vacances demain soir.
0: Ah là là, franchement, qu'est-ce que vous allez faire de ces vacances alors?
5: Alors, je pars en van et je pars. Je fais la Costa Brava en Espagne. Là, je descends jusqu'à Alicante. Mm-hmm. Voilà.
0: Franchement, c'est canon.
5: Oui. Trois semaines.
0: Ça trois semaines?
5: Oui.
0: Oh là là, mais vous partez avec qui Yannick?
5: Avec ma femme.
0: Oh, c'est génial, franchement c'est une super aventure. Mais ouais, c'est la première fois que vous partez en van ou pas?
5: Non, on a déjà fait l'année dernière, on a fait tout un périple depuis Saint-Gilles, on est monté du côté de La Rochelle, après on a fait la Normandie, jusqu'en Normandie, la Bretagne, la Normandie, et après on est redescendu pareil pendant trois semaines.
0: Ouais. Vous êtes un vrai baroudeur Yannick?
5: Un petit peu, ouais, tous les week-ends, là, on part en van, puisqu'on n'est pas très très loin de l'Espagne, ou voilà, quand on a envie d'un peu de s'évader, ben.
0: Franchement, j'adore cette liberté, c'est vrai, en plus, vous avez votre van, donc vous l'avez aménagé, vous l'avez acheté déjà comme ça. Franchement, je commence à m'intéresser au modèle, moi.
5: Il était déjà aménagé, bon, je l'ai amélioré, mais il est vraiment, c'est un petit cocon, là. C'est un petit chalet à l'intérieur, et il est vraiment très très joli.
0: Oh là là, franchement, c'est canon, ça donne très très envie. Yannick, il y a de la place ou pas pour deux autres personnes pour vous accompagner?
5: Alors deux autres, ça va être compliqué, mais bon, après, j'ai pas mal de matériel camping, donc toile de tente, ça peut le faire.
0: Eh ben voilà, on va s'arranger Yannick, voilà, c'est formidable. On vous retrouve nous demain avec Aude, on sera là au rendez-vous à Saint-Gilles, chez vous. En attendant, on vous offre nous ce matin le livre illustré La boussole céleste du papillon. C'est publié aux éditions Tana et Radio France. C'est le livre de Benoît Prospero qui arrivera très bientôt chez vous. Justement, si vous aimez l'aventure comme ça et si vous aimez aussi être au contact de la nature, parce que c'est ce que je comprends aussi Yannick, je pense que vous allez vraiment bien apprécier ce livre de Benoît Prospero. On vous souhaite de belles vacances Yannick.
5: Eh ben, je vous remercie beaucoup.
0: Profitez bien.
5: Vous aussi. Bonne journée.
0: Écoutez, nous les vacances sont un peu plus loin, mais on y pensera en tout cas. On vous souhaite une belle journée et à très bientôt.
5: Merci beaucoup, au revoir.
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0: C'est pas vrai, le rendez-vous anti-arnaque. Aude, Michel Drucker alerte les internautes.
3: Oui, je vous lis ce que Michel Drucker, le vrai Michel Drucker, nous écrit. Attention, on utilise mon visage et ma voix pour la vente d'un médicament anti-douleur articulaire. Ne vous faites pas avoir. Poudre de perlimpinpin. Alors, petite recherche de mon côté. J'ai trouvé la vidéo dont il parle. Elle est sur Facebook. On écoute.
6: Il y a 3 ans, je me suis retrouvé dans une situation dont je ne parlais à personne. Des douleurs dans les genoux, le dos bloqué, les épaules et la nuque comme du bois. Mais tout a changé quand j'ai entendu parler de la boisson spéciale du docteur Grégoire Gibault. Au bout de 3 jours, la douleur avait complètement disparu. J'ai passé 80 ans et je me sens comme à 50.
3: Bon, c'est la voix de Michel Drucker, on la reconnaît bien, elle est quand même un peu hachée, vous aurez noté. C'est son visage aussi, mais Michel Drucker n'a jamais dit ça, tout est truqué. Problème, certains internautes vont se rendre compte tout de suite qu'il y a en tourloupe, mais d'autres pas du tout.
0: Ouais, d'ailleurs, Aude, beaucoup d'auditeurs vous contactent parce que ils se font piéger par des pubs comme ça,
3: oui,
0: en fait.
3: Oui, voilà, on a Françoise, par exemple, elle me dit qu'elle a acheté des gélules contre la maladie d'Alzheimer, soi-disant vantée par le célèbre docteur Simès. Un autre auditeur me raconte, lui, qu'il est tombé sur une image du comédien Artus, qui lui vendait, lui, des pilules minceurs. Artus, le docteur Simès, Michel Drucker, ils ont tous alerté un jour ou l'autre sur ces pubs mensongères, mais c'est sans fin. Elles reviennent tout le temps et toujours. Donc, mon conseil, il est tout simple. Quand vous voyez une célébrité vous vanter un médicament sur les réseaux sociaux, vous n'achetez pas. Voilà. Même si vous êtes malade, que vous avez tout essayé, un produit qui a besoin de mentir pour faire sa pub est forcément suspect.
0: Ça, c'est un bon rappel. Merci beaucoup, Aude Razeau, chronique C'est pas vrai, à retrouver sur ici.fr et l'application ici. Et puis, pour nous écrire, une adresse mail qu'on a mis à votre disposition, ici.arnaque avec un S, @radiofrance.com. 5h45, voici Charlotte Cardin, Tant pis pour elle.

0: Charlotte Cardin qui fera la tournée des festivals cet été. Ça débute dès ce week-end au festival Wheel of Green dans le bois de Vincennes. Elle passera aussi le 1er juillet à Hérouville-Saint-Clair au festival Beauregard ou encore à Arras le 3 juillet prochain. Tiens, après la vague de chaleur qu'on a connue, vous avez été nombreux à vous demander si vous deviez installer un climatiseur à la maison. Alors comment s'y repérer entre les marques et les offres? On voit ça avec 60 millions de consommateurs dans moins de 2 minutes. 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Bonjour.
1: Bonjour Johan, bonjour à tous. Bonjour Louis de Bergevin.
2: Bonjour Benoît Chaumeau.
1: Dans l'actu ce matin, un énorme rebondissement dans la plus grosse énigme judiciaire de Dordogne.
2: Oui, l'affaire du disparu de la 12, c'était il y a 32 ans. Didier Seignolle n'avait jamais été revu après son entraînement de foot. Eh bien, avant-hier, 3 hommes ont été placés en garde à vue. Cette nouvelle a l'effet d'une déflagration dans cette petite commune où tout le monde se demande si on va enfin savoir. Par exemple, hier, cette retraitée s'est précipitée pour aller acheter le journal.
3: En fait, il n'y a pas les noms, hein. C'est ça qui m'aurait intéressé, de ceux qui sont arrêtés. Mais parce que peut-être que je les connais. Oui, mais je vais aller le lire chez moi et mon mari. Parce que comme on pense qu'il y a un peu, il y en a que c'est notre famille.
2: Et on va entendre ce matin les questionnements, les soulagements aussi de ceux qui croient à cette embuscade, comme les enquêteurs.
1: Dans l'écho d'ici à 7h20, on va prendre des nouvelles d'une guinguette à Vézac, le Trait d'Union, qui a été victime d'importantes inondations en début d'année. Mais ça y est, ils sont prêts à reprendre leur programmation pour l'été. On sera avec le gérant en direct à 7h20. Dans le reste de l'actualité, Louis, c'est un nouveau revers pour les opposants au système de collecte des poubelles en Dordogne.
2: Ouais, ils avaient saisi la justice pour dénoncer une baisse de qualité du service. Eh bien, la cour administrative d'appel leur donne tort. Elle estime que les quelques dysfonctionnements comme les dépôts sauvages, la saturation des bornes, eh bien ils sont marginaux. Les opposants peuvent encore se pourvoir en cassation devant le Conseil d'État.
1: On y revient avec toute l'info près de chez vous, dès 6h à la radio, dès 6h30 à la télé pour ici matin, l'émission de votre réveil en Dordogne. À tout de suite.
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0: 5h49, la une de la presse.
5: Avec une question qu'on s'est tous posée ces derniers jours. Climatiseur, rafraîchisseur, refroidir avec quoi? 60 millions de consommateurs nous livrent ces conseils dans son dernier numéro.
0: On le décrypte avec la journaliste Fanny Guibert. Bonjour Fanny.
6: Bonjour.
0: Merci d'être avec nous ce matin. C'est vrai que les Français s'équipent de plus en plus. Alors il y a les climatiseurs, ventilateurs, rafraîchisseurs pour les logements. Vous avez des chiffres très concrets?
6: Oui, effectivement, il y a toujours environ 800 000 climatiseurs qui ont été vendus l'année dernière. Et les climatiseurs mobiles, ça c'est les climatiseurs fixes, et les climatiseurs mobiles, on en est l'année dernière à 386, presque 400 000, avec une progression de 66% par rapport à l'année précédente. Donc oui, effectivement, les vagues de chaleur se généralisent et les gens s'équipent.
0: Bon, c'est vrai qu'on s'y perd aussi dans toute cette offre. Qu'est-ce qui correspond à quoi?
6: Alors, il y a d'un côté, nous, en tout cas, dans notre essai, nous avons testé des climatiseurs mobiles. Donc, c'est des petits appareils qu'on peut facilement installer parce qu'on peut faire une évacuation par une fenêtre sous réserve de bien calfeutrer. Et donc, le climatiseur, lui, va permettre de vraiment baisser la température et de la maintenir à un niveau à peu près stabilisé. Les rafraîchisseurs, eux, sont des beaucoup plus petits appareils avec une puissance beaucoup plus faible, mais aussi plus économique, et qui, eux, permettent de rafraîchir l'air aussi un petit peu, parce que l'air est aspiré, il passe sur un filtre humidifié, et ensuite, donc, il perd sa chaleur et ça permet de rafraîchir la température. Les ventilateurs, eux, mettent l'air en mouvement et donnent une sensation de refroidissement. Et donc les trois sont des outils largement diffusés, les ventilateurs aussi ont tout à fait leur rôle à jouer. Donc voilà, on peut jouer sur la palette en fonction de ce qu'on peut chercher comme rafraîchissement et sensation de rafraîchissement.
0: Et ça joue aussi sur l'ordre des prix aussi, selon les modèles qu'on utilise?
6: Oui, c'est clair que des climatiseurs, là en plus nous on n'a pas pris les plus A++ qu'on peut recommander, ouais. Mais les modèles les plus courants c'est entre en gros 400 et 600 euros, alors que pour un rafraîchisseur on est vraiment sur des tarifs beaucoup plus faibles, de l'ordre de plutôt 100-200 euros pour les ventilateurs ou rafraîchisseurs.
0: Ouais, c'est significatif. Autre question budget, parce que quand on utilise ce type d'appareil, est-ce que ça fait aussi grimper la facture d'électricité au final?
6: Alors oui, il faut quand même, c'est pour ça qu'il est toujours conseillé de faire ça en dernier recours, le rapport est de 1 à 20 environ entre un rafraîchisseur, la consommation d'un rafraîchisseur et la consommation d'un climatiseur mobile. Donc avec des factures qui par exemple peuvent être de 10-20 euros pour un rafraîchisseur et plutôt de 200 à 400 pour un climatiseur. Mmh. Donc voilà, ça donne le rapport entre les deux et donc effectivement il faut faire attention surtout de, si on a un climatiseur, de respecter la recommandation de l'ADEME, de pas être à moins de 26 degrés parce que à 26 degrés on est déjà très bien quand il fait très chaud dehors. Mais c'est pas la peine de tomber plus bas, sinon c'est dommage pour la consommation et pour l'environnement.
0: Les bons conseils en tout cas ce matin, Fanny Guibert, merci beaucoup de votre présence. Ce test est à retrouver dans le dernier numéro de 60 millions de consommateurs qui est à la une des kiosques. 5h53, tiens, les écouteurs filaires sont redevenus branchés.
5: Oui, j'ai vu ça.
0: Ah oui, j'espère que vous avez gardé les vôtres.
5: Je dois en avoir au fond d'un tiroir.
0: Gardez-les, ça va valoir de l'or, je pense. On décrypte la tendance Revival avec Muriel Jordan, mais avant on se fait plaisir avec Survivor.

0: Survivor, Burning Heart, 5h56. Tiens, pour éviter de vous sentir largué dans ce monde qui va parfois trop vite, il y a Muriel Jourdan qui repère et qui décrypte pour vous les tendances. Muriel, les écouteurs filaires donc reviennent à la mode.
1: Oui, vous avez vu toutes ces stars qui s'affichent avec des écouteurs filaires alors que les écouteurs sans fil étaient devenus la norme. Si t'avais pas de AirPods, t'étais un Cro-Magnon, t'avais raté ta vie. Ou tu ne comprenais pas la modernité. Aujourd'hui, on en revient un peu de tout ça et des dizaines de milliers d'internautes glorifient le filaire. Encore une preuve qu'un objet, ça s'en va
2: et ça revient.
1: Oups, désolé, chaque fois que je prononce ce terme, Clo-Clo se réveille. Donc ça s'en va
2: et ça revient.
1: Coucher Claude. Pardon. Donc, parmi les nouveaux amoureux du filaire, les jeunes, beaucoup. Mais pourquoi ce revirement? Parce qu'ils se rendent compte des limites des écouteurs sans fil. Leur batterie s'use avec le temps, on peut difficilement les réparer, difficilement les recycler. Il faut des métaux rares pour les fabriquer. Sans compter qu'il faut régulièrement les recharger aussi. Hein. Tout un tas de raisons qui poussent ces internautes à dire que les écouteurs filaires, c'est génial.
3: Je me suis acheté des écouteurs avec fil. Je suis la plus heureuse du monde parce que maintenant, quand je serai dans les transports et que j'aurai plus de batterie, ben en fait, j'aurai toujours mes écouteurs avec fil qui me serviront.
4: Moi, ça fait un moment que j'ai arrêté les AirPods.
5: Ça, monsieur, c'est le pic de la technologie, c'est exceptionnel. Je dois pas les charger. Quand ils tombent par terre, ben ils tombent par terre, ils sont là devant moi. De plus, combien de fois ça a sauvé mon téléphone? Mon téléphone se jette, il suicide, boum, rattrapé par le fil, soit l'élastique. C'est exceptionnel.
1: Vous voyez, encore une preuve que malgré l'appel du marketing et de la tendance, on ne veut pas perdre le fil avec la sobriété.
6: Bon, les écouteurs filaires qui plaisent de plus en plus aux oreilles, et ça s'explique aussi par une peur des ondes et du piratage, Muriel.
1: Et oui, peur des ondes parce que les casques sans fil fonctionnent par rayonnement et radiofréquence tout près du cerveau. Il est donc légitime de nous interroger sur les effets sur la santé, même si les scientifiques indiquent que les niveaux de radiation sont très en dessous des seuils de dangerosité. Sans parler de l'impact sur notre audition à cause de ces radiofréquences justement. Et ensuite, la technologie sans fil est sujette au piratage.

0: Hormones. Heureusement, dans certains modèles, la quantité est trop faible pour que ça puisse avoir un réel impact sur ta santé. L'étude démontre aussi la présence d'autres substances dangereuses en quantité plus ou moins élevée en fonction des modèles.
1: Donc, si vous comptez en acheter, privilégiez quand même les modèles les moins toxiques. Bref, les écouteurs filaires sont en train de redevenir branchés.
2: Merci beaucoup, Muriel Jordan. Je savais que j'ai bien fait de garder justement ces écouteurs filaires à la maison. Bon, avec ou sans fil, en tout cas, vous pouvez écouter votre radio et ça tombe bien parce que c'est l'équipe d'ici matin qui prolonge le réveil à vos côtés.
3: Merci beaucoup Johan, on vous retrouve demain matin dès 5h pour commencer la journée à vos côtés dans l'équipe d'ici matin. Louis de Bergevin est là, bonjour Louis.
4: Bonjour Benoît Chomeau.
3: Avec Clément qui réalise cette émission, avec Audrey qui va vous accueillir ce matin, et c'est grâce à Yousra que vous nous retrouvez à la télé tout à l'heure à partir de 6h30.
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3: Bon réveil, c'est ici Périgord, il est 6h. Les infos, Louis de Bergevin.
6: Ce matin, il y a deux questions que se posent les habitants de la 12. Qui et pourquoi? Après l'énorme rebondissement dans la plus grosse énigme judiciaire de la Dordogne, l'affaire du disparu de la 12, Didier Seignolle, il y a 32 ans. Eh bien, avant-hier, trois hommes ont été placés en garde à vue, selon une information révélée par le journal Sud-Ouest et confirmée à ICI Périgord par le pôle Cold Case de Nanterre. Marie-Astrid Guégan, dans cette commune de 1100 habitants, ça fait 24 heures qu'on ne parle que de ça.
7: Une retraitée avec sa canne se dépêche d'aller acheter son journal. Son fils vient de la prévenir des trois gardes à vue dans l'affaire du disparu de la 12.
8: On est un peu rassuré, mais qu'est-ce qu'on va trouver? Disparu à la 12, dans l'enquête de la dispersion, les trois personnes. En fait, il n'y a pas les noms. Hein. C'est ça qui m'aurait intéressé, de ceux qui sont arrêtés. Ben parce que peut-être que je les connais. Oui, mais je vais aller le lire chez moi et mon mari. Parce que comme on pense qu'il y a un peu, il y en a que c'est notre famille.
7: Les trois hommes entendus par les gendarmes sont du coin. Ils faisaient partie à l'époque de l'entourage de Kakali, le surnom du principal suspect de l'affaire mort il y a quelques années. Dominique n'en revient pas.
9: Si, c'est vraiment eux. Je me demande comment on peut vivre pendant 32 ans avec ça. Je me demande même comment ils ont pu faire pour se regarder dans une glace.
7: Les enquêteurs pensent que Didier Seignolle a été victime d'un guet-apens sur fond de conflit entre ses parents et leurs voisins. Dominique espère que dans quelques heures, elle aura plus de réponse à ces questions.
9: Mais pourquoi? Pourquoi lui? Où est le corps? Je pense que la famille sera apaisée quand elle connaîtra la vérité.
7: La mère et les sœurs de Didier Seignolle, Lydia, l'une d'entre elles, réagit par écrit dans un message. Elle espère enfin un dénouement.
6: Les gardes à vue peuvent durer jusqu'à ce matin. Ensuite, le magistrat instructeur du pôle Cold Case de Nanterre peut décider soit de mettre ces hommes en examen, soit de les relâcher sans poursuite. Et ce matin, l'un des gendarmes qui a enquêté il y a 32 ans, juste après la disparition de Didier Seignolle, témoigne sur l'antenne d'ICI Périgord. Gérard Rouge sera l'invité d'ici matin à 8h moins le quart. On lui demandera comment il vit ses avancées dans l'enquête.
3: Les 8 jeunes jugés pour trafic de drogue à Périgueux ont été condamnés entre 18 mois et 6 ans de prison.
6: Oui, on vous en parlait hier sur l'antenne d'ICI Périgord. Le procès de ces trafiquants dans l'agglomération de Périgueux et qui vendaient la drogue en ligne grâce aux réseaux sociaux. L'enquête aura duré un an. Eh bien, ils ont été reconnus coupables. Certains repartent même avec une interdiction d'être sur le territoire de la Dordogne pour 5 ans. Une voiture est entrée en collision avec une moto hier matin sur la route de Lyon, route très passante à la sortie de Périgueux. C'est une Toyota qui a voulu tourner à un stop. Elle n'a pas vu le motard qui arrivait. A priori, le choc a eu lieu à faible allure, mais l'homme de 49 ans, le motard, a quand même été pris en charge pour une suspicion de fracture.
3: C'est un nouveau revers pour les opposants au système de collecte des ordures ménagères en Dordogne.
6: La Cour administrative d'appel de Bordeaux a rendu un arrêt cette semaine. Elle estime qu'il n'y a pas lieu de revenir au ramassage des déchets au porte-à-porte. Les opposants estimaient, eux, que le nouveau système, les bornes pour les sacs poubelles, se traduisait par une baisse de qualité du service. Mais pour le tribunal, les dépôts sauvages, les bornes pleines, ce ne sont que des dysfonctionnements marginaux. Les opposants peuvent encore se pourvoir en cassation devant le Conseil d'État. La vague de chaleur de la semaine dernière, c'était du jamais vu. Les chiffres de Météo France sont formels. Aussi chaud, aussi tôt, ça n'était jamais arrivé en Périgord. On a battu des records de température presque partout. Et pendant quasiment une semaine non-stop, c'est ce que nous explique Sandrine Lafont. Elle est prévisionniste et climatologiste à Météo France.
10: À partir du 23 mai, les records pour la station de Bergerac ont été battus tous les jours jusqu'au 29 mai. Ce qui fait qu'on a 7 jours consécutifs de...

0: record battu tous les jours pour la station de Bergerac, mais les autres points de mesure de la Dordogne ont effectivement battu leur record de température maximale pour un mois de mai. Il n'y a eu que les Aizy-Taillac et la Motte qui n'ont pas battu leur record pour un mois de mai. Toutes les autres stations météo du Périgord ont battu leur record de chaleur pour le mois de mai. Ça fait plus de 30 à 40 records quotidiens battus.
1: Et on a aussi battu le record absolu, 36,3 degrés, c'était à Brantôme. On n'avait jamais eu aussi chaud en mai dans le département. Et à ça, on rajoute aussi un déficit de pluie sur le mois de mai. Il faut s'attendre à ce que ça devienne de plus en plus fréquent. Ces chaleurs qui arrivent si tôt, c'est ce que précise Météo France. Les viticulteurs vont pouvoir demander des indemnisations après la sécheresse de l'année dernière. L'État a reconnu comme calamité agricole les pertes de fonds suite à la chaleur de 2025 sur les plants de vignes en Dordogne. Les demandes d'indemnisation doivent se faire par dossier papier, c'est envoyé à la poste pour les viticulteurs, par la poste pour les viticulteurs concernés. L'équipe de France de football, une semaine avant le début de la Coupe du Monde, joue ce soir, premier de ses deux matchs amicaux de préparation pour le Mondial. C'est donc à Nantes, face à la Côte d'Ivoire. On regardera attentivement la liste, l'équipe confectionnée par Didier Deschamps, voir si notre périgourdin Maxence Lacroix est là. Il a bien rejoint Clairefontaine, sélectionné donc pour partir à la Coupe du Monde en Amérique.
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1: J'évoquais à l'instant la sécheresse, les fortes chaleurs, on en est loin là cette semaine.
3: On n'y est pas. On est sur des averses pour toute la journée. Ouais. Alors pas de vigilance orage, ça va être que de la pluie, mais de la pluie dès ce matin et pour une bonne partie, pour quasiment toute la journée en fait, jusqu'en soirée, avec des averses plus marquées en fin de matinée a priori. Et notez surtout la baisse des températures pour aujourd'hui. On attend meilleur de la journée, seulement 16 degrés à Sarlat, 17 à Nontron, 18 à Périgueux et Ribérac et 19 la maximale pour Bergerac cet après-midi. Évidemment sur les routes vous êtes prudents avec la visibilité qui va être gêné par la pluie aujourd'hui. En cas de difficulté, vous pourrez nous appeler à partir de 6h45.
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3: Mais on est là avec toute l'équipe d'ici matin et avec vos chansons préférées toute la journée. Voici Zaz, je veux, à 6h06. Bon réveil.

0: Zaz avec Je veux sur votre radio. Ici Périgord, il est 6h10.
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0: Dans quelques minutes, rencontre avec des gens d'ici sur votre radio, ici Périgord. Et le rock, c'est un peu plus que de la musique pour Jean-Michel. Il est musicien professionnel originaire de la région parisienne. Ce passionné de musique et de préhistoire profite d'une paisible retraite en Dordogne. Julien Pellet l'a rencontré avant un concert à Marsac, l'occasion d'échanger sur les rencontres marquantes de sa vie. On y revient dans moins de 10 minutes. Mais d'abord, tous les matins, on jette un coup d'œil à ce qui se passe autour de nous. Et c'est un retour qu'on n'attendait plus. Un retour emblématique. Un retour qui va marquer l'année 2024. Vous n'êtes pas obligé de démonter le studio. Louis, ils sont de retour.
3: Ah, attendez, c'est qui
0: ils sont deux. Un duo de chanteurs.
3: Ouais.
0: Ce sont eux.
4: T'avais les cheveux blancs.
0: Et si
3: David et Jonathan.
0: David et Jonathan sont de retour. David et Jonathan s'étaient séparés il y a 40 ans. Ils avaient très mal vécu le succès de leur début. Ils avaient été notamment parodiés par les Nuls. Et c'est ça qui avait marqué la fin du groupe. Ils n'avaient pas supporté cette parodie. Et surtout, ils ne se sont pas vus pendant 35 ans. Ils ont eu besoin de s'oublier pour passer à autre chose.
3: Est-ce qu'ils ont envoyé un petit message de temps en temps?
0: Est-ce que tu viens pour les vacances? Non. Non. Ils faisaient pas ça. Pas de message, ils n'ont pas fait de gala, ils n'ont pas fait de concert, ils n'ont pas participé à toutes les tournées événements qu'on a pu avoir sur les stars des années 80. Mais là, ça y est, ils ont besoin de remplir un petit peu les comptes en banque. Et donc voilà, ils sont redevenus amis, David et Jonathan. Ils vont repartir en tournée l'année prochaine avec plein d'autres artistes. Et puis surtout, ils ont dit dans le journal Le Parisien que peut-être ça pourrait donner naissance à un futur album de David et Jonathan. Voilà, ils seront en tournée à partir de janvier 2027 sur une grosse tournée avec plein d'autres artistes. Peut-être qu'ils passeront dans le coin, on va suivre ça de près. En tout cas, on est ravis de leur retour.
3: Et ils l'annoncent un mois avant les grandes vacances.
0: Bah, ça, c'est beau,
3: ça
0: c'est
3: tombe
0: beau.
3: À pic.
0: Allez, on monte le son, on écoute un peu David et Jonathan. Ah, dommage, c'est la musique. On va le laisser un petit peu. Allez,

0: Ils avaient 18 et 20 ans lorsqu'ils ont sorti Est-ce que tu viens pour les vacances en 88. Ça ne leur avait pas porté bonheur, ça avait très mal terminé leur début de carrière, mais ils sont de retour pour écrire une nouvelle histoire sur scène à partir de l'année prochaine. Bon retour, David et Jonathan.
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0: Tous les matins, vous retrouvez les meilleurs conseils de Jean-Louis le jardinier qui répond ce matin à Françoise de Prat-Carlu qui nous envoie des photos parce qu'elle observe que ses rosiers dépérissent.
4: Combien d'années de plantation ont-ils ?
5: Ah, ils ont plus de 15 ans.
4: Plus de 15 ans. Ben, ils sont en fin de vie. Variété, vous me l'avez spécifié, c'est fait des neiges, hein, c'est ça ?
5: Oui, c'est ça.
4: C'est une variété qui était beaucoup utilisée par les horticulteurs pour faire des belles potées fleuries pour la fête des mères, justement. Vous savez, il y a 25-30 ans, là, on offrait souvent pour la fête des mères des gros rosiers grimpants qui étaient présentés dans des corbeilles ou même pour les mariages, voilà. C'était un rosier un peu spécifique pour ça. Il a attrapé le chancre et le chancre, eh bien, involontairement, vous l'avez distribué avec votre sécateur un petit peu partout. C'est une variété qui était sensible à ça. Le seul problème, c'est que là, il n'y a aucun espoir de guérison. Donc, la meilleure chose, Françoise, ça va être de les arracher, de brûler ces végétaux. N'envoyez pas ça à la déchetterie. Gardez-les dans un coin éloigné de toute culture et puis vous les brûlerez cet automne quand il y aura le droit à nouveau de brûler. Et puis surtout, pas de plantation de rosiers à cet endroit-là pendant un bon moment parce que tous les déchets qui sont tombés dans le sol, alors ça peut être un chancre bactérien ou un chancre fongique, je peux pas déterminer comme ça, mais enfin, toujours est-il que les déchets qui sont tombés au sol ont aussi entraîné le stock de champignons ou de bactéries dans le sol. Ça n'attaquera pas, évidemment, les buis à côté. Moi, je vous encourage, dans ces endroits où il y avait les rosiers, là, peut-être à prévoir un élément décoratif, une statuette, une belle poterie, une potée avec des plantes de saison que vous renouvellerez, de façon à ce que ce soit un petit peu marqué dans ce triangle de buis. Il faudra trouver un plan B, et puis les rosiers dans 2 ou 3 ans, mais d'autres variétés. Hein, on pourra en reparler à ce moment-là, mais là, on laisse un petit peu passer le temps, mais aucun espoir. Je vais pas vous dire de mettre ci, ça, c'est pas la peine.
5: Mais je m'en doutais un petit peu, mais...
4: C'est plié, comme on dit maintenant. Voilà. Dans l'avenir, malgré tout, dans 3 ans, là, quand ça se sera calmé, rapprochez-vous d'un pépiniériste qui distribuerait des rosiers paysagers de chez Meillan, des rosiers qu'utilisent les collectivités. Il y a de belles variétés très costauds à fleurs blanches, hein, mais on va laisser passer le temps. Ça, c'est important.
5: D'accord. Donc, j'arrache tout.
4: Oui.
5: Je brûle.
4: C'est ça.
5: J'attends 3 ans pour en replanter.
4: Oui, vous remettez une belle poterie, une statue, un élément décoratif. On peut se lâcher dans le jardin. Hein. Je vois qu'il y a de la place, hein, donc vous pouvez vous amuser un peu.
0: Merci beaucoup Jean-Louis le jardinier pour les conseils à Françoise de Prat-Carlu. Si vous aussi vous avez une question à lui poser, vous pouvez envoyer un mail ici Périgord @radiofrance.com. Il est 6h16, mon réveil avec les Bee Gees.

0: Les Bee Gees sur votre radio ici Périgord, il est 6h20, l'heure de rencontrer des gens d'ici.
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0: Julien Pelé tous les matins par la rencontre des gens d'ici et c'est à Marsac-sur-l'Isle près de Landavant-Guinguette qu'il a rencontré Jean-Michel, un musicien qui a baigné dans le rock toute sa vie.
2: Alors je m'appelle Jean-Michel, je suis originaire de région parisienne et grâce à la musique, j'ai pu faire connaissance de grandes personnalités du rock français, de la chanson française et du rock international.
3: Bonjour Jean-Michel, on écoutait quoi comme musique chez vous quand vous étiez petit ?
2: Ah, essentiellement du rock, du rock, de la pop. Je me rappelle le petit poste qui figurait sur le frigidaire de chez mes parents, c'était dans les années 60. On écoutait beaucoup les radios nationales et ils passaient de temps en temps les Beatles, les Rolling Stones. Et puis est arrivé les années 68 où là il y a eu des sons qui sont venus d'un petit peu outre-Atlantique même. Jimi Hendrix, mon aventure musicale commence à ce moment-là.
3: Dans votre parcours, vous m'avez dit que vous aviez rencontré des grands noms de la musique. Lesquels vous ont marqué, Jean-Michel ?
2: Ma vie n'est faite que de rencontres. L'humain a une place extrêmement importante. Grâce à un groupe auquel j'ai appartenu dans les années 80, qui s'appelait Voix de Fait, on a pu rentrer dans le monde professionnel. J'avais pu faire la connaissance de Daniel Balavoine. Daniel avait un regard très protecteur. C'était un peu comme mon grand frère qui me donnait des conseils. Il m'a proposé un projet avec lui parce qu'il aimait beaucoup le hard rock. On était fan aussi de Peter Gabriel. Okay. Donc on s'est trouvé un terrain d'entente. Donc là il m'a dit il faut qu'on fasse quelque chose ensemble. Malheureusement il a disparu. Ouais. Une autre rencontre qui m'a beaucoup marqué aussi, il y en a deux. Il y a celle de Serge Gainsbourg on était dans un studio parisien. Il avait poussé la porte et il écoutait ce qu'on faisait. Et là on a été scotché. Et il a été très gentil, très bienveillant. Et celle qui me touche le plus, c'est celle que j'ai faite avec Johnny Clegg. La petite histoire, c'est que j'ai une amie qui me dit qu'est-ce que tu fais ce soir ? Je fais rien de particulier. Bon, ok, tu dis rien, je t'emmène, on va quelque part. Bon, ok, d'accord. Et puis à un moment donné, il y avait une espèce de barrière. Et puis elle m'a dit tu m'attends là. Et puis tu poses pas de questions. Bon, ok. Donc j'arrive à un endroit. Est-ce que c'est que t'envoies ? Là, la porte s'est ouverte. Et derrière se trouvait Johnny Clegg, qui parlait impeccablement le français. Il m'a accueilli, mais comme si on se connaissait depuis des années, des années, des années. Alors, Johnny Clegg, il militait pour la reconnaissance de la culture Zulu. Et on s'est trouvé un point commun, parce que moi, je suis hyper sensibilisé par la reconnaissance de la culture indigène amérindienne. Et on s'est trouvé un point commun, et il a dit, mais on est pareil, enfin, on est d'égal à égal, tu es musicien, je suis musicien, et oui. On a tissé un lien qui était purement fraternel, quoi. C'était extraordinaire, extraordinaire.
0: Johnny Clegg, l'un des artistes qui a marqué la vie de Jean-Michel. Jean-Michel qui continue de se produire sur scène, notamment au sein du collectif Rock XL 24. Il sera en concert le samedi 13 juin à Sainte-Foy-de-Longas, entre le Bug et Bergerac, au Cambroc 2026. Sainte-Foy-de-Longas, non, je sais plus. Je sais pas comment on prend ça dans cette commune. J'ai un doute, je vais vérifier. On peut pas être parfait. Parfois, on passe à côté. Je vais vérifier et je vous donnerai le bon nom de la commune juste après l'île au trésor des Enfoirés sur votre radio ici Périgord. Il est 6h23.

0: trésor, les enfoirés, sur la radio officielle des Restos du Cœur. C'est ici Périgord. Je vous parlais d'un concert de Rock XL 24 il y a quelques instants. C'est bien à Sainte-Foy-de-Longa. Je l'ai mal écrit, mais ça se dit bien Longa. Sainte-Foy-de-Longa, entre le Bugue et Bergerac.
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0: L'horoscope, c'est sur votre radio ici Périgord tous les matins avec Catherine Viguier. Bonjour Catherine.
6: Bonjour Benoît.
0: Et on a besoin de sérieux aujourd'hui.
6: Ah oui, mais beaucoup de natifs l'acceptent. Bélier, vous mettez votre sérieux au service de votre job et tout autant à celui de la famille. Taureau, une belle journée, où que vous soyez, vous allez profiter d'un dépaysement bienvenu. Gémeaux, grâce à une étreinte, une psychanalyse, un cours zen, vous gagnez en sérénité. Cancer, y a-t-il quelqu'un qui fait battre votre cœur? Oui, non, sans quoi il y a de l'amitié. Lion, c'est un jour qui compte pour vous, tout s'enchaîne, le perso, le pro, bon, allez-y doucement. Vierge, une journée gratifiante, votre gentillesse fait beaucoup de bien à ceux qui en ont besoin. Balance, journée concernant votre foyer et puis vous vous interrogez sur votre vie, votre enfance aussi. Scorpion, vous faites entendre votre voix ou vous vous déplacez et ça se passera super bien. Sagittaire, une personne vous manque, même présente, elle vous semble loin. Bon, c'est passager. Capricorne, super journée, quelque chose se règle au sujet d'une personne qui compte pour vous. Verseau, soignez votre vie intérieure. Si vous cherchez un bon thérapeute, vous le trouverez. Poisson, à nouveau, vous bénéficiez d'une chouette conjoncture astrale qui valorise vos talents divers et variés. Et pour nous tous, on vise l'excellence afin d'être fiers de nous.
0: Merci beaucoup Catherine Viguier. 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
0: Excellent début de journée, merci d'avoir choisi ICI Périgord pour commencer ce jeudi ensemble. Bonjour Louis de Bergevin.
7: Bonjour Benoît Chaumeau.
0: Bonjour à tous les téléspectateurs qui nous rejoignent ce matin. On va jouer ensemble, comme tous les jours, avec un dîner-spectacle exceptionnel à vous offrir pour le samedi 13 juin à Cherval. Une soirée boogie-woogie vous attend. Vous allez vous régaler autour du feu avec un dîner campagnard, un apéro jazz. Je vous en dis plus dans une heure. Mais d'abord, à la une de l'info d'ici, Louis.
7: Des dizaines de records de température battus chaque jour la semaine dernière en Dordogne. On fait le bilan sur cette vague de chaleur avec Météo France. On a eu des températures exceptionnelles. On a même battu le record absolu de température pour un mois de mai.
0: On y revient en détail dans moins de 2 minutes. Vous restez à l'écoute d'ici Périgord. Mais pour l'instant, il est 6h30, l'heure de retrouver l'essentiel de l'actualité en France et dans le monde. C'est le 90 secondes d'ici Périgord, présenté par Audrazo.
8: Nous faisons les frais de décennies d'économies dans la justice. C'est le coup de colère du maire de Florence, là où la jeune Liana a été vue pour la dernière fois. Le suspect était déjà au cœur de 3 procédures pour viol ou agression sexuelle. 2 avaient été classées sans suite. Les députés valident une proposition de loi pour limiter notre exposition au cadmium, ce métal lourd toxique qu'on retrouve notamment dans les céréales, le blé, le riz. Le texte prévoit une réduction des taux de cadmium dans les engrais phosphatés. Les Français les plus pauvres sont davantage exposés aux cancers les plus mortels. Constat que fait la DRES, la Direction de la Recherche et de la Statistique. Les plus démunis ont 2 fois plus de risques, par exemple, que les plus riches de développer un cancer du poumon. Après le méga-feu dans l'Aude l'été dernier, les 3 agents de l'ONF auditionnés doivent sortir de garde à vue ce matin, soupçonnés d'avoir jeté une cigarette par la fenêtre de leur voiture. Ils étaient passés quelques minutes seulement avant le déclenchement de l'incendie. L'espoir de la famille de Christophe Glaise, le journaliste sportif français condamné à 7 ans de prison en Algérie. Son frère estime que la grâce du président Tebboune est désormais possible. Il promet sinon de faire le plus de bruit possible lors de la Coupe du Monde de foot. Le mondial, justement, J-12 avant l'entrée en lice de l'équipe de France, mise en jambe et revue des troupes ce soir avec un match amical contre la Côte d'Ivoire. Vous le suivez sur ici.fr, notre site internet. Coup d'envoi à 21h10 à Nantes au stade de la Beaujoire.
7: Merci Audrazo. Et dans l'info d'ici en Dordogne, on fait donc le bilan chiffré de la vague de chaleur de la semaine dernière. Et les données de Météo France sont exceptionnelles. Plus de 35 degrés en mai, c'est rare. Mais là, Emmanuel Clavry, on a battu des records de température tous les jours, parfois jusqu'à 7 jours d'affilée.
9: Et c'est la station météo de Brantôme qui détient le record absolu de cet épisode de canicule avec 36,3 degrés enregistrés le 28 mai dernier, alors qu'à cette époque de l'année, il est censé faire entre 22 et 25 degrés. C'est donc entre 11 et 14 degrés au-dessus des normales saisonnières. Une chaleur jamais enregistrée en mai en Périgord, confirme Sandrine Lafont, prévisionniste et climatologiste à Météo France.
10: La moyenne du nombre de jours supérieur à 35 degrés pour un mois de mai, c'est zéro. En principe, il ne fait pas plus de 35 degrés au mois de mai. Et là, cette année, on a eu plusieurs jours à 35 degrés, même 36.
9: Et ce qui, cette année, était exceptionnel, risque de ne plus l'être dans les années qui viennent. Met en garde Sandrine Lafont.
10: On peut s'attendre à ce que ça se reproduise. D'ailleurs, on était plutôt surpris que ça se passe si précocement. Mais voilà, donc le changement climatique est en marche. Et donc des situations avec des records de température comme ça sont à attendre dans l'avenir.
9: Lors de ce mois de mai en Périgord, le thermomètre aura franchi à 9 reprises les 30 degrés contre une fois en moyenne et 4 fois les 35, ce qui n'était donc jamais arrivé.
7: Et on a aussi connu un déficit de pluie sur le mois de mai. Enfin, hier, l'État a reconnu comme calamité agricole la sécheresse et la chaleur. Alors cette fois de l'an dernier, hein, 2025, sur les plants de vignes en Dordogne. Ça veut dire que les viticulteurs concernés peuvent demander des indemnisations s'ils ont eu des pertes.
0: Dans le reste de l'actualité, Louis.
7: C'est un énorme rebondissement. Peut-être même la résolution de l'affaire du disparu de la 12, 32 ans après. Trois hommes ont été placés en garde à vue avant-hier. Ils sont soupçonnés d'être impliqués dans la disparition de Didier Seignolle. C'était un soir de janvier 1994. Pour certains habitants de la 12, c'est un soulagement. On l'entendra tout à l'heure dans le journal de 7h. La cour administrative d'appel de Bordeaux donne tort aux opposants au SMD3. Ils avaient saisi la justice pour dénoncer une baisse de qualité du service depuis le passage au point d'apport volontaire. Eh bien, la justice estime que les quelques dysfonctionnements, les dépôts sauvages, la saturation de certaines bornes sont marginaux. Pour la météo, Benoît, aujourd'hui, on n'est pas du tout sur de la sécheresse. Hein.
0: Ah non, vraiment pas, avec des averses prévues pour toute la journée et partout en Dordogne. Du gris et de la pluie pour aujourd'hui, avec des températures qui baissent surtout. On n'attend pas plus de 16 degrés cet après-midi à Sarlat. 17 degrés annoncés à Nontron, 18 à Périgueux et Ribérac et 19 la maximale pour Bergerac.
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0: Vous restez évidemment prudent sur les routes de Dordogne en cas de difficulté. Vous pourrez nous appeler ce matin au 05 53 53 82 82.
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0: 6h35, Francis Cabrel sur votre radio locale en Dordogne, c'est ici Périgord.

0: Francis Cabrel, Sarbacane sur votre radio. Ici Périgord, il est 6h38.
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0: À suivre sur votre radio, ici Périgord, on prend soin de nos animaux de compagnie tous les matins. Et on va parler d'animal domestique, du terme d'animal domestique. Qu'est-ce que ça implique vraiment? Est-ce que ça définit un statut particulier? On en parle ce matin avec le docteur Pierre Fabin qui sera avec nous dans 5 minutes. Mais d'abord, on parle sport tous les matins avec Francis Lacour dans Sport en Périgord. On découvre Périgord 7, une équipe de rugby à 7. Bonjour Francis.
3: Bonjour Benoît, bonjour à tous.
0: Bordeaux accueille dès demain et jusqu'à dimanche les finales du circuit mondial de rugby à 7, un tournoi à la fois féminin et masculin, l'occasion d'en apprendre un peu plus sur la discipline.
3: Ludovic Dugoin est président de Périgord 7, le rugby à 7, un rugby plus fluide, plus rapide.
4: Ce qui ressort souvent au niveau du rugby à 7 par rapport au rugby à 15, c'est bon, quand même la similitude en effet au niveau du terrain qui est exactement le même, au niveau des règles qui sont pareil, assez identiques, hormis quelques fautes qui sont sifflées un peu plus rapidement à 7 qu'à 15. On se retrouve aussi avec, on va dire, la grande partie des joueurs de rugby à 7 sont aussi des joueurs de rugby à 15, mais c'est vrai que la grande différence, c'est le volume de joueurs sur le terrain, où on est quasiment sur du deux fois moins de joueurs, donc qui crée un rugby assez particulier. Voilà, avec beaucoup d'espace, très spectaculaire, un temps de match qui est quand même bien plus court que le rugby à 15 classique, qui permet du coup voilà, d'avoir des confrontations sans temps d'arrêt. La qualité première, c'est encore une fois dû au faible volume de joueurs. L'intérêt, c'est de prendre les espaces, prendre les intervalles et non chercher une confrontation directe d'homme à homme. Donc ça fait un rugby où la qualité principale qu'on demande nous à nos joueurs, c'est d'avoir voilà, une capacité à répéter les efforts, à répéter les tâches de manière importante. C'est primordial.
3: Pas de mêlée?
4: Si, des mêlées qui peuvent se faire, mais qui sont du coup en 3 contre 3 et qui du coup sont très rapidement jouées en général, voilà, avec des ballons qui sortent très vite, qui quand elles sont bien jouées peuvent créer des situations de différence. Pour la durée des matchs, c'est 2 mi-temps de 7 minutes, avec du coup un temps de pause entre les 2 mi-temps de 2 minutes.
3: Périgord 7, c'est une équipe que vous avez bâtie il y a longtemps?
4: Nous, c'est un club qu'on a créé en 2016. On l'a créé notamment quand les Jeux Olympiques se sont mis à intégrer avec les JO de Rio, le rugby à 7 en tant que sport olympique. Nous avons été pendant 7 ans sur le circuit principal, le circuit majeur là, de la Fédération française de rugby qui regroupe les 12 meilleures équipes que nous avons quittées là, il y a 2 ans pour redescendre là, sur le niveau juste en dessous. Périgord 7, on fait partie maintenant des anciens clubs sur le plan national qui sont toujours bien présents, qui proposent un rugby de qualité à 7.
3: Ici Périgord est partenaire des finales du circuit mondial de rugby à 7 à Bordeaux.
0: Merci beaucoup Francis Lacour, toutes les infos sont à retrouver sur ici.fr en cliquant sur Sport en Périgord.
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0: 6h43, vous écoutez ici Périgord et tous les matins, on prend soin de nos animaux avec notre vétérinaire. Vous avez peut-être une boule de poil à la maison, mais savez-vous vraiment ce qu'implique le terme d'animal domestique? On est avec le docteur Pierre Fabin pour en parler. Et Pierre, au-delà de la gamelle, qu'est-ce qui définit ce statut particulier?
12: Alors, le mot domestique vient du latin domus, la maison. Et contrairement à un loup ou à un tigre, le chien ou le chat a littéralement été façonné par l'homme depuis des milliers d'années pour vivre à nos côtés. La différence majeure, c'est qu'aujourd'hui, sa survie dépend à 100% de nous. Si vous le relâchez, un bulldog français ou un chat persan au milieu d'une forêt, il sera incapable de chasser pour se nourrir ou de survivre au froid. En l'adoptant, vous devenez son seul fournisseur d'eau, de nourriture et de sécurité. Ce lien de dépendance totale n'est pas seulement affectif, il crée une responsabilité très concrète et des devoirs strictement encadrés.
0: Justement, sur ce plan juridique et légal, quand on décide d'adopter un animal, quelles sont nos obligations incontournables au quotidien ?
12: Alors aujourd'hui, l'animal est reconnu par la loi comme un être vivant doué de sensibilité. Ce n'est plus un simple meuble. Donc vous avez l'obligation absolue de survenir à ses besoins vitaux. Laisser un chien attaché en permanence à une chaîne courte dans le jardin en plein soleil, sans abri ni eau fraîche, c'est aujourd'hui de la maltraitance passible de peine de prison. L'autre grande obligation légale, c'est l'identification. Pucer son chien ou son chat est obligatoire, c'est sa carte d'identité. Et attention aux conséquences financières, si votre portail est mal fermé, que votre chien s'échappe et provoque un grave accident de la route par exemple, en traversant, c'est vous le propriétaire qui êtes juridiquement et entièrement responsable des dégâts.
0: Au-delà de la loi de la gamelle et de la puce électronique, qu'exige vraiment ce statut domestique pour qu'il soit équilibré à la maison ?
12: Le pire piège, c'est de les traiter comme des petits humains. Avoir un animal domestique, c'est respecter les besoins profonds de son espèce. Par exemple, pour un chien, avoir un jardin immense, ça ne suffit pas. Il a un besoin vital de sortir de chez lui chaque jour pour renifler de nouvelles odeurs. Le vrai contrat, c'est de changer vos habitudes pour lui offrir une belle vie.
0: Merci beaucoup, docteur Pierre Fabin. Tous vos conseils vétérinaires à retrouver sur ici.fr. Il est 6h45. Merci d'être avec nous sur la première radio en Dordogne. 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

0: Clara Luciani, la grenade sur votre radio. Ici Périgord à 6h48. Vous nous rejoignez aussi tous les matins sur la page Facebook d'Ici Périgord, faire un petit point sur la météo chez vous. 17 degrés à Coulounier-Chamiers chez Jacques ce matin. À Brantôme, 16 degrés 8. C'est couvert. Encore de la pluie, nous dit Anne. Et puis 13 degrés ce matin à Salignac et Vig chez Jean-Marie. Vous aussi, rejoignez-nous sur la page Facebook d'Ici Périgord. Vos infos pratiques sont sur votre radio ici Périgord dans les 3+, avec Philippe Molitor. Bonjour Philippe.
1: Bonjour Benoît, bonjour à tous.
0: Avis à tous les amateurs de jeux de société, une association organise une grande journée de jeux dimanche à Coursac.
1: Oui, ça s'appelle les Ludicoises. L'association Res Ludica organise cette journée portes ouvertes pour la troisième année. Ce sera à la salle des fêtes de Coursac de 10h à 17h. Et Quentin Hautef, le président de Res Ludica, nous présente son association.
2: Donc c'est une association qui a été créée en 2019, donc qui a pour but de jouer à des jeux de société, donc les jeux de société modernes. Donc voilà, on évite un petit peu tout ce qui est Monopoly, on va dire. Donc plutôt jeux de société modernes, donc pour toute la famille. Donc on se réunit habituellement le vendredi soir à la salle des fêtes de Coursac également. Et voilà, une fois par an, on organise notre journée porte ouverte au printemps.
1: Pour jouer à ces jeux de société modernes, mais pas au Monopoly donc, rendez-vous dimanche dès 10h à la salle des fêtes de Coursac. C'est ouvert à tous les joueurs à partir de 6 ans. L'entrée est gratuite et ça se passe dans la bonne humeur et dans la convivialité.
0: Les amateurs de jeux de société de Montpont-Ménestérol ne sont pas en reste non plus, Philippe.
1: En effet, l'amicale laïque de Ménestérol lance son club jeux de société. À partir du 13 juin prochain, Denise et Ghislaine accueilleront petits et grands le deuxième et le quatrième samedi de chaque mois, de 14h à 17h au local de l'association, situé rue Paul-Émile-Victor, près de l'école de Ménestérol. Il y aura un grand choix, jeux de cartes, jeux de plateau, jeux d'ambiance ou jeux de stratégie. Chacun pourra venir découvrir, partager ou même apporter ses propres jeux. L'adhésion annuelle coûte 10 euros pour les adultes, 5 euros pour les enfants. Une séance d'essai gratuite est proposée avant d'adhérer.
0: On termine, Philippe, avec des offres d'emploi en Dordogne.
1: Un camping familial recrute deux profils pour la saison estivale. Un employé polyvalent pour l'accueil, le bar, le restaurant et l'entretien du camping. Également une personne pour le nettoyage et l'entretien des logements et des espaces communs. Deux CDD de 2 mois dans une ambiance conviviale et familiale. À Saint-Astier, un garage recherche un mécanicien automobile avec CAP ou BEP, ainsi qu'une première expérience. Poste en CDD de 6 mois à temps plein, à pourvoir immédiatement. À Bergerac, une agence d'assurance recrute un conseiller clientèle en CDI. Une expérience commerciale est demandée avec évolution et avantages sociaux à la clé. Enfin, au Zeizi, une boutique de produits régionaux recherche un vendeur pour la saison. Dégustation, mise en rayon et conseil clientèle. Le logement est disponible pour l'été et il y a des primes en juillet et en août.
0: Merci beaucoup Philippe, les 3+ tous les matins à 6h50 et les offres d'emploi retrouvées sur ici.fr. Il est 6h51, Johnny Clegg et Savouka sur votre radio ici.

0: Johnny Clegg et Savouka sur votre radio. Ici Périgord, justement, on parlait de Johnny Clegg ce matin dans Les gens d'ici avec notre périgourdin, musicien, rocker qui a rencontré Johnny Clegg notamment. Vous retrouvez le portrait de Jean-Michel sur ici.fr en cliquant sur Les gens d'ici. À suivre, le retour de l'info dans le journal de 7h, Louis.
1: Eh bien, on va revenir dans ce journal sur cette affaire. L'affaire du disparu de la 12. Eh bien, un gros rebondissement, cette affaire qui date d'il y a 32 ans. Trois personnes ont été placées en garde à vue avant-hier. Elles sont soupçonnées d'être impliquées donc dans la disparition de Didier Seignolle. C'était en janvier 1994.
0: On y revient avec toute l'actu près de chez vous. Dans moins de 4 minutes, juste avant, c'est l'humour en tube avec Fred Ballard, juste après ça.
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0: 6h57, c'est l'heure de l'humour en tube tous les matins avec Fred Ballard et le téléphone portable qui est devenu le prolongement de nous-mêmes et s'en séparer une journée et source d'angoisse. Mais Fred a quand même trouvé le moyen de rendre notre addiction digitale poilante dans l'humour en tube.
6: Il y a un truc qui est terrible avec ces appareils, vraiment monstrueux même. Tu vois qui t'appelle. C'est pas bien. Souvenez-vous, avec les vieux téléphones avant, quand ça sonnait, c'était une loterie. C'était ou tout bon ou tout mauvais.
7: Ah, c'est vrai qu'avec le bon gros téléphone fixe à fil que les moins de 40 ans ne doivent pas connaître, il y avait ce charme indéniable, hein, un mélange de surprise, d'angoisse ou d'espoir monté en nous à chaque fois que la sonnerie du téléphone faisait trembler les murs de la maison.
6: Allô ? Oh merde, c'est la tante Yolande. Elle va me prendre la tête pendant 2 heures. Oui, mais tu lui parlais avant à la tante Yolande. Alors qu'aujourd'hui, quand tu vois marqué sur l'écran « Tante Yolande », tu la vires en messagerie directe, la vieille.
7: Voilà, oui, c'est moche, hein, d'autant qu'on est assez nombreux à avoir le sentiment d'être la tata Yolande de nos enfants quand on tente désespérément de les joindre. Heureusement que tonton Célig arrive à nous dérider face au temps qui passe et que Titoff sait nous faire marrer quand la tech nous dépasse.
8: Sinon, l'alternative avec le kit de main libre, sinon c'est le Bluetooth. Hein, je sais pas qui a trouvé le nom. Le Bluetooth. En français, touffe bleue.
7: Une fois traduit en français, la novlangue digitale de la Silicon Valley devient nettement plus drôle et beaucoup plus accessible. Avec la touffe bleue, tout de suite, on se sent mieux. Hein, l'avenir s'annonce radieux.
0: Merci beaucoup Fred Ballard, l'humour en tube à retrouver sur ici.fr. 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
0: Bon début de journée, vous écoutez Ici Périgord, il est 7h. Les infos, Louis de Bergevin.
3: C'est un énorme rebondissement, peut-être même la résolution de la plus grosse énigme judiciaire de Dordogne. Trois personnes ont été placées en garde à vue avant-hier, soupçonnées d'être impliquées dans la disparition de Didier Seignol. C'était à La Douze, un soir de janvier 1994. C'est une information du journal Sud-Ouest, confirmée à Ici Périgord par le pôle Cold Case de Nanterre qui est en charge de l'affaire. Et ça fait des années que Thierry, le cantonnier de l'époque, attend ses premières gardes à vue. Il a toujours été persuadé que Didier avait été tué.
4: J'ai un rêve depuis 32 ans. Je savais que ce serait très long, mais j'ai jamais eu peur. Jamais. Très heureux d'abord avant tout pour la famille.
5: Pour Madame Seignol, malgré qu'il soit plus là, pour Monsieur Seignol aussi, parce qu'il s'était battu pour son fils, ses sœurs, j'ai une pensée pour eux, vous pouvez pas imaginer. J'ai hâte de savoir la suite. La seule question que je me pose, où est Didier? Pour la famille, et pour lui-même, qu'il ait une tombe, comme j'ai dit plusieurs fois, qu'il ait une tombe décente. Et que la famille puisse faire son deuil dessus. Faut laisser faire l'enquête. D'ici 3-4 jours, on sera beaucoup plus. On en sera beaucoup plus. Du moins, j'espère. J'ai attendu 32 ans, je peux attendre un jour ou deux de plus. Tout maintenant, je suis patient maintenant.
3: Les gardes à vue peuvent durer jusqu'à ce matin. Ensuite, le magistrat instructeur du pôle Cold Case de Nanterre va décider soit de mettre ces hommes en examen ou de les relâcher sans poursuite. Et ce matin, l'un des gendarmes qui a enquêté il y a 32 ans, juste après la disparition de Didier Seignol, témoigne sur l'antenne d'Ici Périgord, Gérard Rouge. Il sera l'invité d'ici matin à 8h moins le quart. On lui demandera comment il vit ces énormes avancées. Vous avez tout le détail de cette affaire du disparu de La Douze sur notre site ici.fr.
0: Les 8 jeunes trafiquants de drogue ont été condamnés hier à Périgueux.
3: Entre 18 mois et 6 ans de prison. On vous en parlait hier sur l'antenne d'Ici Périgord. Le procès de ces jeunes trafiquants dans l'agglomération de Périgueux. Ils vendaient la drogue en ligne grâce aux réseaux sociaux. L'enquête aura duré un an. Ils ont donc été reconnus coupables. Certains ont aussi une interdiction de territoire de la Dordogne pour 5 ans. Une voiture est entrée en collision avec une moto hier matin à Périgueux sur la route de Lyon. C'est une Toyota qui voulait tourner à un stop. Elle n'a pas vu le motard qui arrivait. A priori, le choc a eu lieu à faible allure. Le motard de 49 ans a quand même été pris en charge par les secours pour une suspicion de fracture. La justice donne une nouvelle fois raison au SMD3 face aux opposants. La Cour administrative d'appel de Bordeaux a rendu un arrêt cette semaine. Elle estime qu'il n'y a pas lieu de revenir au ramassage des déchets au porte-à-porte. Les opposants estimaient que le nouveau système, les bornes pour les sacs poubelles, se traduisait par une baisse de qualité du service. Mais après la décision du tribunal administratif, ils avaient fait appel. Ils sont donc une nouvelle fois déboutés, Emmanuel Clavry.
6: Dans sa décision, le tribunal mentionne bien quelques dysfonctionnements du système de points d'apport volontaire dans certaines parties du Périgord. Mais la Cour estime qu'ils sont marginaux. Les dépôts sauvages, par exemple, existent bel et bien, mais ils ne sont pas présents dans la majorité des points gérés par le SMD3. Les difficultés pour ouvrir les bennes ou encore la saturation des équipements sont, selon elle, résiduelles. Enfin, la justice rappelle que les agents de propreté passent au minimum une fois par semaine pour vérifier le bon fonctionnement des bornes et signer les dysfonctionnements aux équipes de maintenance qui interviennent dans les 48 heures. Les magistrats en concluent donc que le système institué en Dordogne offre des niveaux de protection de la salubrité publique et de l'environnement, ainsi qu'un niveau de qualité de service aux usagers équivalent à ceux du système de collecte en porte-à-porte. Un nouveau revers pour les opposants, puisqu'en mars dernier, la justice avait validé cette fois les tarifs de la redevance d'enlèvement des ordures ménagères.
3: Les opposants peuvent encore se pourvoir en cassation devant le Conseil d'État. Aussi chaud, aussi tôt, ça n'était jamais arrivé en Périgord. La semaine dernière, on a battu des records de température presque partout. Et pendant quasiment une semaine, la station météo de Brantôme détient le record absolu de cette épisode de canicule, 36,3 degrés enregistrés. On n'avait jamais eu aussi chaud, jamais eu des températures aussi élevées en mai en Dordogne. En tout, en Périgord, le thermomètre aura franchi à 9 reprises les 30 degrés. En moyenne, ça arrive une fois et on a même dépassé 4 fois les 35 degrés. Ça, ce n'était jamais arrivé. Le préservatif, ce n'est pas que pour les jeunes. Selon Santé publique France, les infections sexuellement transmissibles sont en hausse chez les plus de 50 ans en Nouvelle-Aquitaine. Cette semaine, c'est la semaine de la santé sexuelle. Plus

0: Plusieurs centres de Dordogne en profitent pour faire de la prévention sur ces maladies. Et donc, ils s'adressent aussi aux moins jeunes, Margot Croison.
1: Divorcée depuis 4 ans, Caroline fait des rencontres sur les applications ou dans la vraie vie. Et la quinquagénaire essaye d'aller se faire dépister à chaque relation.
2: Ah, évidemment, surtout les premiers temps, on ne connaît pas forcément la vie intime de chacun. Et même si on est bien sous tout rapport, on ne sait jamais.
1: Pareil, pour le préservatif, c'est non négociable pour la mère de famille.
2: Nous, on est une génération où on a connu le sida et malheureusement, on en décédait. Donc effectivement, le préservatif, c'est essentiel.
1: Julien, 44 ans, lui aussi s'identifie de la génération sida. Il va se faire dépister tous les 6 mois.
3: Vous allez bien faire contrôler votre taux de cholestérol. Pourquoi vous ne prémuniriez pas contre les IST en fait ?
1: Sauf que ces comportements responsables sont loin d'être vrais pour tout le monde. Selon Jean-Léonard Fougas, le chef de service au centre de santé sexuelle de Périgueux, beaucoup d'adultes qui font encore des rencontres n'ont plus le réflexe de se protéger, encore moins de se faire dépister.
4: Les infections sexuellement transmissibles chez les plus de 50 ans depuis pas mal d'années sont en hausse régulière parce que le préservatif, on l'associe souvent avec la contraception, en disant j'ai atteint un âge où je ne peux plus être enceinte, oui mais les infections sexuellement transmissibles sont toujours là.
1: Le médecin veut toucher un public le plus large possible, il intervient dans les établissements scolaires mais aussi dans les maisons de retraite.
0: Aujourd'hui, des professionnels seront présents au centre de santé sexuelle de Nontron et Thiviers pour répondre aux questions. Il est aussi possible dans ces centres de consulter une gynécologue ou de se faire prescrire des moyens de contraception. L'équipe de France de football prépare sa Coupe du Monde. Ce soir, c'est le premier des 2 matchs de préparation face à la Côte d'Ivoire. Le Périgourdin Maxence Lacroix est bien dans le groupe, mais on ne sait pas s'il sera titulaire. Le coup d'envoi sera donné à 21h10. Et puis, je vais vous parler d'un nom que vous connaissez. Hier soir, l'Algérie a battu les Pays-Bas. Victoire 1-0 grâce à son gardien, un certain Lucas Zidane. C'est bien le fils de Zinedine Zidane. Sur les réseaux sociaux d'ici Périgord ce matin, vous pouvez retrouver cette vidéo exceptionnelle. Revenir sur les meilleurs moments de la saison du Boulazac Basket Dordogne avec le coach Alexandre Ménard et le capitaine Thomas Ville qui réagissent donc à ses souvenirs de cette superbe saison, notamment la victoire face à Paris ou encore le maintien contre Chalon. Si vous l'avez manqué, la partie 1 est déjà disponible. Aussi disponible d'ailleurs sur la page Facebook et Instagram d'ici Périgord.
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0: Benoît, la météo aujourd'hui, c'est une journée plutôt humide, hein ?
6: Exactement, avec du gris et de la pluie pour toute la journée. Et ce qui change vraiment, ce sont les températures qui baissent avec pas plus de 16 degrés attendus à Sarlat au meilleur de la journée, 17 à Nontron, 18 à Périgueux et Ribérac et 19 la maximale pour Bergerac cet après-midi. Sur la route, vous êtes évidemment prudent en cas de difficulté. 05 53 53 82 82. Bonne route.
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6: Alain Vachoung, Vertige de l'amour sur votre radio locale en Dordogne. C'est ici Périgord, il est 7h08.

0: Alain Bachung, Vertige de l'amour sur votre radio. Ici Périgord, il est 7h11.
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0: Dans moins de 10 minutes, on va prendre des nouvelles d'un endroit qui va animer votre été en Périgord noir à Vézac. C'est le Trait d'Union. C'est à la fois une brasserie où ils brassent leur propre bière, un restaurant, un bar, une guinguette. Ils ont été victimes d'importantes inondations en début d'année. On va prendre des nouvelles avec le gérant en direct à 7h20 puisque la saison d'été est censée démarrer demain à Vézac. On va voir si tout est prêt. Rendez-vous dans moins de 10 minutes. Mais d'abord, dans un instant, c'est mon œil, le regard de David Ossilou sur l'actualité. Et cette question, va-t-on vibrer encore pour l'équipe de France? Les Bleus jouent ce soir à Nantes contre la Côte d'Ivoire.
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0: Mon œil de David Ossilou. Ce soir, l'équipe de France joue à Nantes contre la Côte d'Ivoire. Avant-dernier match amical à 12 jours du coup d'envoi de la Coupe du Monde aux États-Unis, David.
7: Bon alors, on sera combien devant notre télé ce soir? Plus de 5 millions? Moins de 5 millions? Parce que c'est devenu l'un des petits mystères des Bleus. Les Français aiment leur équipe de France. Ils aiment Kylian Mbappé. Ils aiment les grandes compétitions, les soirées où tout le pays retient son souffle devant un tir au but. Mais les matchs ordinaires des Bleus attirent moins qu'avant pour l'instant. Cette équipe de France reste bien sûr populaire. Est-ce que pour autant la Coupe du Monde a déjà commencé dans les têtes? Depuis des semaines, les organisateurs tentent de faire monter la température. Comme avant chaque Coupe du Monde, il y a l'hymne officiel. Mais comme d'habitude, les chansons qui restent ne sont presque jamais celles-là. En 98, personne n'avait prévu que les Français chanteraient Gloria Gaynor. En 2018, personne n'avait commandé le tube de l'été ramener la coupe à la maison. Et aujourd'hui, sur les réseaux sociaux, eh bien, il y a la chanson imbattable qui commence à circuler parmi les supporters.

0: avoir entendu ça, bah le doute s'estompe un peu quand même. On y est là. Bien sûr qu'on va bloquer les dates pour voir les Bleus contre le Sénégal, l'Irak, la Norvège. 76% des Français disent vouloir suivre la Coupe du Monde. Plus de 90% affirment qu'ils regarderont les matchs des Bleus. La ferveur viendra avec les résultats, comme d'habitude. Mais elle garde une part d'imprévisible. C'est comme pour une chanson populaire. On peut lancer la musique, mais on ne peut pas obliger les gens à la chanter.
1: Merci beaucoup David Ossiou, votre regard sur l'actualité à retrouver sur ici.fr. Il est 7h14, voici Donna Lewis.

0: I love you always forever sur votre radio. Ici Périgord, il est 7h17. Vous restez avec nous et vous nous rejoignez sur la page Facebook d'Ici Périgord pour faire la météo à nos côtés. On a des messages ce matin, notamment au Lardin de Thomas. Il fait 17,2 aujourd'hui. À Colly-Saint-Amand, 15,4 chez Patrick. À Saint-Sulpice de Roumaniac, le ciel est gris. 17 degrés chez Isa. Vous nous rejoignez sur les réseaux sociaux et sur notre site internet. C'est la grande opération de la semaine, avec à la clé 10 dossards pour participer au peloton du Tour de France le 11 juin. On va reconnaître l'étape Périgueux-Bergerac, la vraie, qui aura lieu, elle, le 11 juillet. Mais avec vous, avec d'anciens cyclistes professionnels périgourdins, avec Louis de Bergevin, qui sera là aussi pour rouler à vos côtés. 180 km, vous êtes chaud, Louis ?
1: Pas du tout.
0: Pas du tout. J'espère que vous êtes plus chaud que Louis, pour l'encourager, pour aller jusqu'au bout.
1: Le pousser.
0: L'inscription est gratuite. Il faut juste posséder une licence qui autorise la pratique du cyclisme pour rouler en toute sécurité. Vous pouvez vous inscrire dès ce matin sur ici.fr, n'hésitez pas.
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0: Dans l'écho d'ici, le rendez-vous des entreprises en Dordogne, on prend des nouvelles d'un endroit qui va animer votre été. En Périgord noir, c'est le Trait d'Union, c'est à la fois un restaurant, une brasserie où ils brassent leur propre bière, avec cet esprit de guinguette qui a été victime d'inondation en début d'année. Alors on va voir si tout est prêt pour ce début de saison estivale. Bonjour Quentin Gaute.
4: Et bonjour.
0: Vous êtes le co-gérant de ce Trait d'Union à Vézac. D'abord, racontez-nous ce qui s'est passé pour vous en début d'année, pour ceux qui n'ont pas suivi cet épisode d'inondation.
4: Eh bien, malheureusement, comme la majorité, je pense, de nos périgourdins au bord de l'eau, on a pris 25 cm sur une nuit, donc la veille de la Saint-Valentin, le 13 février. L'eau s'est retirée dans la foulée, mais il y a eu en une petite nuit quelques dégâts, que ce soit de fosses septiques ou de terrasses ou de matériel. Et évidemment, les assurances ont pris la suite. Ça a mis un petit peu de temps, mais ça y est, on a réouvert le 25 avril avec l'anniversaire de la brasserie, les 1 an de la brasserie. 2 mois et demi à peu près après l'inondation.
0: Donc là, ça y est, on peut dire que tout est OK pour le début de la saison estivale.
4: Exactement, le staff est arrivé, la carte des assiettes à partager est prête, la terrasse a été remise en état, les guirlandes clignotent, les sourires sont là, les bières sont brassées, on n'attend plus que les clients.
0: Alors justement, parlez-nous de ce Trait d'Union, pour ceux qui ne sont jamais venus encore vous voir à Vézac, c'est à la fois un côté brasserie, restaurant, bar, guinguette, expliquez-nous, c'est quoi cet endroit, Quentin ?
4: Le Trait d'Union, c'est la symbiose entre une brasserie et un restaurant. Donc, on est 3 associés, Thibaut, Alexandre et Quentin, qui ont fusionné il y a 1 an entre la brasserie du Roquemolle et le Trait d'Union. Et au final, on est un lieu de vie. On est un endroit où les gens aiment se retrouver, un endroit où les locaux sortent l'hiver, où les touristes, saisonniers, locaux et personnes en tout genre se retrouvent et finissent par boire des verres et manger ensemble tout l'été. On a une quarantaine de concerts sur l'année de programmés, en tout genre, avec aussi des spectacles. On a un festival de rockabilly le 4 et 5 juillet cette année. Enfin, on a une belle programmation riche pour animer le Périgord toute l'année.
0: Ouais, ça démarre demain avec un premier concert de l'été. Ce sera demain, vendredi. On va mettre la programmation complète sur ici.fr. Vous l'avez dit, il va se passer plein de choses, des concerts, mais pas que. J'ai entendu parler de marché gourmand aussi à Vézac cet été.
4: Vous avez bien fait votre devoir, vous avez toutes les informations. On a un marché gourmand tous les dimanches de juillet et de août, où au final notre street food en lien avec la brasserie, plus quelques food trucks, en fait, ça nous permet de mettre la cuisine en repos, on ouvre juste la street food, on fait venir des food trucks, on partage tout ça autour d'un concert et c'est tous les dimanches de juillet et de août, avec concert et DJ.
0: Et on en profite pour dire un petit mot sur vos bières, pour ceux qui veulent ramener des bières de leurs vacances en Dordogne. Elles sont comment vos bières ? Quelle spécificité pour les bières de l'Union ?
4: On se retrouve à faire une gamme de 6 bières différentes, qu'elles soient blondes, ambrées en lager, blanches, IPA, triple, Imperial Stout. L'idée est que chacune de ces bières représente un style. Ça m'est arrivé régulièrement d'aller dans des bars et de demander une blonde, et on me dit « Ah, bah, j'ai une blonde au sureau, une blonde au café ». Nous, l'objectif, c'est de faire une blonde qui a un goût de bière. C'est simple. Et quelque chose de simple et bien fait dans son style. Alors, chacune de ces bières ont un petit bout d'histoire, autant sur leur étiquette que dans l'histoire de comment on les a créées. On peut les retrouver donc en bouteille en 33 sur site et dans différents lieux du Périgord noir et un peu plus loin. Et on fait des visites tout juillet et tout août gratuites avec dégustation juste avant l'heure de l'apéro, donc à 17h30, les jeudis et vendredis de juillet août.
0: Et on rappelle que l'abus d'alcool est dangereux pour la santé, à consommer avec modération, évidemment, mais allez découvrir la bière Sarlat 2048, notamment la Néandertalienne, la Gladwater et toutes les autres, à la brasserie de l'Union. C'est au trait d'Union à Vézac. Le lancement de la saison estivale, c'est demain avec un premier concert. On vous met toute la prog sur ici.fr. Merci beaucoup, Quentin Goutz, d'avoir été notre invité. Et belle saison à Vézac.
4: Merci, bonne journée.
0: Vous restez avec nous, ici Périgord vous accompagne tous les matins avec des cadeaux à vous offrir aussi. 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Dîner spectacle, vous allez danser autour du feu, soirée boogie-woogie avec un dîner campagnard sous une tente. Je vous dis tout juste après Alain Chamfort.

0: Alain Chamfort, Manu Reva sur votre radio ici Périgord à 7h27. 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
0: 7h28, vous écoutez ici Périgord, l'heure d'apprendre à parler en occitan en moins d'une minute avec Laurent Labadie. Adieu Laurent.
4: Bonjour Benoît.
0: On apprend quoi ce matin Laurent?
4: Une expression que j'ai collectée sur le marché de Saint-Astier. C'est l'expression « faire le zouave », qu'une dame me certifie être occitane.
5: Oh, là, tu auras envie que la maïjo.
4: Je l'ai toujours entendue cette expression à la maison. Ça se disait, hein? Faire le zouave, c'est faire des bêtises. Hélas, cette expression n'est pas du tout d'origine occitane. Elle vient de l'arabe maghrébin Zouawa, qui est le nom d'une confédération de tribus kabyles en Algérie, où étaient traditionnellement recrutés des soldats. Au XIXe siècle, se forma à Alger une armée composée de Français et d'Africains du Nord appelée les Zouaves, et opposée aux Algériens. Ce corps d'armée était réputé pour être exagérément discipliné. On disait alors qu'il en rendait les hommes idiots. C'est de cette tribu berbère que vient l'expression « faire le zouave » ou « faire le pitre », « faire l'idiot », en adoptant des comportements extravagants censés amuser le public. Et voilà, blablabla. Allez, adieu.
0: Adieu Laurent Labadie, Loc Express, à retrouver sur ici.fr avec tous les épisodes.
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0: À la une de l'info d'ici, Louis.
6: Un énorme rebondissement dans la plus grosse énigme judiciaire de Dordogne, l'affaire du disparu de la 12. C'était il y a 32 ans. Eh bien, avant-hier, trois hommes ont été placés en garde à vue. C'est une déflagration dans cette petite commune.
0: On y revient juste après. L'essentiel de l'actualité en France et dans le monde. Il est 7h30, vous écoutez ici Périgord. C'est le 90 secondes, présenté par Audrazo.
7: Les députés valident une proposition de loi pour limiter notre exposition au cadmium, ce métal lourd toxique qu'on retrouve notamment dans les céréales, le blé, le riz. Le texte prévoit une réduction des taux de cadmium dans les engrais phosphatés. Une femme tuée de 58 coups de couteau à Martigues. Son compagnon est mis en examen en détention provisoire. Il assure qu'il ne l'a pas tuée. La victime a été retrouvée lundi dans son appartement inanimé avec plusieurs plaies sur les parties supérieures du corps. Dans le Gers, la polémique enfle après la disparition de Liana. On ne peut pas s'empêcher de se dire que ça aurait pu être évité, déclare la Fondation pour l'Enfance. Le suspect était déjà au cœur de 3 procédures pour viol ou agression sexuelle. 2 avaient été classées sans suite. Après le méga-feu dans l'Aude l'été dernier, les 3 agents de l'ONF auditionnés doivent sortir de garde à vue ce matin, soupçonnés d'avoir jeté une cigarette par la fenêtre de leur voiture. Ils patrouillaient dans la zone. Ils étaient passés quelques minutes seulement avant le déclenchement de l'incendie. Sur ici.fr, notre site internet, on vous fait vivre ce soir le match amical France-Côte d'Ivoire. Objectif, se mettre en jambe et partir du bon pied avant la Coupe du Monde de foot. J-12 avant l'entrée en lice de nos bleus. Coup d'envoi 21h10 au stade de la Beaujoire à Nantes. À Roland-Garros, on suit aujourd'hui les 2 demi-finales femmes. Marta Kostiuk face à Mira Andreeva et Diana Schneider face à la sensation polonaise Maja Rawlińska. La surprise de ce Roland-Garros sorti des qualifications.
6: Merci Audrazo. Et dans l'info d'ici ce matin, il y a 2 questions que se posent les habitants de la 12. C'est qui et pourquoi, après l'énorme rebondissement dans l'affaire du disparu de la 12 Didier Seignolle il y a 32 ans. Trois hommes ont donc été placés en garde à vue avant-hier. Marie-Astrid Guégan, dans cette commune de 1000 habitants, ça fait 24 heures qu'on ne parle que de ça.
7: Une retraitée avec sa canne se dépêche d'aller acheter son journal. Son fils vient de la prévenir des trois gardes à vue dans l'affaire du disparu de la 12.
8: On est un peu rassurés, mais qu'est-ce qu'on va trouver ? Disparu à la 12, dans l'enquête de dispersion, les trois personnes. En fait, il n'y a pas les noms. Hein. C'est ça qui m'aurait intéressé, de ceux qui sont arrêtés. Mais parce que peut-être que je les connais. Oui, mais je vais aller le lire chez moi et mon mari. Parce que comme on pense qu'il y a un peu, il y en a que c'est notre famille.
7: Les trois hommes entendus par les gendarmes sont du coin. Il faisait partie à l'époque de l'entourage de Kakali, le surnom du principal suspect de l'affaire mort il y a quelques années. Dominique n'en revient pas.
9: Si, c'est vraiment huet. Je me demande comment on peut vivre pendant 32 ans avec ça. Je me demande même comment ils ont pu faire pour se regarder dans une glace.
7: Les enquêteurs pensent que Didier Seignolle a été victime d'un guet-apens sur fond de conflit entre ses parents et leurs voisins. Dominique espère que dans quelques heures, elle aura plus de réponses à ses questions.
9: Mais pourquoi ? Pourquoi lui ? Où est le corps ? Je pense que la famille sera apaisée quand elle connaîtra la vérité.
7: La mère et les sœurs de Didier Seignolle, Lydia, l'une d'entre elles, réagit par écrit dans un message. Elle espère enfin un dénouement.
6: Les gardes à vue peuvent durer jusqu'à ce matin. Ensuite, le magistrat instructeur du pôle Cold Case de Nanterre peut décider soit de mettre ces hommes en examen ou de les relâcher sans poursuite. Et ce matin, on va entendre le témoignage de l'un des gendarmes qui enquêtait il y a 32 ans. C'était juste après la disparition de Didier Seignolle. Il s'appelle Gérard Rouge et il est l'invité d'ici matin. Dans 10 minutes, on lui demandera comment il vit ses grosses avancées dans l'enquête.
0: Dans le reste de l'actualité, Louis.
6: C'est un nouveau revers pour les opposants au système de collecte des ordures ménagères. En Dordogne, ils avaient saisi la justice, estimant que le nouveau dispositif de points d'apport volontaire était équivalent à une baisse de qualité du service. Finalement, la cour administrative d'appel leur donne tort. Des records de température à l'appel. La semaine dernière, on n'avait jamais connu des chaleurs aussi élevées un mois de mai en Dordogne. 36,3 degrés à Brantôme. Ça, c'était du jamais vu. À Bergerac, on a battu des records 7 jours d'affilée. Alors aujourd'hui, c'est pas du tout ça. On est presque à l'inverse. C'est très humide, notamment.
0: Exactement, de la pluie pour toute la journée, du gris et de la pluie, c'est l'essentiel de ce jeudi, avec des températures qui baissent, pas plus de 16 degrés attendus à Sarlat, 17 à Nontron, 18 à Périgueux et Ribérac et 19 la maximale chez vous à Bergerac.
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0: Sur la route, vous rencontrez une difficulté, vous nous appelez au 05 53 53 82 82. N'hésitez pas, ici Périgord à vos côtés sur les routes de Dordogne.
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0: Bernard Lavillier, Jimmy Cliff sur votre radio ici Périgord, 7h35.

0: Bernard Lavillier, Mélodie Tempo Harmonie sur votre radio ici Périgord. 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On joue dans quelques instants.
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0: Attention sur la route dans le Bergeracois, Bastien nous a appelé pour nous signaler un accident de poids lourd sur la N21 direction Agen après le premier virage sur la route direction de Bougnag après l'aéroport de Bergerac. La circulation est très perturbée. Les secours sont sur place, donc prudence et patience dans ce secteur-là. À suivre le retour de l'actualité avec votre invité Louis de Bergerac.
3: Ouais, avec ce rebondissement dans l'affaire du disparu de la 12, 32 ans après, 3 hommes ont été placés en garde à vue avant-hier, soupçonné d'être impliqué dans la disparition de Didier Seignolle. C'était en janvier 1994. On va entendre le témoignage de l'un des premiers gendarmes qui avait enquêté sur cette disparition, Gérard Rouge, membre à l'époque de la brigade de recherche de Périgueux. Il est l'invité d'ici Périgord ce matin.
0: Un rendez-vous dans 5 minutes, mais pour l'instant, on joue ensemble. Bonjour Hervé.
4: Bonjour.
0: Comment ça va, Bergerac ?
4: Il pleut, ça va, mais avec la pluie.
0: Bah ouais, c'est pas terrible, hein.
4: Comme partout en Dordogne.
0: Bah, le beau temps va revenir, un peu de patience.
4: Ouais, ça nous change un peu, ça fait pas mal.
0: Exactement. On espère qu'il fera beau le samedi 13 juin pour danser autour du feu. J'espère que vous aussi, maîtrisez le boogie-woogie, Hervé.
4: Pas du tout. C'est le meilleur moyen pour apprendre.
0: Exactement, vous avez bien raison. Et j'ai 2 places pour ce dîner spectacle à vous offrir. Okay. Pour ça, on va jouer ensemble au jeu du petit bac, Hervé. Je vais vous donner une lettre. Il va falloir remplir un maximum de catégories en 1 minute. Et il faut au moins 6 catégories remplies, ok ?
4: Ouais.
0: Je vais vous donner la lettre E. Attention, on joue avec la lettre E, Hervé. 3, 2, 1, c'est parti. Un prénom qui commence par E.
4: Eric.
0: Un fruit ou légume ?
4: Endive.
0: Un métier ?
4: Électricien.
0: Un animal ?
4: Écureuil.
0: Une partie du corps ?
4: Je passe.
0: Une commune du Périgord ?
4: Exideuil.
0: Un plat ?
4: Un plat.
0: Ah ouais, un plat.
4: Je passe.
0: Bah reprenez votre légume de tout à l'heure.
4: Ouais. Mais le légume, j'avais répondu endive.
0: Oui, et ben en plat alors.
4: En douillette.
0: Bah non, c'est un A. Mais non, des endives à quoi ?
4: Oui, un plat.
0: Bah endive à quoi ?
4: Endive au jambon.
0: Bah voilà, un pays.
4: Merci.
0: Un pays.
4: L'Espagne.
0: Un arbre, une fleur ou une plante ?
4: C'est pas évident quand on joue au téléphone.
0: Ah, c'est plus facile quand on écoute la radio. Hein.
4: Ah oui, oui.
0: Bon, alors c'est terminé, mais on va compter les points. 1, 2, 3, 4, 5, 6 et 7 points, c'est gagné.
4: Ben merci.
0: Bien joué, bien joué. On a bloqué sur la partie du corps, on avait l'épaule par exemple.
4: Ah oui, non mais c'est vrai que là maintenant oui mais...
0: Ah bah maintenant vous les avez. Maintenant si je
4: les ai même... Non mais sur le oui mais
0: on avait l'églantine par exemple pour la fleur.
4: Oui.
0: Et puis on n'a pas eu le temps d'aller jusqu'à l'objet, on avait l'élastique. On a perdu un peu de temps sur le plat, mais je voulais absolument que vous me sortiez les endives au jambon. Vous aviez sorti endives pour
4: merci.
0: Il n'y a pas de souci, c'est gagné pour vous. Hervé, c'est cette soirée dîner spectacle pour deux à Cherval le 13 juin. Et je compte sur vous pour apprendre le boogie-woogie et le maîtriser à la perfection.
4: Mais pas de problème, je vous remercie.
0: Quelle est la première radio en Dordogne, Hervé ?
4: Ici, Périgord.
0: Bien joué, bonne journée à Bergerac, à bientôt.
4: Je raccroche pas là, pardon.
0: Non, ne raccrochez pas, je vous repasse Audrey. À bientôt, Hervé.
4: Ok, merci, bonne journée.
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0: Florent Pagny, je sais qui je suis sur votre radio. Ici Périgord, il est 7h47.
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0: L'invité d'Ici Périgord ce matin est l'un des premiers gendarmes à avoir enquêté sur la disparition de Didier Seignolle, l'affaire du disparu de la 12, qui a rebondi 32 ans après. Trois personnes placées en garde à vue avant-hier. À l'époque, Gérard Rouge est membre de la brigade de recherche de Périgueux et il s'est confié à Marie-Astrid Guégan.
2: Comment vous avez réagi quand vous avez appris pour ces trois gardes à vue en cours dans l'affaire de la disparition de Didier Seignolle ?
3: J'étais heureux d'apprendre enfin que mes collègues ont vraiment bien bossé, ont dû bien bosser. J'espère que ça va aboutir. Une garde à vue, c'est une étape, certes dans la finalité, mais on n'est pas au bout des choses. J'espère qu'ils vont retrouver le corps surtout, c'est ça. Et donner une sépulture à Didier, et que la famille soit apaisée.
2: Ça, c'est ce que vous espérez, vous attendez depuis plus de 30 ans. Ce que vous avez, j'imagine, beaucoup échangé avec la famille, c'est quelque chose aussi qui vous tient à cœur pour eux.
3: C'est quelque chose qui me tient à cœur beaucoup. C'était un petit peu mon fil d'Ariane de cette affaire. Avoir une conviction, c'est bien. Avoir des preuves, c'est mieux. Je voulais absolument retrouver le corps pour dire, voilà, effectivement, on a déterminé que c'était un meurtre. Ok, maintenant, on va pouvoir, des convictions, s'appuyer. Le problème, c'est que je n'ai pas retrouvé le corps. Donc, j'ai fait tout ce que je pouvais faire pour, élaguer tout ce qui était fugue volontaire. Ça a fait, peut-être on lisait un peu le dossier. Pour moi, c'est un sentiment d'échec. Mais aujourd'hui, je suis heureux.
2: Pourquoi sentiment d'échec ?
3: J'ai peut-être passé à côté de certaines choses. Du fait de m'être focalisé sur la découverte du corps, peut-être que j'aurais dû peut-être ouvrir un peu plus pour forger un peu plus ma conviction. Voilà, c'est ça mon sentiment d'échec.
2: Vous avez été saisi de l'affaire assez rapidement après la disparition de Didier Seignolle en 94. Et votre conviction à ce moment-là et dans les années suivantes, c'était quoi ? Vous parlez d'une conviction. Est-ce qu'il y en avait une ou pas ?
3: Il y avait trois hypothèses, la fugue volontaire, le suicide ou l'affaire criminelle. Le suicide, dans les semaines, mois suivants, on aura retrouvé le corps, il n'y a pas de souci. Donc cette hypothèse-là, elle ne tenait pas. La fugue volontaire... On peut toujours y penser, cette disparition inquiétante, hein, c'est le début de l'enquête. L'environnement familial, l'environnement social de Didier, pourquoi il partirait ? Ah, mais l'affaire. Et donc, il restait effectivement cette hypothèse criminelle qui, forcément, était l'hypothèse la plus probable, c'est sûr. Mais. J'avais pas assez, il me fallait si j'avais eu le corps, c'est ça, je me suis focalisé sur la découverte du corps, rendre le corps à la famille, et voilà.
2: Aujourd'hui, le pôle Cold Case de Nanterre n'a pas trouvé le corps, on ne sait toujours pas où il est, mais ils assurent que pour eux, c'est la piste criminelle.
3: Ils ont bien bossé, c'est peut-être un petit peu... Mais ils ont repris le dossier d'un œil neuf, avec peut-être des moyens techniques modernes, biologiques, informatiques, qui a pu mettre en exergue des choses que moi je suis passé à côté, c'est possible, même c'est certain. Ils privilégient la piste criminelle, là il n'y a pas de souci, mais à mon avis, il n'est pas placé en garde à vue sans éléments. Ils n'ont pas trouvé le corps, mais bon, ça je pense que ça devrait se régler.
2: Les trois personnes en garde à vue, les trois hommes en garde à vue, sont de l'entourage de Kakali. Ça a été confirmé par le Paul Colcase. Kakali, qui lui est mort, mais qui est selon le Paul Colcase, le suspect numéro 1. Mm-hmm. Vous le connaissez, vous l'avez rencontré, Kakali, à l'époque ?
3: Je l'ai croisé, oui, bien sûr, je l'ai rencontré. C'était une bête de la nature, quelqu'un intellectuellement pas très évalué, je veux pas être méchant, donc manipulable. Ça, c'est une possibilité. Manipulable, J'avais déjà été mis en cause dans des coups et blessures, hein, graves.
2: Il avait été entendu à l'époque ?
3: Oui, il avait été entendu, bien sûr, par un de mes collègues.
2: Et ça vous fait quoi de savoir aujourd'hui que finalement ces suspects, ces personnes suspectées, ces personnes en garde à vue étaient sous vos yeux, étaient dans la commune, peut-être tout ce temps ? On va voir ce que donnent les gardes à vue, évidemment, mais comment vous le vivez ça ?
3: Ah ben, je le vis pas très bien. Je ne vis pas très bien parce que je n'ai pas su trouver les éléments qui auraient pu me permettre de les incriminer.
2: Qu'est-ce qu'elle représente pour vous, cette affaire ?
3: Ah, l'enquête de ma vie, non, c'est vrai, il ne faut pas dire ça. C'était un collègue qui est passé dans un couloir un jour et qui m'a vu bosser sur le dossier. Il m'a dit, t'as Gégé, c'est l'enquête de ta vie, ça. C'est une enquête qui m'a suivi, que je devais donner réponse à cette famille, à une victime. C'est ce que j'ai fait d'ailleurs toute ma carrière.
2: Vous y pensez souvent ?
3: Tout le temps. Tout le temps, beaucoup, bien sûr. Et notamment tous les 27 janvier. Ben ouais.
2: Merci beaucoup.
3: Ben, je vous en prie.
0: Le témoignage, la réaction de Gérard Rouge, ancien gendarme sur l'affaire du disparu de la 12. Après l'annonce des trois premières gardes à vue, 32 ans après, tous les détails de cette affaire et ses rebondissements à retrouver sur ici.fr et sur l'application. Thelma Houston est dans la playlist des classiques de votre radio ici Périgord. Il est 7h54. Je vous rappelle d'être prudent sur la route dans le Bergerac. On nous a signalé un accident de poids lourd sur la N21 direction Agen après le premier virage sur la route direction Bougnag. C'est après l'aéroport de Bergerac. La circulation est très perturbée. Les secours sont sur place et Solange nous a appelé pour nous préciser que c'est au niveau du lieu dit Saint-Christophe dans les virages. Prudence dans ce secteur. Appelez-nous vous aussi en cas de difficulté ici Périgord à vos côtés sur les routes de Dordogne au 05 53 53 82 82. Bon début de journée avec votre radio locale en Dordogne.

0: Elle Mauston, donc Leave Me This Way, sur votre radio ici Périgord. À 7h57, l'heure de voyager dans le temps avec Stéphane Bern qui nous rejoint. Bonjour Stéphane.
1: Bonjour Benoît et bonjour le Périgord.
0: Et ce matin, on voyage au temps où l'aluminium valait de l'or.
2: Napoléon III réservait ses services en aluminium à ses invités d'honneur. Aujourd'hui, on le froisse et on le jette sans y réfléchir à deux fois. Au 19e siècle, l'aluminium est un métal de luxe. On fabrique des bijoux, des lingots, des couverts. À l'époque, sa blancheur, sa légèreté et sa malléabilité en font un produit très prisé. Prisé dans le sens apprécié et convoité, pas prisé comme le tabac, non. Mais il est aussi extrêmement rare. L'aluminium, contrairement à l'or ou à l'argent, n'existe pas sous forme métallique dans la nature. Pour pouvoir en tenir dans sa main, il faut d'abord parvenir à l'extraire de la bauxite.
3: C'est un minerai qui contient du fer et de l'aluminium.
2: On y parvient pour la première fois au début du 19e siècle, mais l'opération est extrêmement coûteuse. Et l'aluminium coûte aussi cher que l'or, c'est l'alu. Jusqu'à ce qu'arrive Paul Héroult, un jeune homme de 23 ans. En 1886, il met au point un procédé révolutionnaire, l'électrolyse de l'alumine dissoute dans la cryolite. Une formule quelque peu barbare pour les non-initiés qui désigne l'extraction de l'aluminium contenu dans la bauxite à partir d'une activation électrique. Fort de cette découverte, le physicien installe son usine à Froges, au pied des Alpes. Là, les torrents dévalent les pentes et la force hydraulique permet de produire l'électricité nécessaire pour industrialiser ce nouveau procédé. Beau travail de la part de Paul Héroult, il a bien turbiné.

0: Périgord, il est 8h. Les infos, Louis de Bergevin.
1: La plus grosse énigme judiciaire de la Dordogne est peut-être en passe d'être résolue 32 ans après celle de la disparition de Didier Seignol, un soir de janvier 1994. Avant-hier, trois hommes ont été placés en garde à vue, soupçonnés d'être impliqués dans cette disparition à la 12. Marie-Astrid Guégan, on sait qu'ils viennent du coin tous les trois.
2: Oui, les trois hommes placés en garde à vue faisaient partie à l'époque de l'entourage de Kakali. Kakali, c'est le surnom de ce périgourdin mort il y a une dizaine d'années, identifié par le pôle Cold Case comme le principal suspect dans la disparition de Didier Seignol. Cet ancien agent municipal à la 12 avait déjà un casier pour un guet-apens très violent quelques années avant. Les enquêteurs pensent qu'il a aussi tendu une embuscade à Didier Seignol sur fond de conflit entre les parents du jeune homme et leurs voisins. Le pôle Cold Case parlait au début de l'année de deux autres suspects. Là, ils sont trois en garde à vue, soupçonnés d'être impliqués d'une manière ou d'une autre dans cette affaire. Dans la commune de la 12, avec ses 1100 habitants, ça fait 24 heures qu'on discute, qu'on chuchote, qu'on s'appelle. Tout le monde veut savoir qui sont ces trois hommes et tout le monde se demande s'ils les connaissent.
1: Les gardes à vue peuvent durer jusqu'à ce matin. Ensuite, le magistrat instructeur du pôle Cold Case de Nanterre peut décider soit de mettre ces hommes en examen, soit de les relâcher sans poursuite. Et ce matin, on a entendu le témoignage de l'un des gendarmes qui a enquêté il y a 32 ans, juste après la disparition de Didier Seignol. C'est Gérard Rouge qui était l'invité d'ici Périgord. Il se dit heureux de cette nouvelle avancée de l'enquête, l'enquête de ma vie. Vous pouvez réécouter cette interview sur notre site ici.fr.
0: Les 8 jeunes jugés pour trafic de drogue à Périgueux ont été condamnés entre 18 mois et 6 ans de prison.
1: Oui, on vous en parlait hier sur l'antenne d'ici Périgord. Le procès de ces trafiquants dans l'agglomération de Périgueux qui vendaient en ligne sur les réseaux sociaux à grand renfort de coûts marketing. Une enquête qui aura duré un an. Ils ont donc été reconnus coupables. Certains ont une interdiction de territoire de la Dordogne pour 5 ans. C'est un nouveau revers pour les opposants au système de collecte des ordures ménagères en Périgord. La Cour administrative d'appel de Bordeaux estime qu'il n'y a pas lieu de revenir au ramassage des déchets au porte-à-porte. Elle avait été saisie par ceux qui estimaient que ce nouveau système, les bornes pour les sacs poubelles, se traduisait par une baisse de qualité du service. Eh bien, le tribunal estime que les dysfonctionnements sont marginaux, par exemple les dépôts sauvages ou les bornes abîmées. Pascal Protano, le président du SMD3, le syndicat qui gère les déchets, dit qu'il ne comprend pas pourquoi les opposants s'acharnent.
3: Sur le mode de collecte, on a toujours eu gain de cause. Bon, après, je ne sais pas pourquoi nos opposants continuent à nous attaquer en justice, si ce n'est pour nous faire dépenser de l'argent pour rien, pour faire dépenser de l'argent aux contribuables, puisque les frais de justice sont payés par la redevance incitative. Donc, j'aimerais que ça s'arrête et qu'on puisse travailler sereinement. Parce que bon, à force de perdre des procès, ils devraient comprendre que ce qu'on a fait, c'est la bonne chose. Et puis, ils ont qu'à regarder dans d'autres départements, c'est la même chose qui est faite que ce qu'on est en train de mettre en place, c'est-à-dire les bornes enterrées. Pour le moment, ceux qui sont en porte-à-porte, on les laisse en porte-à-porte. Ça coûte un peu plus cher, ça arrange tout le monde. Donc, je vois pas pourquoi on est attaqué en justice une fois de plus.
1: Et les opposants peuvent encore se pourvoir en cassation devant le Conseil d'État.
0: Vous avez eu trop chaud la semaine dernière, c'est normal. Les chiffres relevés par Météo France sont exceptionnels.
1: Et on a battu des records de température tous les jours, par endroit, jusqu'à 7 jours d'affilée, Manuel Cabri.
4: Et c'est la station météo de Brantôme qui détient le record absolu de cet épisode de canicule avec 36,3 degrés enregistrés le 28 mai dernier, alors qu'à cette époque de l'année, il est censé faire entre 22 et 25 degrés. C'est donc entre 11 et 14 degrés au-dessus des normales saisonnières. Une chaleur jamais enregistrée en mai en Périgord, confirme Sandrine Lafont, prévisionniste et climatologiste à Météo France.
5: La moyenne du nombre de jours supérieur à 35 degrés pour un mois de mai, c'est zéro. En principe, il ne fait pas plus de 35 degrés au mois de mai. Et là, cette année, on a eu plusieurs jours à 35 degrés, même 36.
4: Et ce qui, cette année, était exceptionnel, risque de ne plus l'être dans les années qui viennent. Mets en garde, Sandrine Lafont.
5: On peut s'attendre à ce que ça se reproduise. D'ailleurs, on était plutôt surpris que ça se passe si précocement. Mais voilà, donc le changement climatique est en marche. Et donc des situations avec des records de température comme ça sont à attendre dans l'avenir.
4: Lors de ce mois de mai en Périgord, le thermomètre aura franchi à 9 reprises les 30 degrés contre une fois en moyenne et 4 fois les 35, ce qui n'était donc jamais arrivé.
1: Et on a aussi eu un déficit de pluie sur le mois de mai en Dordogne. Les viticulteurs vont pouvoir demander des indemnisations après la sécheresse de l'année dernière. L'État a reconnu comme calamité agricole les pertes de fonds suite à la sécheresse et la chaleur.

0: l'heure de 2025 sur les plants de vignes en Dordogne. Les demandes d'indemnisation peuvent être envoyées dès maintenant pour les viticulteurs qui sont concernés. Tiens Benoît, ce matin je vais vous donner une petite note d'espoir. Quand les mentalités évoluent dans le bon sens, c'est le témoignage de Jean-Léonard Fougas, médecin au centre de santé sexuelle de Périgueux. Il intervient dans des établissements scolaires pour faire de la prévention. Il parle maladies sexuellement transmissibles, contraception, mais aussi consentement. Et depuis quelques années, il voit des discours qui changent chez les jeunes pour aller vers plus de respect.
1: Des garçons qui ont des propos que je n'entendais pas il y a encore quelques années. Ils sont plus en disant, ben non, il faut que l'autre soit d'accord. Je me suis fait cette réflexion auprès des garçons de collège qui, il y en a toujours deux, trois là, qui jouent un peu les caïds avec des propos qui étaient assez machos. Et là, je crois que c'était eux qui avaient les propos les plus respectueux. Et on voit bien tout le travail qui est fait justement en école primaire sur cette notion de respect, d'égalité, homme-femme, etc. Et qui est fait, qui est répété, qui fait que, bah, arriver à un moment qui n'est pas toujours simple pour les jeunes à l'adolescence, eh ben, leur réflexion est dans le positif, je dirais, pour notre société. Bon, les choses avancent, mais il faut répéter. Donc oui, on avance, mais il faut rien lâcher. C'est un travail au très très très long cours. Parce que c'est dur de se rendre compte, nous, en tant que professionnels, on sème des choses, mais les effets, c'est dans 5, 10, 15, 20 ans. Mais là, il y a du positif, ouais.
0: Et cette semaine, c'est la semaine de la santé sexuelle en Dordogne. Plusieurs centres font de la prévention des professionnels de santé qui seront par exemple au centre de santé sexuelle de Nontron et Thiviers aujourd'hui pour répondre à toutes les questions.
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0: Et pour voir cette vidéo, on a réuni le coach Alexandre Ménard et le capitaine Thomas Ville pour leur montrer les 6 moments marquants de la saison du Boulazac Basket Dordogne et les faire réagir. La victoire à Paris, par exemple, le maintien obtenu contre Chalon. On entendra leurs émotions. C'est en ligne dès maintenant sur les réseaux sociaux d'ici Périgord. En football, la France joue ce soir avant la Coupe du Monde. L'équipe de France dispute le premier de ses 2 matchs de préparation. C'est à Nantes face à la Côte d'Ivoire. On ne sait pas encore si Maxence Lacroix débutera le match. Didier Deschamps n'a pas encore dévoilé sa liste, mais le joueur périgourdin, qui devrait être le premier périgourdin à participer à une Coupe du Monde de football, il a bien rejoint les Bleus à Clairefontaine.
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0: Benoît, la météo, aujourd'hui, on n'est plus au mois de mai, on est au mois de juin, donc il pleut, il fait pas beau.
2: Exactement, du gris et de la pluie pour toute la journée, annonce Météo France, avec surtout des températures qui baissent bien. On attend au meilleur de la journée seulement 16 degrés à Sarlat, 17 à Nontron, 18 à Périgueux et Ribérac, et 19 la maximale pour Bergerac. Sur la route, vous êtes prudent, justement dans le Bergerac où on nous a signalé un accident important avec un poids lourd. C'est sur la N21, direction Agen, après le premier virage sur la route, direction de Bougnac. C'est après l'aéroport de Bergerac au niveau du lieu dit Saint-Christophe, dans les virages avec les secours qui sont sur place et ça crée des gros ralentissements. Donc prudence et patience dans le secteur.
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2: 8h08, vous écoutez ici Périgord, voici Michel Berger.

0: Michel Berger sur votre radio, ici Périgord, il est 8h11.
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0: J'ai un très beau cadeau pour vous ce matin. Deux entrées pour aller au Bassin des Lumières à Bordeaux, site exceptionnel, ancienne base sous-marine qui a été transformée en site d'exposition, exposition immersive, c'est-à-dire que c'est projeté sur les murs autour de vous, au plafond, au sol, ça bouge dans tous les sens, avec de la musique pour rendre l'expérience encore plus immersive, c'est magnifique. Et en plus, en ce moment, c'est Matisse qui est à l'honneur au Bassin des Lumières, la symphonie des couleurs, avec les nuits bleues, avec le tableau Luxe, Calme et Volupté. Évidemment, vous allez découvrir ses plus grandes œuvres. Il y a aussi tout un espace consacré à Frida Kahlo en ce moment, c'est absolument magnifique. Et je vous offre vos deux entrées pour aller au Bassin des Lumières quand vous voulez. Pour ça, on joue ensemble avec un duo culte des années 80 qui est de retour. On vient de l'apprendre et je vous demande qui c'est. Est-ce que c'est Peter et Sloan ?
3: Besoin de rien.
0: Ou est-ce que c'est David et Jonathan ?
4: Est-ce que tu viens pour les vacances ? Moi je n'ai pas changé d'adresse.
0: L'un de ces deux duos se reforme pour partir en tournée l'année prochaine. Est-ce que c'est Peter et Sloan ou David et Jonathan ? Vous nous appelez maintenant au 05 53 53 82 82. On joue ensemble dans les prochaines minutes. Juste avant, ce sera notre rendez-vous anti-arnaque avec Audrazo et avec Michel Drucker ce matin. Quelqu'un sur Facebook essaye de nous faire acheter des médicaments en se faisant passer pour Michel Drucker. Il a répondu, Michel, c'est de la poudre de perlimpinpin, il a dit. On y revient juste après ça.
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0: C'est l'heure de C'est pas vrai, le rendez-vous anti-arnaque d'ici Périgord. Ils ont osé toucher à Michel Drucker.
8: L'animateur Michel Drucker lui-même, qui a été obligé de prendre son téléphone pour se filmer, pour alerter les internautes, parce qu'un compte Facebook utilise son image pour nous faire acheter un pseudo-médicament au Drazo.
9: Oui, voilà ce que Michel Drucker, le vrai Michel Drucker, nous écrit. Attention, on utilise mon visage et ma voix pour la vente d'un médicament antidouleur articulaire. Ne vous faites pas avoir, poudre de perlimpinpin. Alors, petite recherche de mon côté, j'ai trouvé la vidéo dont il parle. On écoute.
10: Il y a 3 ans, je me suis retrouvé dans une situation dont je ne parlais à personne. Des douleurs dans les genoux, le dos bloqué, les épaules et la nuque comme du bois. Mais tout a changé quand j'ai entendu parler de la boisson spéciale du docteur Grégoire Gibault. Au bout de 3 jours, la douleur avait complètement disparu. J'ai passé 80 ans et je me sens comme à 50.
9: C'est la voix de Michel Drucker, vous la reconnaissez, c'est son visage aussi, mais Michel Drucker donc n'a jamais dit ça. Tout est truqué. Problème, certains internautes vont se rendre compte tout de suite qu'il y a entourloupe, mais d'autres pas du tout.
8: Et d'ailleurs, Aude, beaucoup d'auditeurs vous contactent parce qu'ils se font piéger par des pubs comme ça.
9: Oui, Françoise, par exemple, elle me dit qu'elle a acheté des gélules contre la maladie d'Alzheimer, soi-disant vantées par le célèbre docteur Simès. Un autre auditeur me raconte, lui, qu'il est tombé sur une image du comédien Artus qui lui vendait des pilules minceurs. Artus, le docteur Simès, Michel Drucker, ils ont tous alerté un jour ou l'autre sur ces pubs mensongères, mais c'est sans fin, elles reviennent toujours. Donc mon conseil, il est tout simple. Quand vous voyez une célébrité vous vanter un médicament sur les réseaux sociaux, vous n'achetez pas. Voilà. Même si vous êtes malade, que vous avez tout essayé, un produit qui a besoin de mentir pour faire sa pub est forcément suspect.
0: Merci pour la vigilance, Audrazo. On retrouve tous vos conseils anti-arnaque sur ici.fr. Il est 8h16. Vous restez avec nous, Billy Paul, pour la musique. On joue ensemble dans quelques minutes, à tout de suite, sur la première radio en Dordogne.

0: Billy Paul sur votre radio, ici Périgord, à 8h20. Tout à l'heure, à partir de 9h, vous avez rendez-vous pour le magazine Bienvenue chez vous. 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Si vous n'êtes pas dispo tout à l'heure entre 9h et 10h, vous pouvez dès maintenant laisser vos messages sur le WhatsApp de la radio.
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0: Mais d'abord, on rencontre des gens d'ici tous les matins. Julien Pelé part à la rencontre de Jean-Michel à Marsac-sur-Lille, près de l'Enavant Guinguette, un musicien qui a baigné dans le rock toute sa vie.
2: Alors, je m'appelle Jean-Michel, je suis originaire de région parisienne et grâce à la musique, j'ai pu faire connaissance de grandes personnalités du rock français, de la chanson française et du rock international.
3: Bonjour Jean-Michel, on écoutait quoi comme musique chez vous quand vous étiez petit ?
2: Ah, essentiellement du rock, du rock, de la pop. Je me rappelle le petit poste qui figurait sur le frigidaire de chez mes parents, c'était dans les années 60. On écoutait beaucoup les radios nationales et ils passaient de temps en temps les Beatles, les Rolling Stones. Et puis est arrivé les années 68 où là il y a eu des sons qui sont venus un petit peu outre-Atlantique même. Jimi Hendrix, mon aventure musicale commence à ce moment-là.
3: Dans votre parcours, vous m'avez dit que vous aviez rencontré des grands noms de la musique. Lesquels vous ont marqué, Jean-Michel ?
2: Ma vie n'est faite que de rencontres. L'humain a une place extrêmement importante. Grâce à un groupe auquel j'ai appartenu dans les années 80, qui s'appelait Voix de Fait, on a pu rentrer dans le monde professionnel. J'avais pu faire la connaissance de Daniel Balavoine. Daniel avait un regard très protecteur. C'était un peu comme mon grand frère qui me donnait des conseils. Il m'a proposé un projet avec lui parce qu'il aimait beaucoup le hard rock. On était fan aussi de Peter Gabriel. Okay. Donc on s'est trouvé un terrain d'entente. Donc là, il m'a dit, il faut qu'on fasse quelque chose ensemble. Malheureusement, il a disparu. Ouais. Une autre rencontre qui m'a beaucoup marqué aussi, il y en a deux. Il y a celle de Serge Gainsbourg, on était dans un studio parisien. Il avait poussé la porte et il écoutait ce qu'on faisait. Et là, on a été scotché. Et il a été très gentil, très... très bienveillant. Et celle qui me touche le plus, c'est celle que j'ai faite avec Johnny Clegg. La petite histoire, c'est que j'ai une amie qui me dit « Qu'est-ce que tu fais ce soir ?»« Je fais rien de particulier. »« Bon, ok, tu dis rien, je t'emmène, on va quelque part. »« Bon, ok, d'accord. » Et puis à un moment donné, il y avait une espèce de barrière. Et puis elle m'a dit « Tu m'attends là. » Et puis tu poses pas de questions. Bon, ok. Donc j'arrive à un endroit. Est-ce que c'est que t'en fous ? Là, la porte s'est ouverte. Et derrière se trouvait Johnny Clegg, qui parlait impeccablement le français. Il m'a accueilli, mais comme si on se connaissait depuis des années, des années, des années. Alors, Johnny Clegg, il militait pour la reconnaissance de la culture Zulu. Et on s'est trouvé un point commun, parce que moi, je suis hyper sensibilisé par la reconnaissance de la culture indigène amérindienne. Et on s'est trouvé un point commun, et il a dit, mais on est pareil, enfin, on est d'égal à égal, tu es musicien, je suis musicien. Et on a tissé un lien qui était purement fraternel, quoi. C'était extraordinaire, extraordinaire.
0: Johnny Clegg, l'un des artistes qui a marqué la vie de Jean-Michel. Jean-Michel qui continue de se produire sur scène, notamment au sein du collectif Rock XL 24. Il sera en concert le samedi 13 juin à Sainte-Foy-de-Longa, entre Le Bugue et Bergerac, au Camp Brock 2026. Les gens d'ici à retrouver sur ici.fr.
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0: Maro, Femme Like You, j'adore, sur votre radio, ici Périgord, à 8h27, dans un instant, on joue avec Lucia de Chancevinel, à tout de suite, sur votre radio locale en Dordogne.
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0: On joue ensemble sur votre radio ici Périgord. Notre candidate ce matin, c'est Lucia de Chancevinel. Bonjour Lucia.
4: Oui, bonjour.
0: Vous êtes coiffeuse à domicile, Lucia?
4: Oui, tout à fait.
0: C'est quoi les tendances du moment?
4: C'est beaucoup de coupes au carré, des coupes un peu style mulet.
0: Ah, le mulet moderne, on entend beaucoup parler en ce moment. Bon, Lucia, deux places pour aller au Bassin des Lumières à Bordeaux, vous connaissez ou pas?
4: Oui, j'ai eu l'occasion d'y aller.
0: Et ben vous allez découvrir la nouvelle exposition consacrée à Matisse, qui est magnifique. Pour ça, vous me dites, quel duo est en train de se reformer? Est-ce que c'est Peter et Sloan?
5: Besoin de rien, envie de toi.
0: Ou est-ce que c'est David et Jonathan?
4: C'est David et Jonathan.
0: Exactement, ils sont de retour. 40 ans après leur séparation, ils ne se sont pas vus pendant 35 ans. Et là, ça y est, ils vont remonter sur scène ensemble l'année prochaine. Bien joué, Lucia, c'est gagné.
4: Merci.
0: Quelle est la première radio en Dordogne, Lucia?
4: Ici Périgord.
0: Bien joué, bonne journée, à bientôt.
4: À vous aussi, merci.
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0: Allez, une de l'info d'ici, Louis.
6: Les infections sexuellement transmissibles sont en hausse chez les plus de 50 ans dans la région. Pour la semaine de la santé sexuelle, les centres de santé sexuelle en Dordogne veulent sensibiliser.
0: On y revient dans moins de 2 minutes, mais d'abord il est 8h30. Vous écoutez Ici Périgord, voici l'essentiel de l'actualité en France et dans le monde. 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
7: Nous faisons les frais de décennies d'économies dans la justice. C'est le coup de colère du maire de Florence, là où la jeune Liana a été vue pour la dernière fois. Le suspect était déjà au cœur de 3 procédures pour viol ou agression sexuelle. 2 avaient été classées sans suite. Les députés valident une proposition de loi pour limiter notre exposition au cadmium, ce métal lourd toxique qu'on retrouve notamment dans les céréales, le blé, le riz. Le texte prévoit une réduction des taux de cadmium dans les engrais phosphatés. Les Français les plus pauvres sont davantage exposés aux cancers les plus mortels. Constat que fait la DRES, la Direction de la Recherche et de la Statistique. Les plus démunis ont 2 fois plus de risques, par exemple, que les plus riches de développer un cancer du poumon. L'espoir de la famille de Christophe Glaize, le journaliste condamné à 7 ans de prison en Algérie. La grâce du président Tebboune est désormais possible. Selon son frère, l'espoir, dit-il, est plus grand que jamais avec le réchauffement des relations franco-algériennes. L'association Cité Monuments s'inquiète pour la tapisserie de Bayeux. C'est acté, la broderie emblématique du XIe siècle va prendre la direction de Londres et du British Museum. On fait courir des risques inconsidérés à une œuvre du patrimoine mondial, réagit l'association. Mise en jambe et revue des troupes ce soir pour l'équipe de France de foot avec un match amical contre la Côte d'Ivoire. J-12 avant l'entrée en lice de nos bleus à la Coupe du Monde. Coup d'envoi 21h10 à Nantes. Vous suivez le match sur ici.fr, notre site internet.
6: Merci Audrazo. Et dans l'info d'ici en Dordogne, ce matin, le préservatif, ce n'est pas que pour les jeunes. Selon Santé publique France, les infections sexuellement transmissibles sont en hausse chez les plus de 50 ans dans la région. Cette semaine, c'est justement la semaine de la santé sexuelle. Alors plusieurs centres de Dordogne en profitent pour faire de la prévention sur ces maladies. Et Margot Croison, il s'adresse donc aussi aux moins jeunes.
8: Divorcée depuis 4 ans, Caroline fait des rencontres sur les applications ou dans la vraie vie. Et la quinquagénaire essaye d'aller se faire dépister à chaque relation.
9: Ah, évidemment, surtout les premiers temps, on ne connaît pas forcément la vie intime de chacun. Et même si on est bien sous tout rapport, on ne sait jamais.
8: Pareil, pour le préservatif, c'est non négociable pour la mère de famille.
9: Nous, on est une génération où on a connu le sida et malheureusement, on en décédait. Donc effectivement, le préservatif, c'est essentiel.
8: Julien, 44 ans, lui aussi s'identifie de la génération sida. Il va se se faire dépister tous les 6 mois.
10: Vous allez bien faire contrôler votre taux de cholestérol. Pourquoi vous ne prémuniriez pas contre les IST en fait ?
8: Sauf que ces comportements responsables sont loin d'être vrais pour tout le monde. Selon Jean-Léonard Fougas, le chef de service au Centre de santé sexuelle de Périgueux, beaucoup d'adultes qui font encore des rencontres n'ont plus le réflexe de se protéger, encore moins de se faire dépister.
11: Les infections sexuellement transmissibles chez les plus de 50 ans, depuis pas mal d'années, sont en hausse régulière. Parce que le préservatif, on l'associe souvent avec la contraception. En disant, j'ai atteint un âge où je ne peux plus être enceinte. Oui, mais les infections sexuellement transmissibles sont toujours là.
8: Le médecin veut toucher un public le plus large possible. Il intervient dans les établissements scolaires, mais aussi dans les maisons de retraite.
6: Aujourd'hui, des professionnels seront présents donc au centre de santé sexuelle de Thiviers et de Nontron pour répondre à toutes les questions.
0: Dans le reste de l'actualité, Louis.
6: La cour administrative d'appel de Bordeaux donne tort aux opposants au SMD 3. Ils avaient saisi la justice pour dénoncer une baisse de la qualité du service depuis le passage au point d'apport volontaire. La justice estime que les quelques dysfonctionnements comme les dépôts sauvages ou la saturation de certaines bornes sont marginaux. On a eu des records de température à l'appel en Dordogne. La semaine dernière, on n'avait jamais connu des températures aussi hautes pour un mois de mai. 36,3 à Brantôme. Par exemple, en mai, ça n'était jamais arrivé. À Bergerac, on a battu 7 records en 7 jours d'affilée. Benoît, la météo aujourd'hui, c'est vraiment pas ça. Hein. On est dans un tout autre panorama, ambiance différente.
12: Exactement, avec du gris et de la pluie pour toute la journée et surtout des températures qui baissent. Hein. Pas plus de 16 degrés à Sarlat, 17 à Nontron, 18 à Périgueux et Ribérac et 19 degrés la maximale à Bergerac aujourd'hui.
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12: Sur la route, je vous rappelle qu'il y a eu un accident ce matin. Il y a toujours des perturbations dans le Bergeracois. Sur la N21 direction Agen, après l'hôpital de l'aéroport de Bergerac direction Bougnag. C'est au niveau du lieu-dit Saint-Christophe. Un accident avec un poids lourd. Et donc les secours qui sont sur place et la circulation qui est perturbée.
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12: Véronique Jeannot, Laurent Voulzy, Désir sur votre radio ici Périgord. Il est 8h35, j'espère que vous êtes en forme ce matin.

0: Véronique Jeannot et Laurent Voulzy, Désir Désir sur votre radio. Ici Périgord, il est 8h39.
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0: On va écouter du métal dans 10 minutes sur votre radio. Ici Périgord, il y a un festival de métal qui est organisé à Bouladac, engagé contre l'autisme. On sera avec l'organisateur qui sera notre invité dans l'événement d'ici. Mais d'abord, tous les matins, carte blanche à Aénor du Périgord. Bonjour Aénor.
3: Bonjour Benoît.
0: Ils sont ni invités ni désirés. Avec les beaux jours, ils sont de retour dans nos maisons et dans nos soirées. On va parler bien évidemment des...
3: beaux-parents.
0: Et pas des moustiques.
3: On va parler des moustiques, bien sûr. Ces gâcheurs de nuit, d'été, d'apéro, de vie. Alors, ils sont très utilisés dans les tu préfères. Est-ce que vous connaissez les tu préfères,
0: ouais.
3: Benoît? Ouais. Vous préférez qu'un moustique vous réveille à 3h du matin toutes les nuits ou que votre réveil sonne une heure plus tôt tous les matins?
0: Le réveil.
3: Le réveil, hein, on est d'accord. Alors, il n'y a rien qui marche avec les moustiques. Les bougies, les raquettes, les bracelets, la citronnelle. J'ai même bouffé l'antitique de mon chien. Ça fait que dalle. Le seul truc un peu efficace, c'est de vivre avec quelqu'un qui a une peau encore plus à moustiques que soi-même.
0: Ok.
3: À votre avis, pourquoi mon mariage tient aussi bien? Moi, j'ai la tête à poux. Lui, il a la peau à moustiques. C'est donnant-donnant. Alors, justement, mon mari, il a plein de techniques un peu foireuses. Il va, par exemple, allumer la lumière dans une autre pièce. Il attend 5 minutes. Et puis, il court, il ferme la porte. Style, le moustique, il passe pas sous la porte, quoi. Non, mais n'importe quoi. Parfois, il part en lutte. Alors il est debout sur le lit en caleçon large. J'ai l'impression que c'est Noël au-dessus de ma tête. Jingle bell, jingle bell, jingle all the way. Et puis il éclate tout ça sur le mur. On a un joli papier peint de sang séché maintenant. Cette nuit c'était horrible, ils m'ont vraiment pourri la nuit. Je restais là sans bouger et le moustique il se pose sur mon front. Et là je me fous une grosse claque. Alors eux je les loupe à chaque fois, mais moi je me loupe pas. Ils sont tout petits, tout pervers. Tiens, ça me rappelle quelqu'un ça. Oh non, mais on peut plus lire dans son lit. Maintenant faut choisir entre soit le bouquin mais on a trop chaud parce qu'on est obligé d'avoir la fenêtre fermée, soit la bonne température mais dans le noir. Enfin bon, sympa les soirées. Allez, on finit par un petit tu préfères pour se remonter le moral.
0: Allez.
3: Benoît, vous préférez avoir une trompe de moustique à la place du nez pendant une journée ou passer une nuit coincé dans une chambre avec 100 moustiques?
0: La première.
3: Ah, la trompe de moustique.
0: Ouais, je pense.
3: Ah, ce que ma fille m'a répondu. La trompe de moustique, mais un dimanche. Voilà.
0: Merci beaucoup. Aénor du Périgord, à demain.
3: À demain.
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0: 8h42, l'heure de faire des économies avec Valère Coréard qui nous rejoint. Vous vouliez nous rappeler tous les bons plans pour voyager en train en dépensant le moins possible cet été, Valère?
5: Vous n'avez peut-être pas encore décidé de ce que vous ferez cet été ou de comment vous allez vous rendre sur votre lieu de vacances. Le train a deux réputations plutôt justifiées. C'est de plus en plus cher et c'est ce qui se fait de plus écologique. Pour autant, sur le prix, il existe plusieurs pistes pour faire baisser la facture. Voici donc un petit état des lieux. Alors, le basique, c'est la carte avantage que vous devez choisir en fonction de votre âge. Elle coûte 49€ et vous donne accès à des réductions qui sont autour de 30% en moyenne. Mais attention, pas tout le temps et pas sur tous les trajets. Si vous prenez souvent le train, les abonnements max sont aussi intéressants, mais comptez quand même 79€ par mois. Gros avantage, on vous propose des quotas de billets à 0€, du moins inclus dans votre abonnement.
0: Et Valère, il existe aussi des offres si on veut voyager en train en Europe.
5: Oui, vous avez raison d'en parler, c'est une offre sur mesure pour les jeunes voyageurs notamment, mais pas que. Le pass Interrail vous permet d'acheter un pass pour une durée déterminée et de voyager en train sans débourser d'argent en plus. 33 pays font partie de ce programme, ce qui permet quand même de sillonner librement le continent. Pour 250 à 400 euros par personne en moyenne, vous achetez votre pass pour voyager cet été en toute sérénité. Et puis sinon, vous avez bien sûr l'offre discount de la SNCF avec les Ouigo, mais attention aux frais cachés bien sûr. Et puis l'ouverture à la concurrence des rails avec de nouvelles compagnies qui arrivent. Et là, ça vous donne aussi l'occasion de comparer. Alors si vous aussi, vous avez des bons plans pour se déplacer cet été sans trop dépenser, pensez à m'écrire par ici leséconomies@radiofrance.com.
0: Merci beaucoup Valère Coréard. Tous vos bons plans pouvoir d'achat à retrouver sur ici.fr et sur l'application Ici. Vous restez avec nous, il est 8h44. J'ai un autre bon plan à vous donner. La chanteuse Marine a enregistré un concert privé pour votre radio ici. Pour l'écouter, rendez-vous aussi sur ici.fr, un concert gratuit de Marine grâce à votre radio ici Périgord. Voici son titre Escroc.

0: Marine Escroc sur votre radio ici Périgord. Marine qui a gagné la Star Academy l'année dernière et qui a enregistré un concert ici live exceptionnel chez elle dans le nord de la France. Un concert très privé organisé avec quelques auditeurs au musée du Louvre à Lens. Et donc vous allez pouvoir découvrir ce concert exceptionnel acoustique ici par en live ce soir à 20h sur votre radio ici Périgord avec la chanteuse Marine. Et pour voir Marine en live ici en Dordogne, rendez-vous en février à l'Espace Étincelle de Bergerac. Elle reprend sa tournée. La billetterie est déjà ouverte pour aller la voir. Mais pour l'instant, l'événement d'ici, c'est un concert de métal, un festival de métal engagé pour parler de l'autisme à Boulazac. C'est ce samedi 6 juin et on est en direct avec Rémi Séon, l'organisateur de ce festival. Bonjour Rémi.
1: Oui, bonjour à toute l'équipe.
0: D'abord un peu de musique pour se mettre dans l'ambiance.

0: Alors Rémi, on va pas se mentir, on a très peu l'habitude sur cette radio d'écouter ce genre de musique. Là je crois que c'est le groupe qui va être la tête d'affiche. On va en reparler de ce festival. D'abord, est-ce qu'il y a une communauté justement qui aime le métal en Dordogne? Est-ce que vous trouvez des fans qui viennent vous voir chaque année pour ce festival?
1: Alors oui, bien sûr, je pense que les fans de métal, de hardcore, de punk en général, il y en a en Dordogne, ainsi que dans toute la Nouvelle-Aquitaine, en France, bien sûr, et le public répond présent pour venir, bien entendu.
0: Ce festival, donc Aswanfest, qui va avoir lieu à Boulazac à la Minute Blonde, samedi, qui est au profit, je le disais, c'est un événement caritatif, on parle d'autisme chez les enfants. Racontez-nous à quelle association vous êtes associé pour créer ce festival.
1: Alors, ce festival est effectivement caritatif. L'idée, c'est que la totalité des recettes sera utilisée pour acheter du matériel pour les enfants du pôle autisme de Périgueux et un soutien un peu plus général aux structures de l'APEA de Champcevinel et Saint-Astier.
0: Et il est né comment, ce festival? À quel moment vous vous êtes dit ce serait bien de faire un festival de métal engagé contre l'autisme?
1: Alors, la première édition a eu lieu en 2024 et en fait, c'est né d'un constat qui est assez général, c'est-à-dire que les structures ont de moins en moins d'argent et ont besoin de plus en plus de matériel, notamment pour les enfants. Donc, en 2024, ça nous avait déjà permis de récolter des fonds pour acheter des casques à réduction de bruit active pour les enfants hypersensibles. Et en 2025, ça a été une grande aire de jeu avec des toboggans, un mur d'escalade et des balançoires. Donc en fait, on vient en soutien pour acheter du matériel directement pour ces associations qui ensuite profitent aux enfants.
0: Alors, il y a plusieurs groupes qui vont jouer samedi au profit donc de ce combat-là, avec un extrait qu'on a écouté, c'était Primal Age, il y a quelques instants. Un mot sur la programmation, s'il y a des connaisseurs de métal qui nous écoutent, Rémi?
1: Alors la programmation, effectivement, elle est assez éclectique. On va avoir donc Primal Age, comme vous l'avez dit, qui est un groupe de hardcore de Rouen très connu, qui fait des tournées de fou. Et également The Last Shape, groupe de hardcore de Toulouse. Mais également les locaux de Vérone, qui est un groupe de death metal. Ça nous fait très très très plaisir de les accueillir. Nous avons également My Outlet, qui est un groupe de métal de Périgueux. Et alors surtout, la petite pépite pour nous, c'est que l'ouverture du festival se fera avec les Univers Singuliers. C'est un groupe de reprises de rock et variété.
0: D'accord.
1: Nommé par les adultes du Jeune de Périgueux.
0: Ok, génial. Donc on va pouvoir découvrir cet univers qui n'a rien à voir avec le métal pour le coup.
1: Alors du coup, non, qui n'a rien à voir avec le métal, mais l'avantage, c'est que ce sont les premières personnes concernées par l'autisme, parce
0: bien
1: que
0: sûr.
1: Je disais, le gène de Périgueux, donc ce sont des personnes en situation d'autisme, et ils vont pouvoir nous régaler avec leur musique.
0: C'est samedi soir, c'est à la Minute Blonde à Boulazac, au profit de cette sensibilisation à l'autisme. C'est le Aswanfest qui revient. On vous souhaite beaucoup de succès. Et puis, vous pouvez réserver vos billets si vous voulez participer directement sur le site internet aswanfest.fr ou sur la billetterie Hello Asso directement. Et rendez-vous samedi soir à partir de 19h à la Minute Blonde, une place des 80 à Boulazac. Merci beaucoup, Rémi Séon, d'être passé par ici, Périgord.
1: Merci.
0: Et on vous souhaite plein de succès pour cette nouvelle édition.
1: C'est super, merci beaucoup.
0: À très bientôt sur votre radio, ici Périgord. Il est 8h51. On va parler santé dans un instant avec des défis pour ralentir le vieillissement. C'est le docteur Kierzek qui nous les lance dans quelques instants, juste après Supertramp.

0: Super Trempe sur votre radio ici Périgord. À 8h55, l'heure de parler santé avec notre médecin, le docteur Kirzek. Et ce matin, trois défis agréables pour ralentir le vieillissement du cerveau. On a hâte de vous écouter. Bonjour docteur.
1: Bonjour à toutes et à tous. Et oui, notre meilleur allié pour bien vieillir, d'abord, c'est le cerveau. Et bonne nouvelle pour le garder jeune, pas besoin de médicaments miracles ni de régime draconien. C'est la BBC qui a sorti un article récemment qui liste trois défis simples, gratuits et surtout agréables pour ralentir le vieillissement cérébral. Alors, prêt à muscler vos neurones sans vous en rendre compte? Premier défi, devenez un aventurier du quotidien. Vous avez remarqué que ces chauffeurs de taxi, et l'article parle de ces chauffeurs de taxi londoniens, qu'ils apprennent par cœur un labyrinthe de 25 000 rues et qu'ils ont la zone dédiée à la mémoire spatiale dans leur cerveau qui est plus développée que la moyenne. Ça s'appelle l'hippocampe. Et surtout, ils présentent l'un des taux les plus bas de mortalité liés à Alzheimer. Tout simplement parce que leur cerveau travaille en permanence pour s'orienter. Alors, pas besoin de devenir chauffeur de taxi à Londres, mais laissez tomber les GPS de temps en temps, partez sans itinéraire, mémorisez un nouveau chemin, faites une petite randonnée ou encore mieux, lancez-vous dans la course d'orientation. Deuxième défi, cultivez les liens sociaux. On a longtemps pensé que la solitude était juste triste, mais on sait en plus qu'elle est toxique pour le cerveau. Une étude a montré que les personnes les moins actives socialement développent une démence 5 ans plus tôt que les plus connectées. À l'inverse, avoir un confident, débattre, partager ses idées, ça fait travailler votre mémoire, votre langage, votre capacité à anticiper. Bref, les conversations protègent le cerveau et ça protège contre le stress et l'inflammation.
0: Donc on bouge sans GPS, on discute, et le troisième défi alors ?
1: Troisième défi, c'est peut-être mon préféré, l'apprentissage tout au long de la vie. Pas besoin de reprendre une thèse de physique ou de médecine d'ailleurs. L'idée, c'est de rester curieux, de faire des choses nouvelles. Ça peut être le jardinage, planter, semer, observer les cycles. Ça a démontré des bienfaits spectaculaires sur la préservation cognitive, sur ce qu'on garde dans la tête. Mais ça peut aussi être lire un chapitre, en discuter avec quelqu'un, rejoindre un club de lecture, apprendre quelques mots d'une nouvelle langue ou s'inscrire à un atelier créatif. Ce qui compte, c'est la nouveauté et ça permet la neuroplasticité cérébrale. En résumé, mes chers auditeurs, bougez sans GPS, parlez avec passion, apprenez avec curiosité, votre cerveau va vous remercier et vous n'aurez même pas l'impression de faire des efforts. Allez, c'est quoi votre premier défi aujourd'hui? On s'y met d'ici là, portez-vous bien.
0: Merci beaucoup docteur Kirzek, tous vos conseils santé à retrouver sur ici.fr et sur l'application. Marie-Astrid Guégan arrive en studio, elle coupe pas son téléphone, c'est formidable, c'est la cour de récré.
2: C'est pour dire ici. Bonjour à tout le monde.
0: Et au revoir du coup, puisque c'est la fin de l'émission. Ici matin, c'est terminé pour aujourd'hui. Rendez-vous demain dès 6h à la radio, dès 6h30 à la télé, avec Julien Pellet qui sera là pour vous accompagner. Moi je vous retrouve avec grand plaisir lundi matin à partir de 6h. Bonne fin de semaine.
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0: À 8h59, vous écoutez ici Périgord dans quelques instants. Bienvenue chez vous, votre magazine. Bonjour Caroline Viez.
2: Bonjour Benoît, bonjour à tous.
0: On va parler de l'endométriose aujourd'hui.
2: Oui, et pas que. On va parler de cette pathologie. Un nouveau centre à Périgueux a ouvert en septembre dernier. Ça va être le moment de recevoir deux docteurs spécialisés en gynécologie pour parler de cette pathologie qui est encore très tabou. Donc n'hésitez pas à appeler 05 53 53 82 82 si elle fait partie de votre quotidien. Merci beaucoup Benoît et belle journée.
0: Bonne journée.
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2: 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Il est 9h. Vos infos, Louis de Bergevin.
12: La résolution de l'affaire du disparu de la 12 n'est pas pour tout de suite. Les trois hommes placés en garde à vue avant-hier ont été libérés sans poursuite. L'information révélée par Sud-Ouest est confirmée à ICI Périgord par le pôle Cold Case de Nanterre.

0: eu un guet-apens à Didier Seignolles avec des complices sur fond de conflits de voisinage. Plusieurs témoins ont aussi été entendus ces deux derniers jours par la brigade de recherche de la gendarmerie de Périgueux et la division de la gendarmerie spécialisée dans les affaires non élucidées.
1: Merci Marie-Astrid Guégan. Donc, on rappelle cette information. Les trois hommes en garde à vue depuis deux jours dans l'affaire du disparu de la 12 ont été libérés. Ils sont sortis libres hier soir et pour l'instant, ils ne sont pas poursuivis. Les huit jeunes trafiquants de drogue ont été condamnés hier à Périgueux entre 18 mois et 6 ans de prison. On vous en parlait hier sur l'antenne d'ici Périgord. Le procès de ces trafiquants qui vendaient en ligne dans l'agglomération de Périgueux à grand renfort de marketing sur les réseaux sociaux. L'enquête aura duré un an. Ils sont donc reconnus coupables. Certains ont une interdiction de territoire de la Dordogne pour 5 ans. La justice donne une nouvelle fois raison au SMD3 face aux opposants. La cour administrative d'appel de Bordeaux a rendu un arrêt cette semaine. Elle estime qu'il n'y a pas lieu de revenir au ramassage des déchets au porte-à-porte. Les opposants estimaient que ce nouveau système, les bornes pour les sacs poubelles, se traduisait par une baisse de qualité du service. Mais après la décision du tribunal administratif, ils avaient fait appel. Ils sont une nouvelle fois déboutés, Emmanuel Clavry.
2: Dans sa décision, le tribunal mentionne bien quelques dysfonctionnements du système de points d'apport volontaire dans certaines parties du Périgord. Mais la Cour estime qu'ils sont marginaux. Les dépôts sauvages, par exemple, existent bel et bien, mais ils ne sont pas présents dans la majorité des points gérés par le SMD3. Les difficultés pour ouvrir les bennes ou encore la saturation des équipements sont, selon elle, résiduelles. Enfin, la justice rappelle que les agents de propreté passent au minimum une fois par semaine pour vérifier le bon fonctionnement des bornes et signer les dysfonctionnements aux équipes de maintenance qui interviennent dans les 48 heures. Les magistrats en concluent donc que le système institué en Dordogne offre des niveaux de protection de la salubrité publique et de l'environnement, ainsi qu'un niveau de qualité de service aux usagers équivalent à ceux du système de collecte en porte-à-porte. Un nouveau revers pour les opposants, puisqu'en mars dernier, la justice avait validé cette fois les tarifs de la redevance d'enlèvement des ordures ménagères.
1: Les opposants peuvent encore se pourvoir en cassation devant le Conseil d'État. La vague de chaleur de la semaine dernière, on l'a presque oublié au vu de la météo d'aujourd'hui, mais c'était du jamais vu. Les chiffres de Météo France sont formels. Aussi chaud, aussi tôt, ça n'était jamais arrivé en Périgord. On a battu des records de température presque partout. On a aussi battu le record absolu, 36,3 degrés à Brantôme. On n'avait jamais eu aussi chaud en mai. Il faut s'attendre à ce que ça devienne de plus en plus fréquent, ces chaleurs qui arrivent si tôt, précise Météo France.
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1: 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L'équipe de France de football prépare sa Coupe du Monde. C'est le premier des deux matchs de préparation ce soir face à la Côte d'Ivoire. Le Périgourdin Maxence Lacroix, originaire d'Aja, est bien dans le groupe. On ne sait pas s'il sera titulaire pour ce match amical. Le coup d'envoi, c'est à 21h10. Et puis je vais vous parler d'un nom que vous connaissez. Hier soir, l'Algérie a battu les Pays-Bas. Victoire 1-0 grâce à son gardien, un certain Lucas Zidane. Il a bien un lien de parenté avec Zinedine Zidane puisque c'est son fils qui joue désormais au but. On va courir à Trélissac ce soir. La Tournicoty Run est de retour. C'est un relais de 10 km par équipe de 3. C'est accessible à tous. Départ à 20h de l'espace de liberté Franck Grandoux. Les inscriptions sont ouvertes. L'objectif, c'est de soutenir une association, l'ASEM 24, de l'accompagnement scolaire aux enfants malades.
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1: Et pour la météo, c'est pas réjouissant hein, quand on regarde dehors.
3: Si
1: on se plaignait des fortes chaleurs la semaine dernière, maintenant on va se plaindre de la pluie et de l'humidité.
3: Oui, j'entends déjà les auditeurs et auditrices faire pff, oh là là, en regardant par la fenêtre. Effectivement, c'est un temps un peu maussade au réveil avec de la pluie en ce début de matinée, mais rassurez-vous, le ciel va s'arranger au fil des heures, même si les passages nuageux resteront menaçants avec un risque de petites averses localisées. Le vent soufflera de manière modérée en provenance de l'ouest et du côté des températures, c'est la fraîcheur qui domine ce matin. Avec de petites minimales, hein, comptez notamment 15 degrés dans le Périgord vert. Cet après-midi, le thermomètre peinera à grimper avec des maximales comprises entre 16 et 19 degrés au meilleur de la journée.
1: À tout à l'heure. Oui, à tout à l'heure. Je reviens dans une heure.

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2: Un titre qui a 40 ans tout pile. On commence cette heure ensemble avec Ève, lève-toi de Julie Pietri.

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0: Et ici Périgord, c'est aussi la radio qui vous accompagne au quotidien avec votre magazine. Bienvenue chez vous de 9h à 10h. On parle aujourd'hui d'une maladie qui touche une femme sur 10. Et pourtant, c'est encore tabou. L'endométriose, des douleurs silencieuses, un parcours de combat. Mais aujourd'hui, les lignes bougent en Dordogne. Excellente nouvelle pour les périgourdines qui souffrent. L'ouverture d'un tout nouveau centre spécialisé à Périgueux. Une structure dédiée pour ne plus jamais laisser les femmes seules face à la maladie. Pour tout comprendre, je reçois en studio deux docteurs spécialisés, docteur Mélisse Bouvet, chef de service de gynécologie au centre hospitalier de Périgueux, et docteur Marie Berdoy, gynécologue médecin référent de ce centre d'endométriose et d'adénomyose. Tout beau, tout neuf, bonjour à vous deux.
3: Bonjour.
0: Alors tout d'abord, parlons de l'endométriose et de l'adénomyose. Qu'est-ce que c'est ?
3: Alors c'est deux pathologies qui sont chroniques, donc ça c'est le premier point. Ce sont des pathologies qui sont inflammatoires, le deuxième point, et le troisième point, ce sont des pathologies qui sont hormonodépendantes, et c'est la présence de tissu endométrial, donc l'endomètre, c'est la muqueuse utérine, en situation ectopique, c'est-à-dire pas dans son environnement adéquat, c'est-à-dire l'endométriose, on va avoir ce tissu endométrial, cet endomètre dans la cavité pelvienne. On va avoir trois types. On a l'endométriose superficielle qui, elle, est difficile à voir à l'imagerie. Et c'est peut-être pour ça aussi qu'il y a eu beaucoup d'errances aussi médicales. On va avoir la forme d'endométriose ovarienne qui sont les endométriums et l'endométriose profonde avec une atteinte de la musculeuse des organes ou une infiltration dans le péritoine. Et ensuite, on a aussi l'adénomyose parce qu'on parle beaucoup d'endométriose et on oublie un petit peu parfois l'adénomyose où on va avoir deux types. L'adénomyose interne, l'adénomyose externe, donc je rentre un petit peu dans le détail. L'adénomyose interne, c'est-à-dire c'est cet endomètre qui va venir dans le muscle utérin. Il faut imaginer comme les tentacules d'un poulpe, comme je dis souvent en consultation, qui viennent dans le muscle. Et l'adénomyose externe, ça va être comme un sorte de poulpe qui est posé sur votre utérus avec les tentacules qui rentrent dans le muscle, mais de l'externe à l'interne.
0: D'accord, l'image du poulpe, c'est pas mal, ça permet de bien imaginer cette pathologie qui est quand même donc une inflammation, vous le dites, donc c'est un cercle de la douleur, elle devient chronique cette pathologie.
3: C'est une pathologie chronique, en effet. Après, ce qu'il faut savoir, c'est que dans 30% des cas, les patientes sont asymptomatiques, que ce soit l'endométriose et l'adénomyose, et ensuite ça peut se révéler par des symptômes comme des douleurs pelviennes, des dysménorrhées, donc des douleurs pendant les règles, des ménorragies, c'est-à-dire des règles abondantes, et aussi de l'infertilité. Mais ce qu'il faut souligner, c'est que toutes les patientes qui ont de l'endométriose ou de l'adénomyose ne sont pas forcément infertiles. Et ça, c'est vraiment un message à faire passer parce qu'on stresse beaucoup les femmes. Je pense qu'il y a beaucoup de charge mentale déjà chez la femme. Donc c'est juste quand il y a le projet bébé, il faut leur dire que s'il n'y a pas de grossesse au bout de 6 mois, il faut venir consulter plus tôt.
0: Effectivement, c'est ça la question. C'est souvent on lie l'endométriose à la volonté de faire un enfant. Pourquoi ça en est venu à ce raccourci ?
3: J'en ai aucune idée.
0: Oui, vous savez pas. D'accord. Question trop difficile de ma part. Après, c'est vrai que c'est souvent ce qu'on se dit. Et pourquoi ça a été synonyme d'errance médicale selon vous aussi ?
3: Alors, je sais pas si c'est très politiquement correct. Peut-être qu'on se moque un peu de la place de la femme.
0: On peut le dire.
4: Non, mais pendant longtemps, c'était normal d'avoir mal pendant les règles. Et
0: c'est
4: donc,
0: ça.
4: Du coup, on banalisait ça et on n'écoutait pas les femmes. Donc du coup, elles n'étaient pas prises en charge,
3: pas écoutées.
4: La plupart des médecins étaient pas formés. Bon, franchement, maintenant en fait, on parlera du centre de l'endométriose, mais la volonté c'est aussi de former les médecins généralistes, donc le niveau 1.
3: Et puis on écoute les femmes beaucoup plus maintenant qu'avant aussi.
4: Et puis il y a de plus en plus de médecins femmes maintenant. Il y a aussi ça qui fait.
0: Vous en êtes la représentation de femmes en studio.
3: Girl power,
0: plaisir. Girl power. Vous, chers auditeurs et auditrices, parce que les auditeurs aussi peuvent accompagner leurs femmes dans ce parcours. Quel est ce parcours ? Comment vous vivez l'endométriose au quotidien ? Vous êtes concernés ? Vous soutenez une proche ? Rompons le silence ensemble. Appelez-nous dès maintenant au 05 53 53 82 82 pour en parler. C'est entre 9h et 10h et c'est votre émission, on attend vos témoignages. Dans quelques minutes, on va parler du diagnostic et des solutions qu'on peut trouver dans ce centre d'endométriose à Périgueux. Mais d'abord, on accueille Charles Doré avec son titre « Famille ou pas famille ».

0: famille ou pas famille, par l'ancien star académicien Charles Doré. C'est sa nouveauté sur l'antenne d'ici Périgord.
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0: 9h18, votre magazine Bienvenue chez vous consacré à l'endométriose et l'adénomyose. 05 53 53 82 82 pour toutes questions à nos deux docteurs présents dans les studios, les docteurs Bouvet et Bordeuil. Et on a une auditrice qui nous a appelé pour témoigner, c'est Lilou de Lalinde. Bonjour Lilou.
2: Bonjour.
0: Alors vous êtes faite opérer, c'est bien ça?
2: Oui, c'est ça. En 2022, à la clinique Tivoli à Bordeaux, donc c'est le centre européen de l'endométriose, j'ai été très très très bien prise en charge après des années d'errance médicale. Voilà, donc ça a été très très dur, mais heureusement, c'est derrière moi. Donc voilà, je conseille à toutes les femmes de vraiment se faire suivre comme il faut, de pousser, de dire quand on a mal, de dire que voilà, c'est vraiment très important de pousser, parce que je trouve que les médecins, voilà, comme le docteur disait, ben le rôle de la femme on oublie un petit peu, donc c'est pas vrai, voilà, c'est des douleurs, c'est normal d'avoir des douleurs de règles, voilà.
0: On voit le docteur Robert Doc qui serre les poings en mode girl power, vraiment on est content. Quand vous disiez errance médicale, qu'est-ce que vous ressentiez, vous? C'était que vous alliez chez des gynécologues qui vous disaient que c'était normal d'avoir mal, que c'était quoi les retours?
2: Voilà, c'est ça. Donc, alors avant, j'habitais à La Rochelle, donc j'étais suivie là-bas. Mais bon, c'était pareil, c'est normal d'avoir mal. Donc, ok. Ensuite, je suis revenue donc en Dordogne. Je disais à ma gynécologue que j'avais très mal, des règles très abondantes, tout pendant une semaine, hein, donc vraiment des douleurs énormes. Mais c'est normal, jusqu'à un moment donné où j'ai été voir une gynécologue dont je tairai le nom parce qu'il vaut mieux, qui m'a dit clairement, donc je lui ai dit, je pense être atteinte d'endométriose. J'avais déjà eu une échographie plus un scanner, donc il prouvait quand même que j'avais de l'endométriose. J'étais en attente de l'IRM, du résultat d'IRM. Elle m'a regardée, elle m'a dit, vous savez madame, je suis gynécologue, on ne s'auto-diagnostique pas pour l'endométriose. Voilà, donc à partir de là, je me suis dit ok, et je suis allée à Bordeaux.
0: Pour les docteurs qui sont avec nous, c'est vrai que aussi parfois peut-être que les gynécologues vont dire c'est une mode de dire que j'ai de l'endométriose, j'ai mal, tout le monde va dire qu'on a de l'endométriose.
2: Oui, c'est ça. J'ai été voir un autre gynécologue qui m'a dit mais en fait c'est quoi, vous voulez que je vous opère, c'est ça, c'est ça que vous voulez? Comme si, en fait, c'était une demande de ma part, en fait, comme si c'était... Oui, c'est génial, en fait, opérez-moi, enfin, je veux dire, c'est...
0: Alors
2: c'est
0: que
2: cool.
0: Non. Docteur...
2: Non, c'est...
0: Docteur Bouvet, quelle est votre réaction face à tout ça?
3: Déjà, merci pour le témoignage. C'est vraiment, c'est super d'avoir un témoignage comme ça qui montre qu'en fait, on peut être bien pris en charge de l'endométriose. Là, sur le parcours, nous vraiment, on essaye de former les médecins traitants, donc leur dire que c'est pas normal d'avoir des règles douloureuses, et même sans avoir d'imagerie, parce que ça peut être long d'avoir une IRM pelvienne, d'avoir même une échographie de référence de l'endométriose, de pouvoir mettre en place un traitement qui va en fait supprimer les règles, parce que souvent c'est les règles qui sont douloureuses, donc c'est mettre une pilule notamment en continu pour améliorer donc de base qui fasse ça en première intention, et voilà, on leur dit bien que les règles douloureuses ce n'est pas normal, et même s'ils n'ont pas de diagnostic d'endométriose, parce qu'en fait l'endométriose c'est le diagnostic il est clinique, donc c'est d'avoir des règles douloureuses, des douleurs lors des rapports sexuels, il peut avoir des règles abondantes, voilà, donc ça va être ça, il peut avoir aussi des douleurs lors de la défécation, quand on va à la selle, quand on va faire pipi, donc tout ça c'est des arguments qui nous font dire que c'est de l'endométriose, et ce qu'il faut c'est pouvoir, même sans avoir d'argument pour dire que c'est de l'endométriose, d'avoir d'argument diagnostique, même si on n'a pas de diagnostic biologique ou imagerie, de mettre un traitement en place. Voilà, donc c'est ce qu'il faut vraiment en faire. Tu veux parler ?
4: Oui. Oui, et je tenais juste à rajouter aussi, c'est que les cours sur l'endométriose, c'est arrivé quand même tard dans le cursus de médecine aussi. Mmh. Donc, je pense que c'est aussi ça qui a joué dans l'errance diagnostique. Parce que moi, quand j'ai passé mes études, je ne sais pas si âgée, je crois, on commençait juste à en parler. Et c'est pour ça aussi qu'avant, ben, finalement, quand on n'est pas formé, ben, on ne connaît pas trop la pathologie. Et c'est difficile d'écouter ben, les plaintes des patientes quand ben, finalement, on ne connaît pas cette pathologie. Et maintenant, c'est au programme. Et c'est pour ça qu'on dépiste beaucoup mieux les femmes, quoi.
0: On va continuer de parler du dépistage, comment on peut se faire soigner et accompagner dans l'endométriose et l'adénomyose. On remercie beaucoup Lilou pour son témoignage à la Linde. Si vous voulez faire comme elle, 05 53 53 82 82. Et dans moins d'une minute, c'est de la musique. C'est Paolo Conte pour vous accompagner.
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0: Viens conner un peu d'italien sur l'antenne d'Ici Périgord.
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0: Toujours en compagnie des docteurs Bouvet et Burdoy, spécialistes en gynécologie et spécialistes en endométriose et adénomiose. Alors on a parlé de ce que c'était, et maintenant on va parler de ce nouveau centre qui a ouvert en septembre dernier à Périgueux, un endroit qui permet de poser un diagnostic mais aussi de se faire accompagner, docteur Bouvet.
3: Oui, alors du coup, on a eu l'agrément de l'ARS de prise en charge de niveau 2 de l'endométriose et de l'adénomiose. Donc, si vous êtes, si vous pensez avoir de l'adénomiose, il faut que vous passiez par votre médecin traitant, qui vous fera un courrier ou un adressage via une plateforme, c'est Omnidoc, pour que vous ayez une consultation dédiée d'endométriose. Ensuite, nous, on vous verra donc en consultation où on vous adressera en hôpital de jour. Et donc, là, c'est là où c'est notre plus-value. C'est cette prise en charge multidisciplinaire que vous avez en hôpital de jour. Donc, en hôpital de jour, vous êtes vu en éducation thérapeutique. On vous fait un bilan un petit peu de d'où vous venez, de ce que vous savez de la pathologie. Puis ensuite, on vous fait une éducation à la pathologie. Vous avez une consultation dédiée, une échographie de référence et une consultation avec un médecin de la douleur. Donc ça, c'est vraiment bien parce que il faut savoir qu'une consultation dédiée de la douleur, ça met à peu près 9 mois.
0: Ah oui.
3: Voilà. Donc là, c'est vraiment top d'avoir ça dans notre centre. Ensuite, vous êtes vu 1 à 2 semaines plus tard et là, vous bénéficiez d'ateliers. Vous voyez la kiné qui vous explique les exercices de kiné pelvienne profonde pour éviter les adhérences. Vous voyez l'infirmière douleur qui vous explique la mise en place du TENS, donc c'est un dispositif cutané qui permet d'éviter les douleurs. La psychologue, le sexologue, parce qu'il y a souvent des douleurs lors des rapports sexuels. Vous avez aussi une visio avec l'association Endo France, donc l'association de patientes, qui vous permet d'entrer dans ce cercle. Éventuellement, nous on recherche un représentant Dordogne Endo France. Donc je le dis, s'il y a des patientes qui se sentent concernées et qui voudraient prendre le relais, ça serait top pour nous. Et à la fin, on fait tout un bilan.
0: Faut vous contacter comment ça se passe si on veut devenir.
3: Oui, ils peuvent.
0: Ouais. Ok,
3: c'est possible.
0: Très bien.
3: On a un mail d'endométriose ou alors du secrétariat de l'hôpital.
0: D'accord, très bien.
3: Et en fait, à la fin, on fait un petit bilan des deux séances et on leur propose un programme adapté. Voilà. Il faut savoir, donc éventuellement, le programme adapté, ça peut être aussi une consultation PMA, donc de procréation, une consultation de chirurgie. On peut aussi mettre en place une assistante sociale avec des dossiers d'ALD31 ou de MDPH, parce que c'est possible aussi, parce que c'est des maladies chroniques. Voilà, donc on aide vraiment les patientes donc il faut savoir que nous on a eu le label endométriose agrément de niveau 2 parce qu'on fait aussi de la chirurgie. Donc toutes les chirurgies simples de l'endométriose on les fait et dès qu'il y a une atteinte profonde du rectum, de la vessie ou du diaphragme, on envoie à Tivoli parce qu'on travaille notre niveau 3 de référence, c'est le centre de Tivoli dont la patiente précédente parlait. Donc ce qui est un centre de référence international et surtout on a une convention de non dépassement d'honoraires, donc c'est important de passer par nous notamment.
0: Que de choses importantes dans ce centre.
3: Et juste pour parler du niveau 1, donc là, on forme aussi du coup ce que je disais tout à l'heure, les médecins traitants pour aussi qu'ils soient la base, notre base. Et donc on fait des formations continues aux médecins traitants pour leur expliquer, avant de nous adresser toutes les patientes, de les prendre en charge. Et si c'est difficile, qu'elles sont toujours douloureuses de nous les adresser.
0: On va continuer de parler de ce centre spécialisé endométriose et adénomiose à Périgueux. N'hésitez pas, 05 53 53 82 82 si vous voulez témoigner ou si vous avez une question à poser à nos docteurs qui sont dans les studios d'Ici Périgord. Et maintenant, on parle offre d'emploi en Dordogne.
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0: Vous cherchez un emploi en Dordogne, voici plusieurs opportunités à saisir dès maintenant. Un camping familial recrute 2 profils pour la saison estivale, un employé polyvalent pour l'accueil, le bar, le restaurant et l'entretien du camping, et également une personne pour le nettoyage et l'entretien des logements et espaces communs. 2 CDD de 2 mois dans une ambiance conviviale et familiale. À Saint-Astier, un garage recherche un mécanicien automobile avec CAP ou BEP et une première expérience. C'est un poste en CDD de 6 mois à temps plein à pourvoir immédiatement. Rouen. À Bergerac, une agence d'assurance recrute un conseiller clientèle en CDI. Une expérience commerciale est demandée avec évolution et avantages sociaux à la clé. Et enfin, aux Aisy, une boutique de produits régionaux recherche un vendeur pour la saison. Dégustation, mise en rayon et conseil clientèle. Le logement est possible l'été. Il y a des primes. En juillet, août, vous trouvez toutes les infos concernant ces offres sur ici.fr ou au 05 53 53 82 82.
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0: 05 53 53 82 82, c'est aussi le numéro si vous avez des questions sur l'endométriose et l'adénomyose. Mais d'abord, malgré cette météo capricieuse, on part sur les plages avec Jean-Louis Aubert. L'ancien membre de Téléphone nous présente cette chanson qu'il a écrite après une rencontre aux Caraïbes. Eh ben oui, c'était sympa les vacances. Alors on fait comme si on y était en ce jeudi pluvieux. Belle matinée à toutes et à tous.

0: Les plages par Jean-Louis Aubert.
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0: On reprend votre émission Bienvenue chez vous pour parler d'endométriose et d'adénomyose, ce fléau qui touche une femme sur 10. Les docteurs Bouvet et Berdeuil sont toujours là pour répondre à vos questions. Et on en a une de Laetitia de Négronde. Bonjour Laetitia.
3: Bonjour.
0: Alors, dites-nous que apparemment votre fille semble touchée par l'endométriose, c'est ça?
3: Alors, je ne sais pas du tout si elle est touchée ou pas. Elle a des règles très très abondantes depuis qu'elle est très jeune, souvent mal au ventre, voilà.
0: Elle a quel âge votre fille?
3: Elle a actuellement 31 ans, elle a eu deux enfants.
0: Elle a eu deux enfants. Alors, docteur... Docteur Berdeuil.
4: Oui, après, moi, je pense que ça serait bien qu'elle ait une évaluation, pour le coup, soit avec sa gynécologue, soit avec... si elle n'en a pas à nous, en tant que gynécologue, ou faire déjà un premier point avec le médecin traitant, pour évaluer finalement toutes les possibilités diagnostiques, et puis surtout trouver une solution à votre fille pour qu'elle puisse vivre sa vie correctement, quoi.
0: Parce qu'après deux enfants, est-ce que on dit parfois les enfants égale plus de règles douloureuses? Est-ce que
4: ça dépend, peut être, ça dépend? Ça dépend, parce que parfois la grossesse et plusieurs grossesses peut être associée à une fréquence un peu plus augmentée d'adénomyose aussi. Donc je pense que le mieux, c'est qu'elle ait une évaluation, une vraie consulte, parce que c'est vrai que ce sont des consultations qui sont longues. Hein. Je ne sais pas s'il y a des patientes qui écoutent, mais c'est vrai que souvent, on prend du temps lors de ces consultations. Donc pour avoir une bonne évaluation, il faut une bonne consulte, quoi.
0: Et après, éventuellement, d'accord, avoir un contact avec le centre de Périgueux.
4: Complètement.
3: Mmh. D'accord. Et est-ce normal qu'elle ait toujours... Parce que là, elle porte un stérilet. Elle a toujours des règles très abondantes.
4: Ah, alors c'est quoi comme stérilet?
3: Au cuivre.
4: Ah, ben voilà. Ouais. En fait, le DU au cuivre, ça crée une inflammation de l'endomètre. Donc, on va avoir des règles beaucoup plus abondantes, beaucoup plus douloureuses. Et ça se trouve, rien qu'en retirant le DU au cuivre, votre fille retrouvera des cycles normaux. En tout cas, c'est sûr que si elle n'est pas bien avec, moi, j'aurais tendance à lui proposer d'autres choses. Après, il faut que la patiente le souhaite aussi. Hein.
3: D'accord.
4: Ouais. Mais le cuivre, c'est sûr, pour les douleurs ou pour les saignements, ça dépend de quelle base on part, quoi.
3: Ouais, mais le problème, c'est qu'elle a fait énormément de rejets de pilules. C'est comme ça qu'elle a eu les petits, parce qu'elle a fait des rejets de pilules et elle est tombée enceinte, quoi.
4: En fait, c'est à voir en consultation, parce que finalement, on en a plein de pilules. Et comme je le dis aussi en consult, c'est pas la baguette qui choisit son sorcier. Hein. Car des fois, oui,
0: ma petite expression.
4: Oui, voilà. Et des fois, on doit utiliser ou essayer plusieurs contraceptions avec l'accord de la patiente pour trouver celle qui convient le mieux. Il y a des patientes, c'est on met une pilule ou il n'y a pas que la pilule, hein, et ça va fonctionner tout de suite. Et pour d'autres patientes, les pauvres, j'ai envie de dire, on doit en essayer plusieurs pour trouver la bonne et qu'elle soit bien, quoi. Donc, le mieux, c'est refaire le point en consultation. Hein.
0: Voilà, Laetitia.
3: D'accord. Je vous remercie beaucoup pour votre enseignement.
0: Merci beaucoup. Bonne journée à vous, Laetitia. À très bientôt.
3: Merci beaucoup. À vous aussi. Au revoir.
0: Au revoir. Avant de conclure cette émission, bienvenue chez vous sur l'endométriose et l'adénomyose. On va parler des traitements pour conclure. On met un petit peu de Buggles pour vous mettre la pêche en ce jeudi. Video Kill the Radio Star arrive juste après.
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0: Le groupe britannique The Buggles avec ce tube de 1979, ça n'a pas pris une ride sur l'antenne d'ici Périgord.
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0: Dernière partie de votre émission, bienvenue chez vous consacrée à l'endométriose et l'adénomyose avec les docteurs Bouvet et Berdeuil. Et on va parler traitement. Tout à l'heure, on a eu Lilou qui parlait opération, mais ce n'est pas le seul traitement, docteur Berdeuil.
2: Non, il y a plein de traitements. Alors, on pourrait en parler pendant des heures, je pense. Donc, on va essayer un petit peu de sectoriser. On va avoir tout ce qui va être les traitements médicamenteux, déjà. Donc, il y a les traitements de crise, hein, c'est-à-dire, j'ai une crise douloureuse, on va avoir tout ce qui va être anti-inflammatoire, paracétamol, etc. Et on va aussi avoir les traitements de fond. Et c'est vrai qu'un des traitements de fond, alors c'est bien sûr, s'il n'y a pas de projet de grossesse, ça va être le traitement hormonal, parce que comme on l'a bien dit tout à l'heure, c'est une pathologie hormonodépendante et inflammatoire. Et la contraception hormonale a une action anti-inflammatoire. Donc, c'est vraiment un des traitements de fond.
0: Petite question, oui. Si par exemple le doliprane c'est pas suffisant et qu'on a encore mal, est-ce que c'est un signe que c'est de l'endométrie?
2: Ça peut complètement, parce que des dysménorrhées, donc des douleurs d'oreilles qui deviennent résistantes aux antalgiques simples, c'est un des signes, hein, et pareil, une douleur qui s'aggrave dans le temps. Donc ça, c'est des petits signes de dysménorrhées secondaires, comme on les appelle, et ça doit être un petit signal d'alarme, quoi. Hein.
0: Okay.
2: Ensuite, on a d'autres traitements, parce que dans ces pathologies, il peut y avoir des douleurs qu'on appelle neuropathiques ou des douleurs de sensibilisation, et c'est pour ça que le médecin de la douleur et l'infirmière de la douleur, elles sont très importantes dans cet hôpital de jour. On va rentrer sur d'autres gammes de traitements qui sont des traitements antidépresseurs, antiépileptiques. Alors je le répète hein, aux patientes, c'est pas à viser dépression ou épilepsie, c'est vraiment à viser douleurs neuropathiques et douleurs de sensibilisation. C'est à l'autorisation sur le marché certains de ces traitements. Ensuite, un des traitements qui est fondamental, bon, je passe mon temps à le répéter en consultation, c'est l'activité physique. Mais c'est une activité physique qui est adaptée à chaque patiente hein, parce que chacun va avoir son seuil. Et si la dame elle en fait trop d'un coup, elles le disent en plus elles-mêmes, elles sont cassées pendant 2 semaines. Elles peuvent rien faire pendant 2 semaines, mais il faut remettre de la mobilité dans le pelvis, et c'est pour ça que ben, y a un intérêt de la kiné, de l'ostéopathie, et comme je leur dis, faire un peu de yoga, de pilates, des étirements, de la mobilité à la maison, ça fait complètement partie du traitement, quoi.
0: Ok.
2: Voilà. Après, il peut y avoir les prises en charge sexo, s'il y a des douleurs aussi pendant les rapports. Une consultation avec un gastro-entérologue qui peut être important. On a aussi tout ce qui va être au niveau alimentation, hein, parce que l'endométriose, l'adénomyose, c'est beaucoup associé au syndrome du côlon irritable. Donc, il faut aller jouer sur tous ces paramètres. Et c'est pour ça que le gynéco, finalement, seul, quand il y a d'autres douleurs associées à des douleurs de règles, et ben, on peut se sentir un petit peu aussi impuissant. Donc on a besoin de tous les acteurs pour que la patiente elle vive au mieux sa pathologie, quoi.
0: En tout cas, vous n'êtes pas seule. Il y a le centre donc à Périgueux, le centre de l'endométriose et de l'adénomyose. On rappelle la procédure pour prendre un rendez-vous, docteur Bouvet.
3: Oui, donc si vous pensez avoir de l'endométriose, vous allez voir votre gynéco ou votre médecin traitant qui nous fera un adressage via Omnidoc. Nous, on fait aussi à l'hôpital de Périgueux des consultations de gynécologie. Donc vous pouvez aussi passer par la consultation de gynécologie. Donc du coup, soit vous appelez le secrétariat, voilà, ou alors adressage par le gynéco, le médecin traitant. Voilà, on a aussi des consultations Doctolib, mais qui doivent être un peu pleines, je pense.
0: Oui, c'est assez demandé. Bah, merci beaucoup, docteur Mélise Bouvet, chef de service de gynécologie au centre hospitalier de Périgueux, et docteur Marie Berdeuil, gynécologue médecin référent de ce centre d'endométriose. Merci à vous deux d'être passés sur l'antenne d'ici Périgord.
2: Merci.
0: Demain, un autre sujet pour vous aider avec les étudiants de votre entourage. On parlera campus connecté. Côté musique, c'est Kenji Girac et Vianney avec Le Feu avant les conseils vétérinaires du docteur Fabin. 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

0: L'enfant de Périgueux, Kenji Girac et Vianney avec Le Feu et Carnet Rose pour Vianney qui va accueillir son deuxième enfant avec sa compagne violoniste.
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0: 9h52, l'heure des conseils véto sur votre radio locale, ici Périgord. On a tous une boule de poils à la maison, mais sait-on vraiment ce qu'implique le terme d'animal domestique? On est avec le docteur Pierre Fabin pour en parler. Pierre, au-delà de la gamelle, qu'est-ce qui définit ce statut particulier?
3: Alors, le mot domestique vient du latin domus, la maison. Et contrairement à un loup ou à un tigre, le chien ou le chat a littéralement été façonné par l'homme depuis des milliers d'années pour vivre à nos côtés. La différence majeure, c'est qu'aujourd'hui, sa survie dépend à 100% de nous. Si vous le relâchez, un bulldog français ou un chat persan au milieu d'une forêt, il sera incapable de chasser pour se nourrir ou de survivre au froid. En l'adoptant, vous devenez son seul fournisseur d'eau, de nourriture et de sécurité. Ce lien de dépendance totale n'est pas seulement affectif, il crée une responsabilité très concrète et des devoirs strictement encadrés.
0: Au-delà de la loi de la gamelle et de la puce électronique, qu'exige vraiment ce statut domestique pour qu'il soit équilibré à la maison ?
3: Alors aujourd'hui, l'animal est reconnu par la loi comme un être vivant doué de sensibilité. Ce n'est plus un simple meuble. Donc vous avez l'obligation absolue de survenir à ses besoins vitaux. Laisser un chien attaché en permanence à une chaîne courte dans le jardin en plein soleil, sans abri ni eau fraîche, c'est aujourd'hui de la maltraitance passible de peine de prison. L'autre grande obligation légale, c'est l'identification. Pucer son chien ou son chat est obligatoire, c'est sa carte d'identité. Et attention aux conséquences financières, si votre portail est mal fermé, que votre chien s'échappe et provoque un grave accident, de la route par exemple, en traversant, c'est vous le propriétaire qui êtes juridiquement et entièrement responsable des dégâts.
0: C'est quoi la pire erreur qu'on puisse faire ?
3: Le pire piège, c'est de les traiter comme des petits humains. Avoir un animal domestique, c'est respecter les besoins profonds de son espèce. Par exemple, pour un chien, avoir un jardin immense, ça ne suffit pas. Il a un besoin vital de sortir de chez lui chaque jour pour renifler de nouvelles odeurs. Le vrai contrat, c'est de changer vos habitudes pour lui offrir une belle vie.
0: Merci beaucoup docteur Pierre Fabin. On vous retrouve demain dans quelques minutes. Ce sont vos infos de 10h avant de retrouver Marie-Dominique Privé avec l'art de vivre en Périgord. Le temps d'écouter un peu de disco, c'est Daddy Cool de Boney M juste après.
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0: Ça fait plaisir du disco, c'était Bonnet M et Marie-Dominique Privé arrive dans les studios d'ici Périgord, bonjour.
1: Bonjour Caroline, bonjour à tous et aujourd'hui on va s'intéresser à un rallye gourmand pédestre et équestre. Bouge ta ferme, ça va se dérouler le 12 juillet à Méral Saint-Cyprien dans le Périgord noir. Vous allez les voir, c'est une véritable balade gourmande. On s'y intéresse juste après les infos de 10h.
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1: Il est 10h. Les infos, Louis de Bergevin.
3: Les trois hommes placés en garde à vue avant-hier dans l'affaire du disparu de la 12 ont été libérés sans poursuite. L'information révélée par Sud-Ouest est confirmée à ici Périgord par le pôle Cold Case de Nanterre. Les gardes à vue ont été levés hier soir tard. Les trois hommes qui étaient entendus depuis 24 heures ont été libérés sans charge. Leur placement en garde à vue était un énorme rebondissement dans peut-être ce qui est la plus grosse énigme judiciaire de Dordogne. L'affaire du disparu de la 12, Didier Seignol, qui n'a plus donné de nouvelles depuis 32 ans, en janvier 1994. Vous avez toutes les précisions sur notre site ici.fr. Un camion s'est renversé ce matin sur la Nationale 21 au sud de Bergerac. Selon les secours,

0: donc la cour d'appel. Les opposants peuvent encore se pourvoir en cassation devant le Conseil d'État. 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En football, la France joue ce soir avant la Coupe du Monde. Premier des deux matchs de préparation de l'équipe de France pour le Mondial face à la Côte d'Ivoire. Alors on ne sait pas encore si notre périgourdin Maxence Lacroix sera là. Didier Deschamps n'a pas encore dévoilé sa composition, mais Maxence Lacroix, eh bien, dans le groupe, il a bien rejoint Clairefontaine.
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0: Ça change hein, la météo là. Et il y a une semaine.
2: Ouais, mais j'ai une super nouvelle à vous annoncer.
0: Allez-y.
2: Pas besoin d'arroser vos plantes aujourd'hui, c'est votre vrai, potager. Le ciel s'en charge pour vous. Ça fait plaisir, non?
0: C'est un gain de temps énorme.
2: Et Météo France annonce que ça devrait un petit peu s'arranger en cours de journée, même si les passages nuageux restent menaçants et continueront malgré tout à nous donner quelques averses tout au long de la journée. Bref, c'est de la grisaille qui vous attend. Peu de soleil, un petit peu peut-être, mais pas beaucoup.
0: Il reviendra dans les prochains jours.
2: Voilà, et pour les températures, on ne va pas dépasser les 20 degrés. 20 degrés à Montpont, 20 degrés également à Bergerac, 17 à Nontron et Thiviers, 18 au Bugue, à Sarlat et 19 degrés à Périgueux. Voilà, je vous ai tout dit. Pas besoin d'arroser.
0: Non, mais je
2: faut aller dormir.
0: Je vais dormir.
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2: Et pour bien débuter ensemble cette heure, Marc Lavoine vous invite à danser. Voici pour une begin avec toi sur votre radio ici Périgord.

0: Pour une Begin avec toi, c'était Marc Lavoine.
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0: Une balade, du bon, du vrai et des rencontres qui ont du goût. Cet été, le 12 juillet, vous allez pouvoir vous laisser tenter par une belle opération Bouche ta ferme, un rallye gourmand au cœur du Périgord noir entre nature et savoir-faire local. Trois fermes, des producteurs passionnés et une expérience à partager. Et parmi eux, le domaine de la Voie Blanche à Saint-Cyprien. Ici Périgord vous y emmène ce matin avec notre invitée Nathalie Delbavi. Bonjour.
3: Bonjour.
0: Et surtout, soyez bien attentifs, car en écoutant bien, vous aurez peut-être les réponses à mes questions que je vous poserai à 10h40 pour gagner aujourd'hui 50 euros offerts par la Chambre d'agriculture de Dordogne et pour vous offrir un coffret des vins du domaine de la Voie Blanche à consommer, bien sûr, avec modération. Alors, vous avez jeté un petit coup d'œil dehors, c'est vrai, il pleut, mais parfois, la pluie a du bon. Quand les mots deviennent tendres et que les voix se rencontrent, eh bien, celle de Pascal Obispo et Francis Cabrel, ça donne ce titre « Il fallait que pleuve l'amour ».

0: que pleuve l'amour. C'était Pascal Obispo et Francis Cabrel.
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0: Et si on parlait maintenant d'une belle idée de sortie pour cet été, le 12 juillet, vous allez voir que ça met bien en avant les fiertés locales. C'est ce que nous mettons toujours, tous les jours, de 10h à 11h dans Bienvenue chez vous. Une expérience gourmande et nature au cœur du Périgord noir avec l'opération Bouche ta ferme en collaboration avec le réseau Bienvenue à la ferme, un rallye original qui vous emmènera à la rencontre de producteurs locaux. Et parmi eux, le domaine de la Voie Blanche, propriété viticole à Saint-Cyprien. Et c'est Nathalie Dalbavi qui est avec nous. Alors pour commencer, Nathalie, est-ce que vous pouvez nous expliquer ce concept « Bouche ta ferme » C'est quoi exactement ?
2: Alors, « Bouche ta ferme », donc organisé par Agrobio, Périgord, et puis par nos trois domaines qui sont en agriculture biologique, est un événement organisé pour connecter ou bien reconnecter le consommateur avec la production locale et de saison, permettre aux consommateurs de découvrir les hommes et les femmes du terrain, les agriculteurs, oui, mais aussi leurs animaux, et puis bien sûr le goût de nos produits. Donc c'est un rallye gourmand pédestre et équestre, un événement sportif, familial et convivial, qui sera ponctué de dégustations dans les trois fermes, évidemment, que sont la chèvre et le chou en production de lait de chèvre bio et de fromage, bien évidemment, le domaine de la Voie Blanche en production de vin bio, et la ferme de Fage, production de noix, mais aussi d'agneau.
0: Alors c'est intéressant parce que c'est un rallye gourmand qui est à la fois pédestre ou équestre. On peut choisir donc découvrir aussi le terroir avec nos pieds, mais aussi à cheval.
2: Exactement, parce que nous avons des très belles forêts avec des très beaux chemins adaptés pour le cheval ou la famille à pied. Bien sûr, ce ne sera pas le même chemin, il n'y aura pas de... Et on ne va pas se télescoper, mais voilà, on a des belles forêts, donc une grande partie du circuit sera bien ombragée en pleine forêt. Voilà, la nature est belle, le patrimoine du bâti est très beau aussi. On est au cœur du Périgord noir, sur les communes de Saint-Cyprien et de Méral.
0: Alors c'est un circuit qui sera bien sûr fléché, on peut partir en famille, entre amis, c'est ouvert à tous.
2: Bien sûr, alors il a été fléché par l'association Rando Méral.
0: Oui.
2: Il y a deux rallyes pédestres, un plus important, un petit peu plus réduit si on a des enfants petits. Et puis il y a le rallye équestre qui est organisé par Équipe Périgord.
0: Là c'est 30 km à cheval.
2: Et oui, c'est sérieux, mais avec un arrêt dans les fermes, bien sûr, pour la dégustation. Alors sur le domaine de la Voie Blanche, il y aura la dégustation de fromage et de vin vers 10h30. Le départ se faisant à la chèvre et le chou avec un petit déjeuner. Le repas de midi se fera à la ferme de Fage avec un buffet local et bio, bien sûr.
0: Et que vous soyez plutôt chaussures, rando ou étrier, en famille ou entre amis, le rallye pédestre équestre Bouge ta ferme réserve une journée inoubliable dimanche 12 juillet. Et justement, on va s'arrêter sur votre domaine, la Voie Blanche à Saint-Cyprien dans quelques instants.

0: 5 avec Tis Love. Soyez très attentifs, on va jouer tout à l'heure sur votre radio et ça vaut vraiment le coup. 50 euros offerts par la Chambre d'agriculture de Dordogne à dépenser au domaine de la Voie Blanche pour découvrir leur vin. 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
0: Et si vous partiez à la découverte du Périgord noir autrement, à pied ou à cheval, entre nature, saveur et rencontre, trois fermes bio à visiter, des producteurs passionnés, des dégustations qui sentent bon notre terroir, voilà un véritable rallye gourmand qui vous attend au départ de Méral le 12 juillet prochain. Et on en parle avec vous, Nathalie Dalbavi, puisque vous faites partie de ces trois fermes bio qui font partie donc de ces étapes de ce rallye gourmand. Vous êtes la propriétaire du domaine de la Voie Blanche à Saint-Cyprien. C'est un lieu à part, avec une vraie identité et un travail bien particulier autour du vin. Parlez-nous un petit peu de ce domaine.
9: Alors, donc nous sommes en agriculture biologique. Hein, depuis 20 ans, nous avons planté nos vignes il y a 20 ans. Nous les avons plantées sur un terroir qui portait des vignes autrefois, depuis les Romains. Un très joli terroir viticole, donc qui se situe à peu près à égale distance entre la Vézère et la Dordogne. Ce qui fait que cette... Le fait d'être entre les deux rivières nous apporte toujours un léger courant d'air, même quand il fait très très chaud. Et ça, la vigne aime beaucoup ça.
0: Le choix du bio, d'une viticulture respectueuse, c'était une évidence ça aussi pour vous?
9: Absolument. Pourquoi? Absolument. Alors voilà, on a toujours apprécié les produits de notre potager. Enfin, on a bien compris que plus on est proche du fruit, plus... Voilà, moins il y a d'intermédiaires entre nous et notre fruit, et meilleur il est.
0: Et vous travaillez aussi des cuvées sans sulfite?
9: Oui, quand les années le permettent, hein, parce qu'il faut quand même du soleil, suffisamment de soleil, je veux dire. Nous avons une cuvée sans sulfite, les Joales. Et voilà, donc la mise en bouteille va se faire dans 3 semaines, donc j'aurai mes Joales 2025 à proposer sans sulfite. J'ai une cuvée en vin naturel en 2023, Naturala. J'ai une cuvée en jarre de terre cuite,
0: alors
9: le petit manoir.
0: Alors justement, vous travaillez l'élevage en jarre de terre cuite, qu'est-ce que ça change concrètement dans le vin?
9: Oui, alors nous avons choisi la jarre de terre cuite depuis 2009, c'est-à-dire vraiment au tout début, on était peut-être les 3e ou 4e à choisir la jarre de terre cuite pour l'élevage du vin, pas pour les fermentations.
0: Ouais.
9: Vraiment pour son élevage, parce que justement, comme nous avons ressuscité ce terroir, nous ne souhaitions pas lui ajouter le goût du fût de chêne.
0: Mmh.
9: Et nous avons estimé que nos raisins avaient suffisamment de tanins et nous ne souhaitions pas rajouter des tanins de barrique en fût de chêne. Donc la jarre de terre cuite, par sa microporosité, offre un très bel élevage, une très belle micro-oxygénation, mais laisse le fruit intact et le goût de ce terroir intact.
0: Et le fait que votre terroir se situe entre Saint-Cyprien et la Bachellerie, ça apporte quoi à vos vins? Vous disiez, vous êtes près de la Vézère, vous êtes...
9: Oui, alors effectivement...
0: Est-ce qu'il y a une particularité du terroir?
9: Oui, tout à fait. En fait, nous avons deux terroirs. Les vignes de Saint-Cyprien que nous avons plantées il y a 20 ans, Et puis 40 km plus loin, sur les hauteurs de la Bachellerie, nous avons un deuxième terroir que nous avons depuis 2015. Ce qui nous a intéressé, c'est qu'effectivement les deux terroirs sont très très différents, presque opposés, et ça nous permet de faire des cuvées de styles très différents.
0: Qui est votre clientèle aujourd'hui par rapport au vin bio que vous proposez ?
9: Alors, le vin bio, ben, bien sûr, une clientèle qui recherche le vin bio du petit producteur, voilà, où il va pouvoir venir déguster à la maison et faire son choix. Ça, c'est très important.
0: Vous sentez encore un engagement très fort autour du bio ?
9: Oui, tout à fait, absolument.
0: La palette de prix de vos vins, c'est quoi ? Ça va de combien ?
9: Alors, je me situe actuellement entre 11,80€ et 25€.
0: Oui.
9: Voilà.
0: Vous allez donc participer à cette fameuse journée de Rallye Gourmand le 12 juillet prochain. Est-ce que c'est important aussi pour vous de sortir de votre propriété et de participer à ce genre d'événement ? Et pourquoi ?
9: Bien sûr, tout à fait. Voilà, donc je voulais juste rajouter que nous faisons les vendanges manuellement.
0: Oui.
9: Bien sûr. Alors, il y a une proximité entre nos fermes. Nous sommes trois fermes en agriculture biologique, nous nous connaissons depuis plus de 20 ans. Nous apprécions le travail des uns et des autres.
0: Se rapprocher, c'est important, même si vous ne travaillez pas dans le même domaine.
9: Voilà, de cette démarche bio, nous consommons nos produits les uns les autres également. Nous nous faisons confiance. Et voilà, d'être reliés par des personnes qui souhaitent le faire à pied, c'est aussi une démarche. Ou bien à cheval, c'est aussi une démarche importante de se déplacer à pied, de rentrer dans ces forêts qui nous inspirent également.
0: Le domaine de la Voie Blanche à Saint-Cyprien, un travail passionné que le public pourra découvrir concrètement lors de cette journée Bouche ta ferme du vendredi 12 juillet qu'on découvre ce matin sur votre radio ici Périgord.

0: Sophie Dingler avec Femme Libérée. Vous aimez déguster un bon verre de vin, bien sûr, avec modération. Mais connaissez-vous le domaine de la Voie Blanche à Saint-Cyprien et le travail passionné qui s'y cache? Eh bien, pour le découvrir et vous faire plaisir, vous jouerez tout à l'heure avec nous à 10h40 à la clé. 50 euros à gagner. Alors restez surtout bien à l'écoute sur votre radio Ici Périgord.
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0: Et dans le cadre des rendez-vous au jardin qui se tiendra ce week-end, une soirée hors du temps vous attend au château d'Emilande. Ce samedi à 19h, vous pourrez vous laisser emporter par les caisses de la honte, un spectacle fort et émouvant porté par Pierrette Dupoyer sur le destin extraordinaire de Rose Vallon, héroïne de l'ombre de la Seconde Guerre mondiale. La brasserie sera ouverte dès 18h, un dîner est possible après le spectacle, sur réservation. Attention, seulement 95 places, ne tardez pas et profitez bien sûr librement des jardins. Les réservations se font sur milande.com. Et si la santé passait aussi par votre assiette? Jusqu'au 7 juin, c'est la semaine nationale de la prévention santé partout en France et près de chez vous. Et ce week-end, rendez-vous à Gardonne pour la santé dans l'assiette. Conseils, découvertes et échanges pour mieux manger et mieux vivre au quotidien. C'est samedi et dimanche de 10h à 16h30 au Foyer Club.
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0: Un rythme qui claque, une basse qui vous rattrape. Impossible d'y résister. Vous y êtes déjà sur le dance floor. Avec qui? Avec Quincy Jones.

0: Corrida, c'était Quincy Jones.
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0: De bouger, de découvrir nos fermes autrement. Avec le rallye gourmand Bouge ta ferme, c'est possible en portant à l'aventure entre nature, rencontre et gourmandise le 12 juillet prochain. Alors concrètement, Nathalie Dalbavi, le 12 juillet, les visiteurs vont passer à travers 3 fermes bio. Mais qu'est-ce qu'on va vraiment et réellement découvrir lors de ce rallye?
2: Alors, effectivement, tout va commencer à la chèvre et le chou à Méral. Départ 8h30,
0: ouais.
2: Un accueil avec un petit déjeuner, puis quelques kilomètres plus loin, il y aura une pause dégustation vin plus fromage des chèvres de la chèvre et le chou, chez moi, au domaine de la Voie Blanche, puis à nouveau un circuit pédestre.
0: Combien de temps on s'arrête chez vous? Vous comptez combien de temps?
2: Ça va dépendre.
0: Convivial.
2: Voilà, 20 minutes, 30 minutes, bien sûr, pain, fromage et vin. Et puis après, encore quelques kilomètres, et ce sera l'arrivée à la ferme de Fage, qui est donc producteur de noix et d'agneaux, et qui fera la visite de sa ferme, avec les brebis, les agneaux, l'exploitation des noyers.
0: Et c'est là que c'est intéressant de venir en famille avec des enfants, parce que ça peut leur plaire, bien
2: sûr. Et c'est là que le pique-nique aura lieu à l'ombre des noyers, soit un pique-nique tiré du sac, soit un buffet local...
0: Et bio,
2: organisé par Agrobio Périgord.
0: Ouais. Donc ça, il faut réserver, évidemment, mais on peut envisager d'amener son pique-nique.
2: Voilà.
0: Ça,
2: problème. C'est bien de réserver, bien sûr, sur le site d'Agrobio Périgord. Et puis, retour à la chèvre et le chou, où là, à 16h30, il y aura la traite des chèvres de Jennifer Kendall. Et puis, la fin sera prévue vers 17h30. Il y aura là aussi... une buvette, des crêpes, des glaces.
0: Et un produit made in Périgord qu'on va pouvoir déguster.
2: Une surprise. Voilà, il y aura une surprise avec le pop-corn du Périgord, car Agrobio travaille aussi avec les semences paysannes. Et donc, voilà, c'est tout nouveau, je crois, le pop-corn du Périgord. Avec les semences paysannes d'Agrobio Périgord.
0: Alors on le précise, c'est vraiment un moment d'échange avec les agriculteurs, avec les viticulteurs. On prend le temps de marcher, mais on prend aussi le temps de rencontrer. Et ça, c'est aussi important dans votre métier.
2: Absolument, c'est très important. On a beaucoup de choses à dire sur nos processus. Et du coup, le consommateur a beaucoup de choses à apprendre sur l'agriculture biologique et sur nos processus de production, de fabrication des fromages, de l'huile de noix, etc. Et du vin, bien sûr.
0: Alors attention, il y a des places limitées, il faut réserver. 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
0: Bouge ta ferme, c'est le nom de l'opération, mais bien sûr, je mettrai toutes les coordonnées sur ici.fr. On s'habille, c'est le 12 juillet, c'est normalement l'été, il va faire chaud. On prévoit un petit sac à dos, des bonnes chaussures surtout, puisque je rappelle qu'il y a deux circuits à pied, 11 km et demi et 8 km.
2: Bien sûr,
0: donc il faut être bien équipé, évidemment.
2: Se protéger du soleil, parce qu'il y a des passages en forêt, mais pas que. On verra quelques jours avant. Quelle sera la météo?
0: Nathalie Dalbavi, merci beaucoup pour ce bon moment. Un événement, donc on le rappelle, organisé par Agrobio Périgord, Rando Méral, en partenariat avec le réseau Bienvenue à la Ferme. Un rendez-vous qui s'appelle Bouge ta ferme. C'est le 12 juillet, une vraie escapade gourmande et authentique au cœur du Périgord noir. Et encore une fois, je mets toutes les informations sur ici.fr. 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

0: Lola Young avec Messi.
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0: Allez, c'est le moment de jouer avec votre radio ici, Périgord. Comme tous les jours, on récompense votre écoute et on prend la direction d'Église Neuve de Verre avec vous, Gilles. Bonjour, Gilles.
2: Oui, bonjour.
0: Gilles, amateur de vin, avec modération, bien sûr.
2: Tout à fait. Vin rouge, vin blanc de Bergerac.
0: Ouais. Est-ce que vous connaissez les vins du domaine de la Voie Blanche?
2: Alors, non, pas celui-là du domaine de la Voie Blanche. Non, je connais pas.
0: Eh bien, ce sera peut-être l'occasion de le découvrir en jouant avec nous et en répondant à 3 questions et 2 bonnes réponses. 50 € offerts par la Chambre d'agriculture de Dordogne, Gilles, à dépenser directement sur le domaine. Est-ce que vous avez été attentif à l'émission? On va le vérifier ensemble. Nathalie, vous jugez les réponses de Gilles? On est d'accord là-dessus?
3: Oui.
0: Allez, c'est parti, Gilles. Première question. Comment s'appelle le rallye gourmand qui se déroulera le 12 juillet prochain?
2: Bouche ta ferme.
0: Ah bon.
3: C'est parfait.
0: On est d'accord, on valide c'est cette ça. Première question. Bravo Gilles.
2: Oui.
0: Deuxième question. Combien de fermes bio seront visitées lors de cet événement? 3 ou 5?
2: 3 fermes.
0: Ben voilà, on rappelle le nom.
3: C'est exactement ça, la chèvre et le chou.
2: Oui.
3: Le domaine de la Voie Blanche.
2: Oui.
3: Et la ferme de Fage. Pour les noyer.
0: Bon, c'est gagné, Gilles Mallet. Un petit sans faute. Quel produit original vous pourrez déguster Made in Périgord lors de cette journée? Un produit particulier dont les semences se sont préparées par Agrobio?
2: Du pop-corn.
0: Voilà, c'est un sans faute et c'est bel et bien mérité ce cadeau, Gilles. 50 € offerts par la Chambre d'agriculture de Dordogne à dépenser à la Voie Blanche à Saint-Cyprien. Gilles, bravo!
2: Merci beaucoup.
0: À boire avec modération, on est d'accord, hein, Gilles?
2: Tout à fait.
0: Et pour valider tout ça, la radio numéro 1 en Dordogne, c'est quoi?
2: Et c'est Périgord.
0: Tout est parfait, Gilles. On vous embrasse et bravo.
2: Merci.
0: Et Nathalie, pour clore cette émission, on rappelle qu'on peut acheter aussi le vin directement à la propriété, actuellement sur rendez-vous.
3: Bien sûr, actuellement, je fais des dégustations. Il est préférable de réserver sur rendez-vous. Et puis l'été, c'est 13h-19h, sauf les samedis, mais tous les autres jours de la semaine, jusqu'au 31 août.
0: Et sinon, vous pensez bien, bouche ta ferme, notez dans votre agenda, le 12 juillet, Méral Saint-Cyprien, c'est le rallye gourmand pédestre équestre à faire en famille, un bel événement organisé donc par Agrobio. Merci d'avoir été avec nous.
3: Merci beaucoup.
0: Et encore une fois, cette émission à découvrir sur ici.fr. J'ai quand même une petite dernière question, Nathalie. Si je vous dis Marc Vera, vous me répondez quoi?
3: Je vous réponds tout de suite, malgré une recette fabuleuse que nous avions eu la chance d'écouter à la radio, justement, que Monsieur Vera expliquait lui-même et que nous pratiquons presque quotidiennement. Magret au four, sous le grill.
0: Il nous l'avait expliqué en effet au Festival du Livre Gourmand. Et sachez que le nouveau numéro gastronomie du Périgord vous invite à découvrir d'ailleurs la richesse de notre terroir. Eh bien, il est sorti ce magazine avec l'homme au chapeau noir, le cuisinier Marc Vera, reconnu à la fois pour sa cuisine inventive inspirée de la nature et des plantes. Et il sera avec nous demain, émission spéciale entre 10h et 10h30 dans Bienvenue chez vous, je compte sur vous. Et pour ne pas se laisser dépasser par les tendances qui vont trop vite, il y a heureusement Muriel Jordan toujours à l'affût de ce qui fait le buzz. Et aujourd'hui, accrochez-vous, les écouteurs filaires font leur grand retour. Mode, pratique ou besoin de rassurance, eh bien Muriel nous explique tout.

0: Le chanteur qui a fait connaître Daniel Balavoine sur votre radio ici Périgord.
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0: Et pour éviter de nous sentir largués dans ce monde qui va parfois trop vite, il y a Muriel Jordan qui repère et décrypte pour nous les tendances. Et Muriel, aujourd'hui, les écouteurs filaires reviennent à la mode.
3: Oui, vous avez vu toutes ces stars qui s'affichent avec des écouteurs filaires alors que les écouteurs sans fil étaient devenus la norme. Si t'avais pas de AirPods, t'étais un Cro-Magnon, t'avais raté ta vie. Ou tu ne comprenais pas la modernité. Aujourd'hui, on en revient un peu de tout ça et des dizaines de milliers d'internautes glorifient le filaire. Encore une preuve qu'un objet, ça s'en va
4: et ça revient.
3: Oups, désolé, chaque fois que je prononce ce terme, Clo-Clo se réveille. Donc ça s'en va et
4: ça revient.
3: Couché, Claude. Pardon. Donc, parmi les nouveaux amoureux du filaire, les jeunes. Beaucoup. Mais pourquoi ce revirement? Parce qu'ils se rendent compte des limites des écouteurs sans fil. Leur batterie s'use avec le temps, on peut difficilement les réparer, difficilement les recycler. Il faut des métaux rares pour les fabriquer. Sans compter qu'il faut régulièrement les recharger aussi. Tout un tas de raisons qui poussent ces internautes à dire que les écouteurs filaires, c'est génial.
5: Je me suis acheté des écouteurs avec fil. Je suis la plus heureuse du monde parce que maintenant, quand je serai dans les transports et que j'aurai plus de batterie, en fait, j'aurai toujours mes écouteurs avec fil qui me serviront.
6: Moi, ça fait un moment que j'ai arrêté les AirPods.
7: Ça, monsieur, c'est le pic de la technologie, c'est exceptionnel. Je dois pas les charger. Quand ils tombent par terre, ils tombent par terre, ils sont là devant moi. De plus, combien de fois ça a sauvé mon téléphone? Mon téléphone se jette, il suicide, boum, rattrapé par le fil, soit l'élastique. C'est exceptionnel.
3: Vous voyez, encore une preuve que malgré l'appel du marketing et de la tendance, on ne veut pas perdre le fil avec la sobriété.
0: Les écouteurs filaires plaisent de plus en plus aux oreilles, Muriel, et ça s'explique aussi par une peur des ondes et du piratage.
3: Et oui, peur des ondes parce que les casques sans fil fonctionnent par rayonnement et radiofréquence tout près du cerveau. Il est donc légitime de nous interroger sur les effets sur la santé, même si les scientifiques indiquent que les niveaux de radiation sont très en dessous des seuils de dangerosité. Sans parler de l'impact sur notre audition à cause de ces radiofréquences justement. Et ensuite, la technologie sans fil est sujette au piratage. Des hackers peuvent écouter vos conversations. Bon, ça, je vais vous avouer que ça me fait moins flipper. Si les pirates veulent m'entendre demander à mon mari d'acheter le pain ou me plaindre du ménage qui n'a pas été fait dans l'appart, libre à eux. Mais quand même, c'est embêtant. Mais filaire ou pas, le casque audio présente quand même parfois quelques dangers. En témoigne cette étude européenne qui a examiné 81 modèles de casque audio, une étude évoquée par le média belge RTBF.
8: Globalement, on retrouve du bisphénol dans tous les modèles. Le bisphénol, c'est un perturbateur endocrinien. Ça veut dire, en gros, que ça peut foutre le bordel dans tes hormones. Heureusement, dans certains modèles, la quantité est trop faible pour que ça puisse avoir un réel impact sur ta santé. L'étude démontre aussi la présence d'autres substances dangereuses en quantité plus ou moins élevée en fonction des modèles.
3: Donc, si vous comptez en acheter, privilégiez quand même les modèles les moins toxiques. Bref, les écouteurs filaires sont en train de redevenir branchés.
0: On l'a bien compris. Merci Muriel. Cette tendance à réécouter sur ici.fr.
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0: Le lac, entre 11h et midi, on sourit, on rigole, on est de bonne humeur avec vous Caroline Viez et le jeu, le 24 patates.
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0: Moi ? Vous ?
1: Non, bah, ah, comment d'accord. ça vous ? Bonne journée Marido.
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1: 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Les infos, Jeanne de Butler.
3: Les trois hommes placés en garde à vue dans l'affaire du disparu de la 12 ont été relâchés cette nuit sans poursuite après plus de 24 heures de garde à vue. Ils ont été libérés sans charge. Ça veut donc dire que la justice n'a pas d'éléments suffisants pour les lier à la disparition de Didier Seignolle en janvier 1994. Trois personnes qui gravitaient dans l'entourage de Kakali, le suspect numéro 1 qui est aujourd'hui décédé. C'est à lire sur ici.fr. Un camion s'est renversé ce matin sur la nationale 21 au sud de Bergerac, juste après l'aéroport. Le chauffeur du camion a été légèrement blessé. Le camion qui s'est aussi couché sur un poteau électrique, ce qui a coupé l'électricité pour une vingtaine de foyers. La circulation s'est faite sur une voie. Le temps que la déviation soit mise en place, il faut attendre qu'une entreprise spécialisée vienne retirer le poids lourd. La justice déboute les opposants et donne raison au SMD3. Dans un arrêt rendu avant-hier, la cour administrative d'appel de Bordeaux a validé le système de collecte des déchets en Dordogne.

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0: Pour la météo, Caroline, c'est franchement pas très amusant aujourd'hui.
2: Non, quand on regarde par la fenêtre, ouais, on n'a pas envie de rigoler.
0: Mais on n'a pas envie de sortir.
2: Mais heureusement, vous écoutez ici Périgord et nous, on a le sourire. Le ciel reste très chargé, effectivement, au-dessus de nos têtes en ce moment. Après les pluies de ce début de matinée, la situation va peut-être un petit peu évoluer. On observe quelques éclaircies qui tentent de percer. Mais ne vous y trompez pas, le parapluie reste indispensable puisque des adverses vont continuer de nous menacer jusqu'à ce soir. Côté température, le mercure grimpe timidement. On a des maximales comprises entre 16 et 19 degrés au meilleur de la journée, le tout accompagné d'un vent d'ouest. Bon ben voilà.
0: Formidable.
2: Génial, super. Eh ben, je vous dis à tout à l'heure, Jeanne.
0: À tout à l'heure.
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2: China Girl de David Bowie, c'est dans votre playlist de la fin de matinée. Merci de nous avoir choisis pour vous accompagner.

0: China Girl, une chanson de David Bowie coécrite en France avec Iggy Pop.
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0: Et on est ensemble pour jouer, ça promet. 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Alors j'avoue, c'est pas trop en accord avec la météo, mais je vous assure, en juillet, il devrait faire beau. À tout de suite pour jouer, mais avant, c'est William Scheller pour vous.
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0: Je sais pas vous, mais moi, elle me fait toujours plaisir cette chanson. C'était dans un vieux rock'n'roll de William Scheller sur votre radio ici Périgord.
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0: Et le jeu du 24 patates commence. Et on a notre premier candidat, c'est Jean-Paul de Saint-Alvert. Bonjour Jean-Paul.
3: Bonjour.
0: Comment allez-vous avec ce temps un petit peu maussade?
3: Ben écoutez, ça va parce qu'il fallait un peu d'eau.
0: Oui, c'est vrai. L'eau, c'est la vie, comme on dit.
3: Surtout pour les jardins.
0: Et oui, parce que le jardin, il commençait à avoir un petit peu soif. C'est vrai qu'on avait eu des températures un petit peu originales pour la saison de mai. Ça a un petit peu asséché les terres.
3: Exactement.
0: Et vous avez un grand jardin? Vous faites quoi dans votre jardin? Il y a quoi?
3: Bon, ben, il y a les tomates, les haricots, les courgettes, les trucs élémentaires, on va dire.
0: Élémentaires, bon. C'est déjà pas mal quand même, il faut entretenir tout ça. Bon, alors Jean-Paul, vous êtes chaud pour la fête du pain?
3: Bon, ben chaud, je sais pas, on verra bien. Je connais un petit peu, mais bon, j'y suis jamais allé, honnêtement.
0: Ah, ben ça serait une première. Alors vous, quand vous commencez, vous commencez direct sur les chapeaux de roue avec tout compris, quoi. Tous les repas, tous les concerts, comme ça, vous allez en profiter à fond.
3: Mais tant qu'à faire.
0: Tant qu'à faire. Vous avez déjà joué aux 24 patates?
3: Oh oui, plusieurs fois et j'ai jamais gagné, c'est terrible.
0: Oh, bah ça c'est pas... Je sais, à chaque fois on me dit ça, parfois, et des fois, ça fonctionne quand même, donc c'est ce qu'on appelle.
3: Mais ça peut arriver, il faut toujours s'obstiner, de toute façon.
0: La persévérance, c'est ça Jean-Paul, et un jour vous allez y arriver, c'est comme quand on joue au loto, moi j'y crois.
3: Oui, bah, pour moi ça fait 40 ans que j'y joue, je pense que...
0: Oh, me dites pas ça. Écoutez, on essaye, on garde l'optimisme, vous avez raison.
3: Exactement.
0: Bon, si vous connaissez déjà les règles, eh ben on va commencer tout de suite.
3: Allons-y.
0: Alors, je commence avec la première question sur le thème expression française.
3: Expression française. Bon, j'ai quoi? Oui, j'ai 24 patates.
0: Ouais.
3: Allez, 15
0: patates. Ok, bon, faut être bien concentré, hein. Juste parce que la question, elle n'est pas si difficile que ça, mais il faut bien en écouter l'intitulé. Voilà, si je peux vous donner un conseil.
3: Oui.
0: Quel animal a des dents quand on dit que ça n'arrivera jamais?
3: Ça n'arrivera jamais. Mais les dents de la peine.
0: Ben, c'est des poules. Les poules auront des dents.
3: Oh, punaise.
0: C'est ça, c'est facile, mais en même temps, l'intitulé.
3: Question piège.
0: Ah, pardon, excusez-moi, j'essaye. Ben, c'est dur de trouver des idées de questions aussi, si je peux me permettre. Alors, bon, voilà. 9 patates. On va continuer avec une question football. Alors, je ne sais pas trop si vous suivez.
3: Ah mais oui, en principe, j'ai joué. Alors, donc, il y avait 9 patates aussi.
0: Allez, 9 patates. Contre quelle équipe joue l'équipe de France ce soir? Portugal, Côte d'Ivoire ou Angleterre?
3: Côte d'Ivoire.
0: Ah bah oui, il connaît. Eh bien, c'est bien ça. 18 patates. Bravo, c'est pas mal.
3: Oui.
0: C'est bien non, contre c'est la Côte d'Ivoire. Vous allez suivre le match ce soir?
3: Bien sûr.
0: Eh bien sûr, quelle question qu'elle me pose.
3: Je suis un fouteux, bien que je trouve que ça soit plus grave.
0: Bon, bah vous suivrez ça.
3: Ouais.
0: Et on termine avec une question goûter.
3: Goûter.
0: Comme le goûter de 16h, de 17h. Le goûter.
3: J'en ai combien? 18.
0: 18, ouais.
3: Alors j'en mets 18.
0: Oh! D'accord. Peut-être pour ça que vous gagnez jamais si vous misez tout comme ça et si ça va se faire zéro.
3: Mais moi je suis joueur, donc.
0: Bon, bah on tente les 18 alors. Faut être bien concentré, ok?
3: Oui.
0: Je vais dire pas trop vite et voilà. Je suis un village troglodytique qui a le même nom qu'un petit gâteau en forme de coquillage allongé. Quel est mon nom? Ah, c'est un silence. Ça me fait peur. Ah, Jean-Paul, vous êtes toujours là?
3: Oui.
0: Vous n'avez pas trouvé?
3: Non.
0: Le village de la Madeleine.
3: Ah.
0: La Madeleine.
3: Mais je suis content parce que c'est la première fois que je suis là.
0: Super, ça me fait plaisir. Bon, pas sans rancune, Jean-Paul. Profitez bien de votre jardin.
3: Merci à vous.
0: Je vous embrasse. Et quelle est la première radio en Dordogne, bien sûr?
3: Oh, c'est France Non, c'est pas France Bleu Périgord, c'est ici Périgord.
0: Eh oui, c'est bien ça. À bientôt, Jean-Paul.
3: À bientôt, au revoir.
0: Au revoir. Bon, bah écoutez, zéro patate, donc vous pouvez faire mieux. Je vous conseille d'appeler, tentez votre chance, 05 53 53 82 82. Et c'est maintenant à l'imparfaite d'Amir pour la musique. À tout de suite.

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1: Tout dernier titre d'Amir sur l'antenne d'ici Périgord. 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
1: Et on repart pour le jeu du 24 patates et c'est Lydie de Mussidan qui joue avec nous. Bonjour Lydie.
5: Bonjour.
1: Comment ça va bien?
5: Ça va, merci. Malgré la pluie, ça va.
1: Ah, bah ça, de toute façon, comme disait Jean-Paul juste avant, il y a de l'eau au moins pour le jardin, c'est
5: oui,
1: pas
5: au moins,
1: mal.
5: Voilà.
1: Alors, Lydie, est-ce que vous êtes déjà allée à la fête du pain de
5: Montsignac? Oui, je crois, il me semble, il y a 2 ans pour les Chevaliers du Fiel, j'y avais été, donc je connais un petit peu.
1: Ah, et là, ça vous dirait bien de voir Gilbert Montagnier manger, voir le tribut de Céline Dion, tout ça, tout ça.
5: Exactement, et les années 90, du coup.
1: Et oui, exactement. Bon,
5: oui, c'est ça.
1: Vous allez devoir préparer vos cordes vocales pour chanter,
5: oui,
1: mais il va falloir d'abord faire bouger les méninges pour répondre à mes questions. Vous avez déjà joué?
5: Non, c'est la première fois.
1: Ok, donc je vous pose 3 questions. À chaque question, il y a un thème. Vous avez 5 secondes pour répondre. Et l'idée, c'est de miser des patates selon les thèmes. Donc vous avez 24 patates au départ, vous misez vos patates selon les thèmes, et puis à la fin, on voit combien ça fait.
5: Ok, bah très bien, pas de souci.
1: Premier thème, ce sera musée.
5: Musée, on va faire 4.
1: 4 patates.
5: Oui.
1: Il y a un musée de la médecine en Périgord. Où se trouve-t-il? À Bergerac, à Hautefort ou à Limeuil?
5: Hautefort.
1: Oui, c'est ça. C'est à Hautefort. 6500 objets sur la médecine et son histoire. Hypochondriaque, s'abstenir. Je ne sais pas si vous l'êtes.
5: Non.
1: Bon, ça va, alors vous pouvez y aller.
5: Impeccable.
1: Alors, 4 patates, ça fait 28, c'est pas mal. Deuxième question, ce sera mythologie, le thème.
5: On va faire pareil, 4.
1: 4. Ouais. Vous êtes prudente, mais c'est pas mal.
5: Oui, mais...
1: Quel est le point faible d'Achille?
5: Son talon.
1: Oui, c'est ça. Ah, parfait. 32 patates, c'est bien le talon d'Achille.
5: Impeccable.
1: Eh bien, c'est bien parti. On termine avec un thème, le thème dans la cuisine.
5: Dans la cuisine, oui, c'est pareil, on va faire 5 parce que...
1: 5.
5: Oui.
1: Quel est l'autre nom du tire-bouchon? Le limonadier, le grenadier ou le citronnier?
5: Limonadier.
1: Eh bien voilà, vous le saviez sans que je vous donne les réponses?
5: Ben ouais.
1: C'est vrai?
5: Oui, c'est déjà, oui.
1: Ah bah j'aurais pas dû donner les réponses alors, mais enfin, si vous le saviez, ça change rien.
5: Oui, c'est bon, c'est ça.
1: 37 patates, et ben bravo Lydie.
5: Merci beaucoup.
1: On vous restez pas loin de votre téléphone si vous êtes la meilleure du jour. On vous rappellera d'ici la fin de l'heure. Et avant de se quitter, je vous demande quelle est la première radio du département.
5: Ici Périgord, bien sûr.
1: Eh bien c'est ici Périgord, merci beaucoup.
5: Merci beaucoup.
1: Peut-être à tout à l'heure. On va continuer avec le jeu des 24 patates, avec ce pack VIP pour 4 personnes de 652 €. 37 patates à battre, Lydie a fait un bon score. 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Bah, dis donc, ça me donne faim. Il est bientôt midi. C'est vrai que là, on a bien envie. Hein. 652 € en tout. C'est quand même un super beau cadeau. Et c'est la première fois qu'ici Périgord met ça en jeu. Alors, profitez-en. 05 53 53 82 82.

0: titre choisi pour le programme de patinage artistique des Français Guillaume Cizeron et Laurence Fournier-Baudry qui leur a valu la médaille d'or. 11h30, après la glace, place à l'eau.
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0: Et je ne parle pas de la météo, mais c'est quand même en accord avec celle du jour. C'est la semaine de l'eau qui se déroule partout en Dordogne. Ce samedi, Ribérac accueillera notamment le village de l'eau de 9h à 18h. Vous pourrez rencontrer des acteurs de la commission territoriale du bassin ribéracois à l'espace André Malraux. À 10h, toujours à l'espace André Malraux, il y aura aussi le spectacle musical Qui a coupé l'eau, destiné aux enfants à partir de 4 ans par la compagnie La Cave de Disques. Il y aura aussi un atelier créatif Racontez l'eau à 11h et à 15h, toujours à l'espace André Baldreau avec le collectif Hydromonde. Et de manière exceptionnelle, vous pourrez visiter les ouvrages d'eau potable du bassin ribéracois et découvrir les toutes nouvelles installations qui assurent la distribution. Rendez-vous à la station de la Bourrie, chemin du Verger, à 11h, 14h et 16h.
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0: Et on continue avec la fraîcheur de la chanteuse Domi. C'est tout oublié dans votre radio ici Périgord.

0: c'était Tout oublié.
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0: Troisième candidate pour le jeu du 24 patates, c'est Stéphanie de Marsac-sur-l'Isle. Bonjour Stéphanie.
3: Bonjour.
0: Bonjour, comment ça va?
3: Bien, et vous?
0: Oh bah écoutez, on fait aller en ce jeudi, même si la météo elle est pas top. Moi je suis en t-shirt, j'avais pas prévu qu'il fasse, voilà. Comme quoi on fait la météo, mais des fois, moi j'ai pas pris de pull. Voilà, je vous raconte ma vie.
3: La journée des parapluies.
0: Voilà, tant qu'on a le parapluie, ça va, ou quelque chose d'imperméable. Bon, en tout cas, ça fait plaisir votre sourire, Stéphanie. Alors,
3: merci.
0: Vous êtes prête pour jouer au jeu du 24 patates?
3: Oui, tout à fait.
0: Est-ce que vous avez déjà joué? Je vous rappelle les règles.
3: Oui.
0: Ok.
3: Je connais.
0: Bon, est-ce que vous êtes forte en parole?
3: Oui, pourquoi pas.
0: Ce sera le thème de la première question. Vous misez combien de patates?
3: Allez, 10 patates.
0: 10 patates. Complétez les chansons de les paroles de cette chanson de Gilbert Montagné. 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
3: musique.
0: Et ben voilà, 34. On écoute la réponse.
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0: Bon, je vais m'arrêter là parce qu'après, moi, je vais chanter jusqu'au bout. Et il sera en concert hein, le 12 juillet à la fête.
3: Et
0: voilà,
3: merci.
0: Vous pourrez le chanter en vrai si vous êtes à l'heure du jour et que vous êtes inscrite. Bon, 34 patates, ça commence bien. Deuxième question, ce sera sur le thème voyage.
3: Allez, on va dire 10 patates.
0: Allez, de nouveau 10 patates. Dans quel pays je dois aller si je veux voir le village des 5 terres? L'Espagne, l'Italie ou la Grèce?
3: La Grèce.
0: Ah non! Aïe! On retombe à 24 patates. C'est en Italie, pas loin de Florence, les 5 terres. Bah oui. Bah, faut y aller, c'est super beau, hein, je vous le dis.
3: C'est
0: très joli. C'est un village avec plein de maisons colorées, voilà, sur les falaises, au bord de mer. Bon, 24 patates. Est-ce que vous êtes forte en cuisine?
3: Allez, on va y aller, on va tout miser.
0: Ah, on va faire. Tout. Oh là, ça j'adore. Ce sera thème recette du coup. Je vous demande de me citer un ingrédient de la sauce béarnaise.
3: Mayonnaise.
0: Oh, c'est pas vraiment. Enfin, c'est jaune d'œuf en fait. C'est pas vraiment une mayonnaise. En fait, c'est ce qui fait la mayonnaise. Ça fait un peu une mayonnaise à la fin.
3: La mayonnaise, oui.
0: Mais il y a beurre, jaune d'œuf, échalote, estragon, cerfeuil. Il aurait fallu me dire jaune d'œuf.
3: Bon.
0: Désolée. Vous pourrez rejouer, d'accord? Vous avez demain, vous pouvez retenter. Merci pour votre sourire.
3: Merci de même.
0: Quelle est la première radio en Dordogne?
3: Ici Périgord.
0: Gros bisous, bonne journée à vous.
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0: Une balade dans les eaux tropicales avec Gold et Cali Coba. Bon, écoutez, il me manque le dernier candidat. C'est vrai que j'ai pas fait de relance, mais si vous aviez un petit doute et vous vous disiez, j'ai peut-être bien envie de jouer, c'est le moment. Vous avez quelques secondes pour appeler le 05 53 53 82 82.
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0: Oui, pour le cadeau qui est donc ce pack VIP pour la fête du pain, et non pas des patates, la fête du pain de Mincignac, 652 € tout compris, c'est-à-dire vous aurez accès aux 3 concerts qui sont prévus avec Gilbert Montagné, le tribute de Céline Dion et aussi Evangeli. Vous serez en première catégorie. Et, j'ai même pas Martine, elle a été super rapide. Bonjour Martine, Martine de Bergerac.
3: Bonjour Caroline.
0: Bravo pour cette réactivité. Comment ça va?
3: Ça va très bien, merci.
0: Alors, 37 patates à battre, c'était Didier de Mussy qui avait le meilleur score. Alors, on joue tout de suite? Comme ça, on sait tout de suite si c'est OK ou pas.
3: D'accord.
0: Alors, premier thème, ce sera YouTubeur. Je sais pas si vous allez trop sur YouTube. Tentez peut-être pas trop de patates.
3: Non, pas vraiment. 5.
0: 5 patates. Quel YouTubeur né à Périgueux a sorti le film 30 Seb la frite, Max la pomme ou Bob l'éponge?
3: Seb la frite.
0: Eh ben oui, c'est ça. Bon. Seb la frite. Oui, il a 30 ans. Il a fait un film qui a été présenté au Festival de Cannes et il est né à Périgueux. Je savais pas. J'ai découvert ça il y a pas très longtemps. Incroyable. D'accord, il a des millions d'abonnés, donc c'est fou. 29 patates avec ces 5 patates misées. On va partir sur le thème adjectif.
3: Oui, 10.
0: 10. À quelle couleur fait référence l'adjectif écarlate?
3: Rouge.
0: Oui, 39 patates, mais c'est parfait. Mmh. Vous avez bien fait d'appeler Martine, je crois bien.
3: Oui.
0: Bon.
3: On va essayer de continuer comme ça.
0: Voilà, ce sera le thème cinéma. Je vous rappelle que Lydie avait 37 patates, c'est juste pour vous aider. Thème cinéma.
3: On va dire une patate.
0: Juste pour... Quelle actrice au nom de Fleur joue Thérèse dans Le Père Noël est une ordure?
3: Ah oui, mais je le sais, mais...
0: Ah, bon, ça va, 38 patates, vous en sortez bien. C'est Anémone.
4: Oui, c'est Anémone. Formidable, je suis ravi, écoutez.
0: On écoute l'extrait.
5: C'est un gilet.
4: Ah oui? Ah ben bien sûr. Ah ben alors, bien sûr, c'est un gilet, il y a des trous plus grands pour les bras. Alors, je suis ravi, Thérèse. Je suis ravi.
5: Et point de vue coloris, parce j'avais pensé à Jolie qu'un maillot de bleu marine, comme je sais que vous aimez bien.
0: Ce fameux gilet. On connaît bien cette scène, hein. Bon, oui.
3: Ah, oui.
0: Vous voyez sa tête, mais vous n'arriviez pas à dire son nom, mais c'était Anémone. Eh bien, bravo, 38 patates.
3: Merci beaucoup.
0: Eh bien, vous êtes la gagnante du jour, Martine.
3: Super.
0: Vous avez bien fait de jouer, d'appeler.
3: Oui.
0: Donc, vous êtes la gagnante du jour, ce qui veut dire que vous repartez avec votre éventail, votre chapeau de paille et votre sac recyclé.
3: Oui.
0: Donc c'est super, parce que c'est un super beau sac, vous allez voir, il est super robuste, vous pouvez mettre plein de trucs dedans, c'est nickel.
3: D'accord.
0: Voilà, l'éventail, il fait pas très chaud, mais c'est comme si. Et puis ce sera tout l'attirail, en fait, si jamais vous êtes la gagnante de la semaine pour ce pack VIP de 652 € pour la fête du pain de Mansignac.
3: Écoutez, je croise les doigts,
0: oui, avec grand plaisir. J'espère qu'on vous... c'est demain en fait, vendredi en plus. Bon, vous n'allez pas avoir beaucoup à attendre.
3: C'est ça.
0: Bon, moi en tout cas, je vous souhaite une très bonne journée. Merci d'avoir joué avec nous.
3: Et à vous.
0: Quelle est la première radio en Dordogne, Martine?
3: Eh bien, ici Périgord.
0: Merci, je vous embrasse, à très bientôt.
3: Moi aussi, à bientôt, au revoir.
0: Au revoir. Et c'est maintenant ma préférence de Julien Clerc dans votre playlist. Bonne matinée à tous.

0: Il était à l'espace étincelle de Bergerac en avril dernier. C'était Julien Clerc. 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Et pour la musique, on enchaîne The Fate of Ophelia de Taylor Swift. C'est juste après.
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0: Meilleur démarrage de 2025 issu de l'album The Life of a Showgirl. C'était Taylor Swift et c'est maintenant Valérie Damido et Eric Bastien qui sont prêts pour votre jeu au taquet.
1: 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On va le savoir très vite. Alors?
2: Évidemment moi.
1: Ouais, d'accord.
2: L'humilité. La modestie.
1: Il y a le Damien Hollande contre le
2: c'est
1: Bastien
2: ça,
1: Lande.
2: Le Bastien, voilà. Le power.
1: Bon, il a deux candidats, j'en ai 15. Ce qui veut dire que mon candidat d'aujourd'hui, il a une grosse pression. À tout de suite, mes chéris.
2: Il a dit non, un gâte. Non, pas de point pour toi.
1: Break free,
2: ouais,
1: à
2: ouais,
1: tout de
2: free,
1: suite.
2: Free, comme fric, intéressant.
0: À tout de suite pour en savoir plus sur vos candidats Valérie et Bastien. On termine cette heure ensemble avant vos infos de midi avec le collectif des Chanteurs sans frontières, avec les voix notamment de Renaud, Francis Cabrel, France Gall, Michel Berger, Véronique Sanson, Coluche ou encore Josiane Balasko, Éthiopie. C'est pour vous à 11h56.

0: les chanteurs sans frontières.
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0: 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Il est midi. L'heure de vos infos avec Jeanne de Butler.
2: Les trois hommes placés en garde à vue dans l'affaire du disparu de la 12 ont été relâchés cette nuit, relâchés sans poursuite après plus de 24 heures de garde à vue. Bonjour Marie-Astrid Guégan.
3: Bonjour.
2: Ça veut dire que la justice n'a pas suffisamment d'éléments pour les inculper dans la disparition de Didier Seignol.
3: Oui, la levée des gardes à vue signifie soit que les auditions ont montré que les trois hommes n'ont rien à voir avec la disparition de Didier Seignol, soit qu'il n'y a pas assez d'éléments solides, de preuves pour les poursuivre à ce stade. Ça n'empêche pas la juge d'instruction du pôle Cold Case de Nanterre de les convoquer à nouveau plus tard. On rappelle que les trois hommes qui ont passé un jour et demi en garde à vue viennent du secteur de la 12. C'était des proches, à l'époque, de l'homme identifié par les enquêteurs comme le principal suspect, un ancien agent municipal surnommé Kakali, aujourd'hui décédé. Le pôle Cold Case pense qu'il a tendu une embuscade à Didier Seignol, aidé par des complices. Tout serait parti d'un conflit entre les parents du disparu et leurs voisins à propos d'une parcelle de terrain. Plusieurs témoins ont aussi été entendus ces deux derniers jours à Périgueux.
2: Des auditions et des gardes à vue menées par la brigade de recherche de Périgueux ainsi que Diane, la division de la gendarmerie spécialisée dans les affaires non élucidées. Merci Marie-Astrid. Vous retrouvez sur ici.fr notre dossier sur l'affaire de la disparition de Didier Seignol, notamment ce témoignage de l'enquêteur de l'époque, Gérard Rouge, l'un des premiers gendarmes mobilisés sur cette affaire. Il raconte qu'il n'a jamais cessé d'y penser en 32 ans. Interview à réécouter en intégralité sur notre site internet. À la une, également ce midi, un chauffeur poids lourd a été gravement blessé dans un accident de la route ce matin à Bergerac. Bonjour Alexandre Alves.
4: Bonjour.
2: Accident sur la RN21. Le camion s'est couché sur la route juste après l'aéroport.
4: Juste avant 8h, ce camion frigorifique qui transporte des légumes a glissé et percuté un poteau électrique. Le poteau est couché et une vingtaine de foyers sont privés d'électricité. 7 sapeurs-pompiers avec 3 véhicules ont été déployés. Le chauffeur gravement blessé est à l'hôpital de Bergerac. Son camion qui pèse plus d'une tonne est toujours couché sur le bas-côté.

0: Le conducteur est actuellement en train de vérifier le bon état du train. Il y a des retards à prévoir, nous indique la SNCF. La justice déboute les opposants et donne raison au SMD3. Dans un arrêt rendu hier, la cour administrative d'appel de Bordeaux a validé le système de collecte des déchets en Dordogne. Les points d'apport volontaires qui ont remplacé le porte-à-porte alors qu'ils avaient été saisis par des opposants. Les juges ont estimé qu'il y avait effectivement quelques dysfonctionnements par endroit, mais ils sont marginaux, disent-ils. C'est donc un nouveau revers pour les opposants. Il y a 2 mois déjà, la justice avait validé les tarifs de la redevance incitative. Le printemps 2026 aura été le 3e plus chaud de l'histoire en Dordogne à cause de la vague de chaleur de la semaine dernière. Des dizaines de records de température ont été battus. C'est la station météo de Brantôme qui détient le record absolu de cet épisode de canicule. Il a fait 36,3 degrés enregistré le 28 mai. Les Bleus jouent ce soir avant la Coupe du Monde. L'équipe de France de foot dispute le premier de ses 2 matchs de préparation pour le Mondial. C'est à Nantes face à la Côte d'Ivoire. On ne sait pas encore si Maxence Lacroix sera là. Didier Deschamps n'a pas encore dévoilé la compo. En tout cas, notre star d'Aja a bien rejoint Clairefontaine. 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
0: Pour la météo, Caroline, c'est franchement pas amusant aujourd'hui. On n'a pas du tout envie de sortir.
2: Non, c'est pas foufou, c'est vrai. Il y a eu des pluies soutenues de ce matin qui s'éloignent quand même pour laisser place à un ciel de traîne. Mais les éclaircies se développent un petit peu, mais l'atmosphère reste instable. Des averses isolées sont encore possibles à tout moment. Et ce, jusqu'en fin de journée, les températures plafonnent sous les nuages avec un petit 16 à 19 degrés au maximum cet après-midi. Bon appétit à tous et excellent après-midi. C'est maintenant le jeu au taquet avec Valérie Damido et Eric Bastien.
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4: Bonjour la France, j'espère que tu vas bien la France. Nous sommes jeudi, bientôt le week-end. C'est la dernière manche aujourd'hui pour savoir qui sera en finale. Évidemment, la petite personne à mes côtés trépigne.
5: Comme un zébulon là, vous voyez. Je suis content.
4: Il a 2 candidats, bonjour, j'en ai 15, ce qui veut dire qu'aujourd'hui mon candidat a une lourde responsabilité.
5: Non, mais il ne passera pas la frontière, de toute façon.
4: Mais peut-être qu'il sera accueilli au Damido Land. Ouais. Alors, je vous rappelle le cadeau du premier finaliste de demain. C'est un week-end exceptionnel au Festival Off d'Avignon. C'est le plus grand spectacle vivant en France. Il fête ses 60 ans cette année. Alors, vous allez gagner un séjour pour 4 adultes, 2 chambres doubles à l'hôtel Le Chardonnay. Vous aurez les petits déjeuners qui sont compris. Vous aurez 100 euros de carburant pour rejoindre la Cité des Papes. Et surtout, vous allez assister à 2 spectacles par jour, soit 4 spectacles au total. Ça va être magnifique.
5: Bien sûr.
4: Et puis, vous pourrez évidemment découvrir Avignon, qui est quand même une ville classée au patrimoine mondial de l'UNESCO. Je rappelle que toute la semaine, les gagnants comme les perdants ont de la chance, puisqu'on offre à chacun un guide Michelin, parce que c'est les 100 ans des guides de voyage Michelin. 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C'est Noël, avant Noël.
5: Ah oui.
4: Ça, c'est ici, c'est
5: bon, c'est Noël, c'est les températures en France, hein, en même temps, c'est Noël.
4: Exactement. Hein. Alors, le deuxième cadeau pour le finaliste, c'est quoi ?
5: Toute l'année, je vous ai parlé des différentes nationalités de Joe Malango, la branche russe, la branche sicilienne. Joe Malango m'a écrit. Ses prendre de dosettes l'ont accompagné dans son écriture avec ses 6 verres en verre. Joe Malango m'a dit, je veux la nationalité d'Amidoise.
4: Damidoland,
5: Joe Malango.
4: Joe, tu auras ta carte d'identité du Damidoland et tu, comme ça, nous pourrons tous boire des cafés.
5: Ça veut dire que la machine sera non plus française, mais damidoise.
4: Elle sera damidoise, génial. Exactement. Bah, c'est magnifique. Hâte. Allez, on accueille nos 2 candidats, Nicolas et Sylvie.
5: Peut-être expliquer quand même, c'est qu'il y a un candidat qui a cru que le Damidoland était un véritable pays à 2 jours.
4: Mais évidemment, voilà. Je reçois des messages. Alors, j'ai reçu des messages sur Instagram, j'ai reçu des messages sur Facebook. Je vais je vais te les imprimer. Allez. Les gens demandent la nationalité du Damidoland.
5: Grâce à Guy.
4: De ici Mayenne, je te remercie infiniment parce que vraiment, depuis 3 jours, je reçois des demandes.
5: On va l'appeler demain pour la finale.
4: Ouais.

0: Guy, on t'appelle demain pour la finale pour te remercier. Le Dami d'Hollande, maintenant, on commence à être très nombreux. Hein.
1: Oui, c'est vrai.
0: Ça va être beaucoup. Alors, comment ça va, Nicolas? Comment ça va, Sylvie?
1: Bonjour.
2: Bonjour.
0: Alors, Nicolas.
2: Bonjour, Nicolas.
0: Oh là là, j'adore les candidats qui se disent bonjour.
1: Vous c'est la politesse du Dami d'Hollande.
0: C'est la politesse, ouais. Nicolas, tu veux faire partie du Dami d'Hollande, toi aussi?
3: Je pense demander la doumé la solide.
0: Tu sais quoi? Tu l'obtiendras.
3: Surtout que. J'espère bien.
0: Mais oui, t'es mon candidat aujourd'hui. Je te dis pas là.
3: En plus.
0: Tu vois ce que je veux dire.
1: En tant que ministre des Finances, j'offre 1 000 euros à tous les candidats, bien sûr. Hein. C'est normal.
0: Alors, Nicolas, il joue avec ICI Normandie. Bientôt, il jouera avec ICI Dami d'Hollande. Tu as 43 ans, tu habites à Condé en Normandie et tu as 3 chiens. Comment s'appellent-ils et quels sont les modèles?
3: Alors, j'ai 3 chiens, donc effectivement, j'ai Suna qui est un modèle charpais, c'est-à-dire légèrement fripé, qu'il faudrait pas se faire passer, mais qui est magnifique et qui est bleu, c'est un chien bleu.
0: Ouais.
3: J'ai Oumi, Oumi qui est un chocho. C'est les chiens tout poilus là.
0: Bah oui, c'est trop mignon avec eux ils ont la langue bleue.
1: Ah bon?
3: Aussi, exact. Les deux ont la langue bleue. Et sinon j'ai Nox qui est un corneau pure race qui garde la maison tous les jours.
0: Voilà. Oh là là là là. Et tout ça, il y a aussi un chat qui s'appelle Pouette.
3: C'est ça, exactement, qui est l'ancienne de la maison, en fait, et qui commande un petit peu tout le monde là-dedans.
0: Et voilà.
3: Qui passe 10 fois leur poids, à peu près, voire 15 fois leur poids.
0: Ah, mais de toute façon, c'est toujours le chat, hein, le maître de la maison. Pouette.
3: Exactement.
0: Ben oui, Pouette, c'est la chef, c'était sûr. Alors, il paraît que t'as des oies et des moutons aussi.
3: Oui, c'est un petit peu la ferme chez moi, effectivement. Donc là, en ce moment, il y a effectivement des oies, des moutons qui entretiennent la prairie. J'ai un voisin d'ailleurs qui dit en rigolant, c'est presque une petite affaire. Hein, mon voisin fermier me dit ça, c'est presque une petite affaire chez toi. Effectivement, beaucoup d'animaux, j'aime beaucoup ça.
0: Eh ben oui, ça tombe bien parce qu'au Dami d'Hollande, on le sait, les animaux sont les bienvenus.
1: Oui, puis on aime les Français qui investissent, qui ont une belle entreprise. C'est ça le Dami d'Hollande.
0: Ah là, oui, d'accord. Alors tu vas te détendre parce que le Dami d'Hollande, c'est pas un pays capitaliste. Hein, c'est un pays de.
1: Oui, enfin, il en faut un peu. Quand
0: ah
1: même.
0: Oui, non, mais nous, on est des gros babacous là.
1: Ah d'accord.
0: Okay. Oui, oh là là, pop.
1: Oula.
0: Alors, il paraît que tu es prof de cuisine dans un lycée professionnel.
3: Oui, tout à fait.
0: Dis donc, tu dois bien cuisiner, toi. On va en reparler pendant l'émission, mais je suis sûre que tu cuisines bien. Alors.
3: Un petit peu.
0: Voilà, on adore les hommes qui cuisinent au Dami d'Hollande. Alors, on va tout de suite marquer le premier point, mon petit chat, avec la première question, vrai ou faux, tiens, une ambiance. Voilà, ça, c'est Éric Bastien qui se réveille le matin.
1: Ah oui.
0: Et voilà.
1: Alors, je ronronne de plaisir.
0: Non, c'est un buffle, hein, le dos.
1: Ah, excusez-moi.
0: Voilà. Alors. Au Bangladesh.
1: C'est quand je vous écoute imiter des dauphins, je ne sais plus où on est. Hein, donc,
3: Bangladesh.
0: Voilà. Au Bangladesh, il y a un buffle qui est devenu la star des réseaux sociaux parce qu'il ressemble à Donald Trump. Alors, est-ce que c'est vrai qu'un buffle est devenu la star des réseaux sociaux parce qu'il ressemble à Donald Trump? Vrai ou faux, top chrono 5 secondes.
3: Il me semble avoir vu l'info. Je dirais vrai.
0: Eh oui, c'est vrai, évidemment. Le buffle albinos, il a été nommé Donald Trump parce que il a une très grande mèche sur son petit front, façon brushing trumpien. Donc voilà, tu as un point, mon petit Nicolas.
1: Sylvie est à ICI Poitou. Bonjour Sylvie, bienvenue.
2: Bonjour Bastien, bonjour Valérie et bonjour Nicolas.
1: Bon, voilà. Appelez-moi Eric, c'est mon prénom, je préfère. Eh ben oui, parce que Bastien c'est un nom de famille, c'est pas grave, je mets moins deux dès le début. Sylvie, tu habites à Hervaux. C'est où Hervaux?
2: Hervaux, c'est dans les Deux-Sèvres, la région Aquitaine, Nouvelle-Aquitaine.
1: Ok.
2: À mi-chemin entre Poitiers, Cholet,
1: Je vois très bien. On salue les équipes d'ICI Poitou, d'ailleurs, qui nous écoutent. Sylvie, mariée à Jean-Paul, ça fait combien de temps avec Jean-Paul? Pas mal, hein, je crois.
2: Oui. 41 ans.
0: Oh la vache.
1: Oh là là là. Alors, on parlera de cette rencontre avec Jean-Paul à l'occasion d'un mariage. Vous avez ensemble, j'imagine, 2 enfants. C'est ensemble que vous les avez eus.
2: Oui.
1: Oh, ils sont grands, hein, déjà, les enfants. Quel âge?
2: Oui, 47 semaines d'ailleurs, ma fille, et puis Héloïse, et Baptiste, 38.
1: 38, alors c'est aussi une animalerie à la maison. Combien il y a de chats? Combien?
2: 6 chats.
1: Ah ouais, quand même, 6 chats.
2: Ah oui.
1: 3 à la maison et 3 qui se baladent, et puis il y a des petites poules aussi chez toi?
2: Des poules, des poissons, On a eu aussi des moutons et des oies, oui. Mais bon, voilà.
1: Très bien.
2: Les oies ont été croquées par un renard.
1: Chenapan, les fripouilles, sacré bon rien. Sylvie, nous allons jouer. Je rappelle que je suis très content car nous avons une institutrice à la retraite. Institutrice, le savoir, la légende, la culture.
0: Bien sûr.
1: Je le sens bien, Sylvie. Bienvenue. Voici une première question et un extrait de Jean Marais. Écoutez.
4: Lis ton journal. 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Je connais ce système.
1: Sacré voix.
0: Jean Marais, très belle voix.
1: Ah ouais. La France est 25e au classement mondial 2026 de la liberté de la presse. Voilà mon affirmation, Sylvie. La France, 25e au classement mondial cette année de la liberté de la presse. Vrai ou faux, top chrono, 5 secondes.
2: Vrai.
1: Je vois que Sylvie est déterminée. C'est vrai, tu as totalement raison. La France est bien 25e au classement de la liberté de la presse établi par l'ONG Reporters sans frontières. C'est la Norvège qui conserve la première place pour la 10e année consécutive. Les États-Unis pour la liberté de la presse, vous savez combien ils sont? 64e.
0: Ça fait plaisir.
1: Voilà.
0: Allez, Nicolas, un point, Sylvie, un point. Et là, tout de suite, Beau Malheur, Emmanuel Moir, vous écoutez ici, à tout de suite. Rien ne passe.

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0: Et non, que du bonheur. En écoutant ici tous les jours Emmanuel Moir, beau malheur et du bonheur. Ah, pour Sylvie qui va être ma candidate gagnante aujourd'hui.
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1: Alors, ici nous jouons avec Nicolas qui joue avec ici Normandie. Nicolas, on le sait, est prof de cuisine. Et alors, il paraît qu'on a des spécialités magnifiques. Pot-au-feu, blanquette, lasagne, que sais-je.
3: Mais oui, ouais, effectivement, on a toutes ces spécialités-là. On a aussi même un dessert normand. Le fameux dessert normand, vous connaissez quand même.
1: Bah, ça
3: la
1: doit
3: turgoule.
1: Être...
0: Bah, la tarte.
1: Bah, ça doit être une tarte aux pommes, un truc comme ça, non?
3: Mais non, même pas la turgoule. La turgoule. Vous savez pas ce que c'est la turgoule.
1: Bah, bon. Non. Je suis désolée, pardon.
0: Tu te fais engueuler, là. Hein.
1: Je te demande pardon. Tu nous feras de la turgoule au Dami d'Hollande, mais qu'est-ce que c'est la turgoule, alors?
0: Excuse-moi, je voudrais rappeler quand même qu'elle est présidente du Dami d'Hollande, donc on lui parle autrement.
1: Non, on parle comme on veut.
0: Okay, attention. Okay.
1: Non, chérie, tu peux me parler comme tu veux, c'est l'autre, là. Il a un ego de la taille de l'Arkansas.
3: Ouais, il est, c'est vrai, franchement, il est pas sympa.
0: Ah, bah, c'est vrai.
1: Voilà, merci. Allez, dis-moi tout, c'est quoi la.
3: Alors, c'est une sorte de riz au lait, en fait, mais qui est une spécialité normande, qui est faite dans un plat spécifique. C'est une cuisson, en fait, qui se passe pendant 4 heures au four. Donc, c'est très simple. Il y a du riz rond, du sucre, du lait entier que je vais chercher chez mon voisin, donc plus qu'entier, parce qu'il a des vaches, de la cannelle. Et on laisse cuire comme ça pendant 4 heures au four, 160 degrés, tranquillement. Ça fait une magnifique croûte sur le dessus. Et quand on retire la croûte, on se retrouve avec un riz fondant et crémeux avec de la cannelle.
1: Oh, mais qu'est-ce
3: c'est
1: que...
3: magnifique.
1: Je vais faire cette turgoule dès ce soir. La turgoule sera le plat officiel du Dami d'Hollande. Voilà. Eh ben alors, écoute, c'est magnifique. Alors, il paraît que tu es pas très très fort en bricolage.
0: Non, ça m'étonne pas.
1: Et que tu poses du placo pas droit. Ça veut dire quoi? Parce que quand même, le placo sur les rails, c'est fastoche.
3: En fait, je suis une grosse quiche en bricolage. Donc là, c'est vrai que je suis pas bon du tout. C'est pas mon fort. Et à chaque fois que j'essaie, alors par exemple, le truc typique, effectivement, c'est le placo pas droit ou quand je vais mettre une cheville pour mettre quelque chose dans le mur. Il y a des chevilles différentes en fonction de la structure du mur. Évidemment, j'y comprends rien du tout. Donc je mets n'importe quoi et évidemment, ça ne tient pas. Il y a tout qui tombe.
0: Ah ouais, c'est ça, d'être une quiche normande. Hein.
3: Et ben voilà. Ou une tarte aussi. Une tarte.
1: Il n'est pas normand, il est damidolien. Ouais. Alors, mon petit chat, tu vas marquer tout de suite le deuxième point avec la deuxième question, vrai ou faux.
3: Oui.
1: Écoute bien cette question, tiens une petite ambiance. Oh, let me be your dog. La BO de Didier avec Alain Chabat. Alors.
3: Ah oui, Didier.
1: Ah, Didier. On ne sent pas le cul des gens, Didier. Alors. À Lyon, il existe un restaurant gastronomique entièrement réservé aux chiens. À Lyon, il existe un restaurant gastronomique réservé aux chiens. Vrai ou faux, top chrono, 5 secondes.
3: C'est tellement absurde que je dirais oui.
1: Eh bien, t'as bien raison parce que c'est vrai. Figure-toi que le restaurant s'appelle le Dogstronomy et c'est une expérience gastronomique pour nos petits camarades à quatre pattes. Menu adapté, etc. C'est magnifique. 2 points pour Nico.
0: Sylvie est avec nous dans les Deux-Sèvres à Hervaux. Elle est mariée à Jean-Paul. On pense bien fort à Jean-Paul. On l'a dit tout à l'heure, t'es retraitée, t'étais institutrice toute ta carrière. T'avais des enfants de quel âge? Tu faisais quelle classe, toi, Sylvie?
4: De 2 à 4 ans.
0: Ah oui, c'est tout petit, maternel.
4: Petit, oui.
0: Oh là là, petite section, grande section, tout ça, c'est des belles années.
4: Toute petite section, oui.
0: Et ado, tu voulais être traductrice. Alors du coup, bon, t'as préféré aller dans autre chose, mais c'est pas grave.
4: Voilà.
1: Bon, voilà. Enfin, quand t'es institutrice en maternelle, tu fais de la traduction parce que.
0: Il faut arriver à comprendre quand même.
4: Il y a du yaourt.
0: Ça, elle fait du sport, notre Sylvie. Elle fait de la marche et du yoga.
4: Oui.
1: Attends, c'est bien.
0: Du yoga sur chaise, c'est-à-dire?
4: Exactement.
0: C'est quoi?
4: Eh bien, ça part de la position assise, avec des mouvements des bras et des jambes, tout en respirant comme le yoga.
0: Pour s'entretenir, c'est très bien. Et alors, j'ai découvert, Sylvie, que tu es très, très, très manuelle. Tu fais du cartonnage. C'est quoi du cartonnage?
4: Oui.
0: Tu fabriques quoi?
4: Nous fabriquons des boîtes en carton sur mesure elles sont recouvertes en simili-cuir ou en tissu.
0: Wow.
4: Ou en papier.
0: Tu fais également de la couture et tu donnes des cours à des adultes et des enfants par le biais d'une association.
4: Voilà, je transmets.
1: Eh bien, ça, c'est bien.
5: C'est génial.
4: Mon savoir.
5: Écoutez, comme Emmanuel, elle confectionne de la broderie de perles, de la broderie traditionnelle, du patchwork, et elle prend des cours d'anglais. On en revient à la traductrice. Eh bien, t'as tous les talents, Sylvie, hein.
4: Oh là là.
5: Ah si. Oh, ah non, écoute, moi je suis très très heureux d'être avec toi aujourd'hui. Franchement.
4: Oh, c'est gentil.
5: Ah non, parce que Nicolas...
4: Mais bon, il m'est arrivé une petite tuile quand même en cousant tranquillement à la maison.
5: Ouais.
4: La pédale de la machine à coudre a glissé. J'ai voulu la rattraper avec mon pied sans lâcher mon ouvrage. Et hop, l'aiguille a traversé le doigt.
5: Ah oui. Appelez le docteur Kierzek, s'il vous plaît. Ça fait mal.
4: Eh ben oui.
5: Sylvie, n'oublie pas que je suis un peu le médecin aujourd'hui. Et tout le temps d'ailleurs. Et que je vais te soigner correctement le Nicolas qui a dit que j'étais pas
1: tu
5: sympa.
1: Nicolas,
5: non mais il a dit que j'étais pas sympa
1: tranquille.
5: Celui-là.
1: Donc,
5: on va voir ce qu'il va voir. Sylvie, question. Extrait. C'est le jeu dans le jeu. Hein. Si vous avez reconnu Elisa Tovati, je vous offre un verre. Le gaz de ville a naturellement une odeur de soufre. Est-ce que selon toi, c'est vrai ou faux? 5 secondes en réfléchir bien. Le gaz de ville, ça sent le soufre, naturellement.
4: Oui.
5: Non, c'est faux. Le gaz distribué dans nos logements, c'est inodore. Il sent rien, ni le soufre, ni l'œuf pourri. L'odeur caractéristique est plutôt ajoutée artificiellement avec des composants. Ah, je suis désolé, Sylvie.
1: Allez, 2 Nico, 1 Sylvie. Et là, tout de suite. First I was afraid, I was petrified. 1998, la France championne du monde. Gloria Gaynor, vous écoutez ici. À tout de suite.

0: Eh ouais, ça date des années 60, mais bon. Bien sûr, tu l'as dit Valérie, 1998, deux buts de Zinedine Zidane. Et à la 92e minute, Emmanuel Petit pour le troisième but.
1: 1-2 et 3-0. La la la la la la la la la la la la la la la la la la la.
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0: Les matchs des Bleus à suivre sur ici, bien sûr, dans quelques jours, hein, pour le Mondial.
3: Bien sûr. Alors Nicolas, tu as 2, Sylvie, tu as 1. Nicolas, avant de faire le quiz musical, je veux juste dire ce petit rituel que tu as, parce que c'est trop mignon. J'ai le même, hein. De toute façon, moi, ils dorment dans mon lit. Tu dis bonne nuit à tes petits chiens.
4: Ah bah oui, évidemment mes petites bibis. Donc je vais leur faire un petit câlin à chaque fois, un petit bisou et je leur souhaite une bonne nuit.
3: Oh, quel citoyen d'honneur du Dami d'Hollande. Ah, alors,
4: elles sont tout le temps contentes.
3: Bah oui, moi aussi, ils dorment avec moi. Alors, comment te dire que là maintenant, il va falloir bien reconnaître. Nous allons écouter une chanson d'Ophélie Winter. Ça va s'arrêter à 2 reprises. Le mot manquant, à la place, il y aura le poète poète. Et il va falloir que tu tentes de trouver les 2 mots manquants. Alors, écoute bien, c'est Ophélie Winter, c'est un tube. Concentre-toi. Comme un

0: Alors, comme un oiseau dans le ciel, maître de... Il m'en a fallu du temps pour pouvoir trouver ma place. J'avais la notion du temps qui nous casse. Alors, qu'est-ce que c'est les mots qui manquent? Le maître de... Et trouver ma place, j'avais la notion du temps. Top chrono, 10 secondes.
1: Espace et je dirais perdu.
0: Ta ta ta ta ta. Eh ben on écoute. Hey.

0: Point pour Nicolas, il a 4.
1: Ah, bravo. Il est fort. Sylvie, Sylvie collectionne les grenouilles. Eh oui, notre Sylvie, les dés à coudre aussi. Et quoi d'autre?
2: Les petits verres à liqueur.
0: Oh, dis donc.
1: Bah oui, des bavoirs.
2: Bah oui.
1: Des bavoirs brodés.
2: Bavoirs, oui.
1: Oh là là, tu parcours les vides greniers, t'es comme Valérie, t'aimes les brocantes et tout ça, toi.
2: Exactement.
1: C'est pour ça qu'on écoute Louis la Brocante. Allez, j'espère que c'est petit. C'est vrai, c'est le générique de Louis la Brocante. Allez, les petites grenouilles. Généralement, ça porte chance, les petites grenouilles. Voici ton quiz. On est sur des artistes qui ont cartonné à la fin des années 90. Il y avait Ophélie Winter, il y avait aussi Larousseau avec ce tube.
0: Ah là là.
1: Tu m'oublieras, deux mots manquants, on y va.

0: Alors, tu m'oublieras tous ces jours, tout ce qui n'appartenait qu'à nous, tout ce temps, je le note, se réveille un matin, on peut envoyer le chrono, tes bras autour de mon...
1: De mon cou.
0: Et l'amour qu'on faisait n'importe où, temps et coût, 12h30 et 6 secondes, voici le moment de vérité.

0: 4 pour Nico, 3 pour Sylvie.
1: Exactement.
0: Tout de suite, c'est la réclame et l'actualité dans vos régions grâce aux 44 locales de votre radio ici. À tout de suite.
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4: La 5e édition des rencontres sport en entreprise aura lieu ce soir à Saint-Félix-de-Réillac et Mortemart. Deux personnalités seront présentes pour cette soirée qui cherche à établir des passerelles entre le sport de haut niveau et le monde de l'entreprise. Tout d'abord, le rugbyman Aurélien Rougerie, figure emblématique de l'ASM Clermont-Auvergne. Ancien international français, avec son club, il a remporté le Challenge européen en 2007, puis le championnat de France en 2010 et 2017. Le 15 de France, il a remporté 4 fois le tournoi des Six Nations. Il y aura aussi le psychothérapeute Gérard Osterman, spécialiste des comportements humains, cofondateur de l'Institut MEN de Biran à Périgueux. L'objectif de cet événement, c'est de décrypter la génération Z et d'apporter aux dirigeants et aux acteurs économiques du territoire des clés pour mieux s'adapter aux nouvelles générations. Ça commence à 18h30 au domaine de la Marterie à Saint-Félix-de-Réillac.
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0: Je vous le rappelle, c'est le dernier jour pour se qualifier. Nicolas à 4, Sylvie à 3. Ils jouent pour la finale de demain. Le premier prix, c'est un week-end exceptionnel au Festival Off d'Avignon. Un séjour pour 4 adultes, 2 chambres doubles à l'hôtel Le Chardonnay. Les petits-déj sont compris. 100 euros de carburant pour rejoindre la Cité des Papes. Il y aura 2 spectacles par jour, soit 4 spectacles au total. Il y aura pour le deuxième, une machine expresso EO fabriquée par Malongo, 32 dosettes, 6 verres en verre. Et pour tous les participants, cette semaine, pour fêter les 100 ans des guides de voyage Michelin, chaque participant, qu'il gagne ou qu'il perd, gagne un guide de voyage Michelin. Voilà, on reprend la compétition immédiatement. Alors,
1: quel beau discours de la présidente du Dami d'Hollande, je trouve.
0: Merci. Chers concitoyens, chères concitoyennes, demain, c'est vendredi, c'est la finale et Nicolas va gagner. Alors, tu joues avec ici Normandie, mon petit Nicolas, on sait que tu cuisines comme un dieu. Tu as aussi une petite passion, c'est les bonsaïs. D'ailleurs, tu fais partie d'une asso, ça veut dire quoi? Explique-nous.
5: Oui, alors je fais partie d'une association, en fait, d'un club, un club de bonsaï qui se situe à Bagnols-de-l'Orne, dans le 61. Et c'est un club de bonsaï, en fait, on se rejoint, on est à peu près une cinquantaine, on se rejoint souvent un samedi par mois pour entretenir, créer des bonsaïs, vraiment et les mettre en forme, ligaturer, tailler, etc. Voilà, parce que c'est des techniques bien particulières et on se rend beaucoup service entre nous par rapport à ça.
0: Alors d'ailleurs, tu as 30 bonsaïs à peu près chez toi et tu as créé une forêt de 7 mélèzes sur une pierre.
5: C'est ça.
0: C'est magnifique.
5: Ouais, exact. Ouais. Donc oui, parce que du coup, en fait, on est donc les mélèzes, on en trouve. Donc le mélèze, c'est un sapin qui perd ses aiguilles. On en trouve dans la forêt d'Andenne à Bagnols-de-l'Orne. C'est une espèce en fait qui est endémique, qui pousse là-bas, pardon. Et on a une autorisation de prélèvement par l'ONF. Notre association a une autorisation de prélèvement, et donc du coup, on prélève des sujets qui sont assez jeunes à différents endroits dans la forêt, et ensuite on les met en culture, et puis à la fin, on crée une forêt sur une lauze, hein, une pierre plate, une lauze, ce qui fait que voilà, c'est une des pièces les plus belles que j'ai effectivement et que j'ai créée moi-même.
0: Je veux une photo sur le mail de Maître Coupez. Alors, nous allons tout de suite marquer 3 points de plus grâce à la question à choix multiples. Je vais te poser une question, je vais te proposer des réponses. Tu auras 10 secondes pour me répondre. Tiens, une petite ambiance.
6: Allô, c'est moi. Comment tu vas?
0: Allô, comment tu vas? Écoute bien la question. Quel pourcentage de Français se dit dépendant de son smartphone?
5: Oh là là.
0: Alors, écoute bien, c'est assez logique. Hein. 18%, 42%, 65%. Au Dami d'Hollande, il n'y a pas de portable. Voilà, alors, 18, 42, 65 ou pas de portable. Top chrono,
5: ah, ou
0: 10
5: pas
0: secondes.
5: De portable, d'accord.
0: Non, non, ou c'est le Dami d'Hollande, c'est une connerie.
5: Zéro, quoi.
0: Ouais, 18, 42, 65.
5: Ouais, bah, la logique, je voudrais que ce soit 65.
0: C'est 65%, c'est quand même, c'est énormément. Hein, c'est 2 Français sur 3 sont totalement dépendants de leur smartphone. Voilà, 89% chez les 18-24, c'est magnifique.
7: Ouais, Sylvie, tu as un téléphone évidemment,
8: oui.
7: Toi aussi, hein, tu as un smartphone, on en a
8: et
7: tous
8: bien,
7: un.
8: Oui.
7: Bah oui. Sylvie qui habite Hervaux, dans les Deux-Sèvres, pour ceux qui la découvrent à cette heure-ci, elle a 2 enfants qui sont grands. Pense à Jean-Paul qui a des petits soucis en ce moment. Hein. Des gros bisous à ton mari, on fait Sylvie. On est d'accord ?
8: Ok.
7: Bah ouais.
8: Okay.
7: Bah ouais.
8: Merci.
7: Ancienne institutrice à la retraite. Emmanuel, tu disais, tu fabriques des boîtes en carton, tu bosses pour une association, tu donnes des cours, tu donnes des conseils, t'aimes les fleurs, les grenouilles, enfin voilà. T'es top. Et alors, t'as été figurante dans un film chez toi, dans ta commune. C'était quoi ce film ? S'agissait de quoi ?
8: Alors, ce film a été tourné en 2022 sur notre commune parce que Hervaux est une petite cité de caractère,
7: ouais,
8: avec un château médiéval et un cadre prestigieux. Et donc, un film avec des Chinonnais et puis des organisateurs, oui, de Saumur. Le Dîner aux Chandelles.
7: Dîner aux Chandelles.
8: C'est un film historique et policier.
7: Et tu faisais quoi ? C'était quoi ton rôle ?
8: J'étais religieuse.
0: Sœur
7: et alors ?
0: Sylvie.
7: T'as mis oui, le costume, enfin le traditionnel habit des, voilà, religieuses et tout. Bah, ça doit,
8: oui,
7: être sympa. C'est une,
8: oui,
7: bonne expérience quand même, les tournages de films. C'est sympa, ça.
8: Ah, le cadre et puis, oui, la mise en scène.
7: Bah, bien sûr.
8: Voilà, il y avait des carrioles, des chevaux.
7: De l'époque.
8: C'était très intéressant.
7: Ça,
8: oui,
7: s'appelle
8: avec
7: le
8: des costumes
7: dîner
8: d'époque.
7: Aux chandelles. Alors, t'as beaucoup voyagé, voilà, t'as visité les grandes villes européennes, Venise, Rome, Lisbonne, Barcelone. Mais tu as un petit rêve. Ton prochain voyage, il est prévu pour aller où cet été ?
8: À Montréal, Québec, voilà.
7: Jamais vu ? Première fois ?
8: Non, la première fois, oui,
7: wow,
8: c'est ça, avec une amie.
7: Bah, ça va être sympa, vous partez combien de temps ? Tu prends un petit moment quand même pour découvrir.
8: Oh, ben
7: 15
8: oui,
7: jours
8: 3 semaines.
7: Ah, 3 semaines, oh, c'est bien ça.
8: Oui.
7: Ah oui, oui, c'est,
8: voilà,
7: suffisant et c'est top. Donc ce sera cet été au Québec. Et puis pour te faire plaisir avant de jouer, il y a un chanteur que tu adores. Et d'ailleurs, si tu pouvais déjeuner avec lui à 13h, ce serait
8: Gérard Lenormand.
9: Je viens de chanter la balade des gens heureux.
7: Ah, je t'entends chanter, Sylvie. Tu l'as vu plein de fois en concert et t'es fan de Gérard Lenormand.
8: Ben, j'étais surtout, maintenant un peu moins parce que on le voit moins.
7: C'est
8: mais
7: vrai.
8: Oui, les anciens titres me rappellent plein de souvenirs et donc oui, j'adorais.
7: Bah, tout le monde sait de toute façon que la fameuse chanson Si j'étais président, il l'a écrite pour Valérie Damido. Hein.
0: Évidemment.
7: Si j'étais présidente,
0: évident,
7: oui, du Damido Land,
0: bah, on serait vachement heureux.
7: Bah, évidemment. Ah, allez, voilà. Sylvie, je joins avec cette question à choix multiples côté réponse. Tu connais le magasin, les magasins Fnac. Évidemment, la FNAC,
8: c'est oui, oui.
7: Mais que signifient les lettres du mot FNAC ? Voici les propositions. La FNAC, ça veut dire Fédération Nationale d'Achat des Cadres. Ou bien France Numérique Audioculture. Ou alors Fédération Nationale des Arts et de la Culture. Ou bien Fédération Nationale des Amis du Damido Land. Top chrono, 10 secondes.
8: Je dirais Fédération Nationale des Arts et de la Culture.
7: Fédération nationale, c'est bon. Tu dis des arts et de la culture, et c'était, oui, d'achat des cadres. Eh oui, la FNAC.
8: Bah
7: eh oui, c'est né en 1954. C'est une coopérative qui permettait aux cadres d'acheter des produits à prix réduit. Voilà l'idée de la FNAC à la base, et c'est resté. Donc c'est bien Fédération nationale d'achat des cadres. On apprend des choses.
0: Alors, Nicolas 7, Sylvie 3. Et là, tout de suite, on va partir avec Alain Souchon. Quand je serai KO.
7: Non, c'est pour Nicolas, ça. On va être KO bientôt.
0: Chut. Nico, j'ai confiance en toi, mon petit chat.

0: Alain Souchon, quand je serai KO à 12h42. Bonne journée, bienvenue sur ICI.
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1: Alors, nous sommes avec Nicolas qui joue avec ICI Normandie contre Sylvie qui joue avec ICI Poitou. Nicolas à 7, Sylvie à 3. Ah Nicolas, notre prof de cuisine qu'on adore, qui aime les animaux et à qui il arrive des petites aventures dignes de Pierre Richard. Eh oui, ah oui, un jour il est en formation avec des collègues dans un hôtel. Il se lève un petit peu tôt et il se dit, tiens si je me faisais mon petit déj tranquille là. Il se met des tartines à griller, puis tu vas te faire un café. Qu'est-ce qui s'est passé après?
3: Eh ben, j'ai mis les tartines à griller tranquillement, mais j'ai oublié la pince en bois en même temps que les tartines grillées. Et moche. Le problème, c'est que je ne regardais pas le grille-pain.
1: Et donc, ça a pris feu. Donc, tout l'hôtel a été réveillé par l'alarme incendie. Hein, voilà.
3: Oui, réveillé, évacué. Et je me suis vraiment fait disputer par la directrice de l'hôtel qui n'était pas très, très contente de venir à ce moment-là pour désactiver l'alarme.
1: Et comme t'es comme souvenir, ouais. Oui, bah, après un coup d'extincteur, tout a été remis en place. Et tes collègues, qu'est-ce qu'ils ont fait?
3: Alors après, effectivement, moi je suis retourné un petit peu penaud dans ma chambre et mes collègues sont venus déjeuner après une vingtaine de minutes plus tard et ils ont négocié avec la personne de l'accueil pour récupérer le morceau de la pince en bois qui restait, qui n'avait pas totalement brûlé mais qui est à moitié carbonisé, et ils me l'ont offert à Noël l'année dernière dans un énorme paquet.
1: Ça, voilà j'aime beaucoup cette anecdote. Ça me fait beaucoup rire. Alors, c'est magnifique. Bien, alors, il y a cette. Tiens, je vais te faire écouter ça. On va voir si tu comprends l'allusion. C'est la fouine qui chante. Tu sais pourquoi j'ai mis la fouine? Parce que si t'étais un animal, tu veux être une fouine.
3: Oui, c'est ça, oui, oui, oui. Si j'étais un animal, en fait, oui, je serais une fouine parce que je suis quelqu'un qui fouine beaucoup, cherche beaucoup, qui pose beaucoup de questions, qui cherche tout le temps. Et effectivement, je me comparerais à une fouine.
1: Ouais, une alors, petite pas. Fouine. Eh ben, écoute, tu es mon petit détective. Je te nommerai directeur des enquêtes.
4: Ministre de l'Intérieur.
1: Mais peut-être ministre de l'Intérieur du Dami d'Hollande, on verra. Alors, magnifique. Le Dami d'Hollande, tu sais, il y a toujours du soleil et des animaux en liberté. C'est la base de ce pays. Alors, tu as 7. Je te propose de marquer 5 points de plus. Tiens, une ambiance.
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1: Avec ses grandes oreilles, il entend les abeilles, c'est M. Nous, on va parler d'oreilles et de peinture. Nicolas, quel célèbre peintre s'est coupé lui-même une oreille? Quel célèbre peintre s'est coupé lui-même une oreille? Top chrono, 10 secondes.
3: Vincent Van Gogh.
1: Et c'est un sans faute pour Nicolas qui a 5, ça fait 12. Et oui, Van Gogh en 1888, il fait une petite crise de psychotique. Hein. Et puis du coup, il a coupé son oreille. Magnifique, tu as 12, bravo.
4: Sylvie est avec nous. Oui. Sylvie qui pour l'instant, c'est pas que t'es à la traîne, mais enfin voilà, c'est vrai que Valérie l'a dit, il a fait un sans faute, il est à 12, t'es à 3, mais tout est possible avec le bingo qui arrive avant 13h. Sylvie, écoute générique. Voilà. Vous êtes 3 millions tous les mardis soirs à suivre la nouvelle saison de Koh-Lanta, sans parler du replay. Et la semaine prochaine, pour les fans, c'est l'épreuve de l'orientation. Et pourquoi je parle de l'orientation, Sylvie?
6: Oh, parce que je me perds régulièrement.
4: Non, donc
6: je
4: perds ma voiture. Non, excuse-moi. Non, tu es nul. On va dire les choses franchement. Parce que... Oui. Alors effectivement, déjà la voiture, t'arrives, tu cliques sur ta clé en espérant que ça va s'allumer, t'arrives sur un parking, alors un jour, voilà, elle arrive sur un parking qui est vide, elle pose sa voiture est noire, elle va au cinéma, elle sort, il fait nuit, le parking est sombre, et là, il y a 60 voitures, elle clique sur toutes les voitures, car elle ne sait plus où est sa voiture.
6: Mais non.
1: Ah oui, ça c'est...
6: Perdu.
1: Oui. Ah oui, ça arrive.
6: Régulièrement,
1: hein.
6: Je la perds.
4: Oui, mais enfin, c'est quoi cette histoire de rendez-vous en clinique où t'es arrivé très en avance? Qu'est-ce qui s'est encore passé? Encore une histoire de voiture, d'ailleurs.
6: Eh bien sûr, j'avais énormément de temps devant moi, j'avais pris des précautions, et puis je vois une grande enseigne que je ne visite pas souvent, parce que je ne vais jamais en grande ville, pour ne pas la nommer, c'est bleu et jaune.
4: Oui, c'est Ikea, et, c'est suédois.
6: Et voilà, je me stationne, parking souterrain, je suis mon GPS, et puis voilà, je me balade. Et quand j'ai voulu récupérer ma voiture, impossible, je savais, je prends des repères, je savais qu'elle était devant le pilier K.
4: Ben oui, ben bien sûr.
6: Sauf que alors je prends l'ordre alphabétique et je vais au pilier K.
4: Oh, c'est tout à
6: dossier. Pas ma voiture.
1: Oh là, mais oui, parce qu'il y en a 10 des piliers K.
6: Mais j'en sais rien, moi.
1: Eh oui.
4: Retrouvez Sylvie mardi dans l'épreuve de l'orientation dans Koh-Lanta. Sylvie qui va aller jusqu'au poteau, bien sûr.
6: Pas ma voiture.
4: Oui, alors tu feras attention pour les poteaux, parce que j'ai découvert, on n'aura pas le temps d'en parler, mais que bon, tu trébuches tout le temps, tu te fais des fractures, voilà. Tu te fais mal aux doigts. Bon, arrête le sport, oui. Arrête la voiture, arrête l'orientation.
1: Allez, ouais, oui, viens au Dami.
6: Il y a les vigiles pour m'aider.
1: Bah, merci, viens au Dami d'Hollande, il n'y a pas de boutique, il n'y a rien.
4: Il n'y a rien.
1: Il n'y a que des animaux et de la musique avec des gens dans la rue.
4: Tout le monde se trimballe tout nu. On n'a même pas de vêtements.
1: Non,
4: c'est la
1: pas
4: fête.
1: Tout nu. T'es fou, toi.
6: Ça m'est même arrivé de monter dans une voiture, de m'asseoir, croyant que c'était mon amie, ma copine qui était encore au volant.
4: Oui.
6: Elle avait changé de place entre-temps. J'avais un autre chauffeur à côté de moi.
4: Allez, rendez-vous mardi, encore une fois. L'épreuve de l'orientation avec Sylvie. Elle ne sait pas du tout où elle habite. Elle ne sait plus où elle est. Si vous trouvez Sylvie seule, comme ça, dans une rue...
1: Ramenez-la à Jean-Paul.
4: Voilà, n'hésitez pas à lui dire que sa maison est au bout du couloir.
1: Appelez ici Poitou.
4: Voici la question et un extrait de Gaël Faye.
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4: On parle de pays. Il évoque un des pays, Gaël Faye. Alors, pour l'ancienne institutrice que tu es, peut-être que cette question est simple. Combien de pays composent le fameux Benelux? Combien de pays composent le Benelux? 10 secondes, top chrono.
6: Je dirais 11.
4: Je suis sous le choc. Le Benelux, Belgique,
6: oui.
4: Néerlande, Luxembourg, Pays-Bas, quoi. Le Benelux, la Belgique, les Pays-Bas. Le
6: oui,
4: Benelux, au moment de l'Europe,
1: bon,
4: le Benelux.
1: Pas, c'est pas la peine de lui parler sur ce ton.
4: Ah oh non, Sylvie.
1: Allez, Sylvie.
6: J'ai tout perdu.
4: Alors, mais Sylvie, non. Je rappelle que tu as aussi perdu les bonnes réponses et allez. Que tu ne sais pas où est-ce qu'ils sont.
1: Bien, allez, je ne remémorerai pas les scores et tout de suite on part. Vous écoutez ici, on écoute Auria, Soirée mondaine. Et puis on se retrouve après, mes petits chéris. À tout de suite.

0: Mais elle nous vient du sud de la France, elle cartonne sur les réseaux sociaux, soirée mondaine, Oria, elle sera d'ailleurs à la Scala de Paris le 10 novembre.
1: Magnifique, mais ouais, là, tout de suite, c'est la pause. C'est le moment où le Dami d'Hollande lâche les animaux dans les ruches.
0: Vous tournez encore autour de la table comme vous le faites régulièrement.
1: Je ne peux plus rester assis, je vais présenter debout jusqu'à
0: alors,
1: la fin.
0: Je vais vous dire, en fait Valérie, elle a un petit peu mal au dos, alors elle tourne autour de la table et on dirait un prof, c'est avec les mains derrière,
1: voilà.
0: Comme ça qui fait une dictée.
1: Exactement.
0: Et ça nous a donné envie de revoir cette excellente
1: série. Ah, Victoire Bonneau, bah oui, bien sûr.
0: Victoire Bonneau, vous étiez une CPE face à Catherine Jacob, excellente. Sur M6, la chaîne sur laquelle vous officierez à la rentrée.
1: Voilà. Bien sûr, allez, nous allons tout de suite faire un petit peu de réclame après cette réclame autoproclamée.
0: Voilà. Bah oui, c'est normal.
1: La réclame.
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1: Nous sommes au taquet avec Nicolas et Sylvie. Nicolas, une petite anecdote avant de t'encourager pour le bingo. Il paraît que si tu devais déjeuner avec une célébrité, tu déjeunerais avec la femme en rouge, avec Anne Roumanoff.
7: Oui, j'aime beaucoup Anne Roumanoff. J'aime beaucoup son humour, la façon dont elle est. Je suis allé à un spectacle à l'Alhambra à Paris, je suis allé à plusieurs d'ailleurs, et elle m'a fait monter sur scène, et c'est vrai que j'accroche beaucoup, j'aime beaucoup.
1: Eh ben c'est bien. Allez, on va t'encourager et on va surtout te dire de relax.
7: Oui, relax, oui.
1: Take it easy.
0: Exactement.
1: Allez, relax, take it easy, t'es en tête. Mais le bingo, ça peut tout remettre en jeu. Écoute bien ton petit bingo, chérie. À mon top chrono, tu auras 10 secondes pour me donner un maximum de villes américaines. C'est-à-dire toutes les villes qui sont aux États-Unis de l'Amérique. Donc, un maximum de villes américaines. Top chrono, 10 secondes. Hop.
7: Alors, New York, Chicago, Los Angeles, San Diego, San Antonio, Philadelphie, Dallas, Austin, Jacksonville, Columbus.
1: Eh ben, ça fait... Moi, j'en ai 9. Maître Coupez, vous me confirmerez. 9. 9, voilà.
0: Bah, dis donc, pas mal. Alors, la situation est très claire. Sylvie, il a été en tête, il a même fait un sans faute. Je reconnais le talent de Nicolas.
1: J'espère bien, oui.
0: Bon, au cœur du bingo. Le bingo, il vaut 10 points. Mais pour encaisser ces 10 points, ce qui te permettrait de prendre la tête, il faut que tu fasses plus de réponses qu'il n'en a fait. Il en a donné 9, je t'en demanderai donc 10. Et tu auras 10 secondes, soit une par seconde. Donc il va falloir être très perspicace et efficace. Allez, un dernier petit mot pour dire que lorsque t'as voyagé à Londres, t'as dit tout à l'heure que t'habitais un petit village, t'es tombé nez à nez en sortant de l'abbaye de Westminster avec quelqu'un de chez toi, petit village de 600 habitants, c'est dingue la rencontre.
8: Eh oui.
0: C'est rare,
8: la secrétaire de la mairie de mon village.
0: Se balader dans le monde entier, hop, d'un coup, tomber, ça t'est arrivé, ça, Valérie?
1: Tu te balades dans le monde
0: et tu tombes sur quelqu'un que tu connais?
1: Oui, à Barcelone. Ah voilà, ouais. Ça m'est arrivé.
0: D'accord.
1: Exactement.
0: Sylvie, on te détend avec ta musique, c'est Nougaro.
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0: Cécile, tu adores Nougaro,
1: j'espère que... Quelle belle chanson.
0: Ça te fait plaisir?
8: Oui. Ah oui. Moi, je suis contente de l'entendre. Et c'était en l'honneur de ma fille.
0: Alors,
8: Donc, c'était l'anniversaire.
0: Ok.
1: Joyeux anniversaire, Héloïse.
8: Voilà.
0: Allons-y. Voici pour toi 10 secondes. On reste sur de la géographie. Je vais te demander... C'est pas anodin, l'anecdote sur laquelle je t'ai lancé avant. Maximum de villes en Angleterre. En Angleterre. Top chrono au Royaume-Uni. Top chrono, 10 secondes.
8: Londres, Manchester. Oh là là là là.
0: Eh oui.
7: Ben oui.
0: Liverpool, Birmingham, Glasgow, Édimbourg, puisque c'est le Royaume-Uni, Bristol, on aurait même pu dire la Barbade, je crois, parce que c'est les Antilles britanniques.
1: Belfast, Aberdeen, enfin bref.
0: Les Seisters.
1: Bien, Sylvie, tu ne pars pas les mains vides, puisque je le rappelle, tu repars avec un guide Michelin pour fêter les 100 ans des guides de voyage Michelin.
0: Ah, désolé, Sylvie.
1: Nico, eh ben, demain, tu seras dans ma team, la team d'Amido Lanche. Tu pourras essayer de gagner le week-end exceptionnel au Festival Off d'Avignon avec le séjour pour 4 adultes dans 2 chambres doubles à l'hôtel Le Chardonnay, 100 euros de carburant, 2 spectacles par jour, 4 spectacles ou
0: la machine à café, un espresso, Malongo, EO,
1: éco-responsable, ouais. 32 dosettes
0: et cyber en verre, bien
1: et ben voilà. Allez, je remercie notre ami Christophe à la technique, Céline à la réal, Maître Coupez au savoir, Alex au standard, Eric Bastien.
0: Oui. Pourquoi vous riez comme ça?
1: Je sais même plus à quoi je peux dire, je sais pas.
0: Mais tout ne dites plus rien, enchaînez.
1: Je vous embrasse tous un par un très très fort et on se retrouve bien évidemment demain pour
0: merci,
1: la finale.
0: Victor Bonneau.
1: Merci Victor Bonneau. Tu vas prendre des heures de colle, toi, tu vas voir.
0: Oui.
1: Et à demain pour la finale, mes petits chéris.
0: Elle est citoyenne du Dami d'Hollande, c'est Wendy Bouchard.
1: Bah,
0: bonjour. Bonjour Wendy.
10: J'ai ma carte de membre, en effet.
1: Évidemment, elle aime les animaux.
10: Estampillée, plastifiée, amis des animaux, voilà, ça nous réunit.
1: Oui.
10: Amis des animaux, amis de la terre, les journées nationales de l'agriculture, demain, samedi et dimanche, on en parle. 200 000 Français se sont rendus dans les fermes et les exploitations, journée porte ouverte, c'était l'année dernière, même édition, même principe, même affluence.
1: Magnifique.
10: À tout à l'heure les amis, après l'info.
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0: Passez une excellente journée ici.fr pour écouter au taquet. Le mot de la fin, c'est bien sûr pour la présidente.
1: Évidemment, vous écoutez ici. Il est 13h, je vous aime. À bientôt.
0: Voici ma France avec Wendy Bouchard. Bonne journée.
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10: Bonjour à tous et merci d'être à l'écoute de Ma France, une France dans laquelle les députés ont voté une loi hier pour limiter la contamination de nos sols et des produits de la terre au cadmium, un métal lourd et cancérigène. Les associations de défense de l'environnement et de la santé applaudissent en attendant la confirmation du vote par le Sénat. Vous entendrez un représentant de Foodwatch, c'est notre dossier du jour. 7e jour de recherche pour la petite Liana face à un suspect numéro 1, toujours mutique en prison, mais toujours aucune trace de cette jeune fille donc disparue. Vendredi, vous entendrez la colère du maire de Florence devant les délais de la justice. Une plainte pour viol pour mineur contre cet homme déposée en août dernier et pour laquelle le suspect n'a toujours pas été inquiété. La mort de l'artiste franco-iranienne Marianne Satrapi, elle avait ému le public du monde entier en racontant sa vie et l'oppression du régime des Mollahs à Téhéran. Elle avait 56 ans. Les Bleus rencontrent la Côte d'Ivoire ce soir en match amical, une semaine tout pile avant le début de la Coupe du Monde de foot. Match à suivre à Nantes ce soir. Et puis au cœur de vos régions, les vétérans américains arrivent en Normandie pour les commémorations du D-Day et les journées nationales de l'agriculture partout en France. 2000 fermes et exploitations qui ouvrent leurs portes pour des visites et des animations tout le week-end. Nous serons en Gironde notamment et dans la Marne avec nos invités. C'était un vote particulièrement attendu par les associations de défense de l'environnement et de santé publique. Et les députés ont fait fort en adoptant à une très large majorité, 144 voix contre 22, la proposition de loi écologiste qui vise à limiter l'exposition de la population au cadmium. Marie Bouéda, vous avez travaillé sur ce dossier. On va d'abord rappeler à nos auditeurs que ce métal lourd, cancérigène par le biais de l'alimentation, on le trouve dans les pâtes, dans le riz, dans les épinards, les pommes de terre ou le pain, et que les Français sont parmi les plus contaminés d'Europe aujourd'hui. Alors que dit ce texte qui a donc été voté à l'Assemblée ?
11: Eh bien, il permet de réduire les doses de cadmium plus rapidement que prévu dans les engrais phosphatés, ces engrais qui enrichissent les sols en France. Et donc, le texte propose de baisser leur teneur à 40 mg par kilo à partir de janvier de l'année prochaine, à 20 mg en 2030. Actuellement, le seuil était fixé en France à 90 mg par kilo, bien plus haut que la réglementation européenne qui restreint à 60. Le cadmium, c'est un métal, vous le disiez, classé cancérigène, responsable a priori de l'explosion des cancers du pancréas. Le ministre de la Transition écologique, Mathieu Lefèvre, a reconnu, je le cite, une surimprégnation de la population française en cadmium par rapport à nos voisins européens. Et selon l'Agence nationale de sécurité sanitaire de

0: La santé des Français est prioritaire, dit son vice-président. Il a appelé hier les fournisseurs d'engrais à baisser le plus drastiquement possible les teneurs en cadmium. Du côté de la Confédération paysanne, on ne se prononce pas vraiment non plus. Le gouvernement et les agences sanitaires doivent encore expliquer pourquoi il y a une explosion de cadmium dans les analyses des Français, dit un représentant. Pour l'instant, les études ne leur permettent pas de prendre position. Rien n'affirme aujourd'hui que réduire le cadmium dans les engrais phosphatés baissera le taux de ce métal dans l'urine des Français, selon le syndicat. Et enfin, la coordination rurale ne nous a pas répondu.
1: Merci Marie Bouéda pour ce dossier, cette enquête pour ici. Autre réaction attendue en direct dans Ma France, c'est celle du directeur de campagne de l'association Foodwatch. Bonjour Camille Dorioz.
2: Bonjour, merci de l'invitation.
1: Merci à vous. L'association se bat pour le droit à une alimentation saine, à une alimentation choisie, durable également. C'est un contre-pouvoir citoyen face aux risques induits par les aliments qui sont contaminés, on l'entendait, à nos dépens. Comment vous réagissez à cette première étape parlementaire ?
2: C'est une grande victoire qui a été menée hier. On a vu un changement. Il faut noter, c'est que au début on était plutôt parti avec des propositions venant du centre qui essayait de réduire, d'amoindrir cette loi et ce calendrier. Mm-hmm. Des amendements qui ont été retirés sous la pression des citoyens et des citoyennes, sous la mobilisation des citoyens et des citoyennes pour obtenir cette loi véritablement ambitieuse et qui rattrape en fait les errements des précédents gouvernements qui ont laissé en fait cette surcontamination à advenir en mettant en place cette dérogation. Oui. De 50% de plus de contamination dans les fertilisants. Et aujourd'hui, on est obligé d'accélérer, on est obligé d'aller plus vite que le reste de l'Europe, mais en fait c'est parce que surtout on doit rattraper un retard qu'on a pris ces dernières années.
1: Bien sûr, je vous parlais de première étape parlementaire parce que ce texte et cette adoption doit être évidemment confirmée au Sénat. Les sénateurs, vous les appelez à être à l'écoute justement de cette mobilisation citoyenne, Camille Dorioz.
2: Alors du coup, il y a deux choses qu'on dit aujourd'hui. La première, c'est que le gouvernement est en train de finaliser des décrets pour avancer sur cette question-là. Hier, on a eu une claire majorité, une claire décision par l'Assemblée nationale. Du coup, on appelle la ministre Annie Genevard et les ministres qui sont concernés, c'est-à-dire ministre de l'économie, ministre de l'environnement, ministre de la santé, d'entendre la décision prise par l'Assemblée nationale. Oui. Et de directement appliquer ce calendrier dans les décrets qu'ils vont appliquer. D'accord. Après, derrière, un décret, ça change assez facilement. Et du coup, nous, ce qu'on veut, c'est effectivement que la loi soit appelée par les sénateurs et les sénatrices, qu'ils entendent en fait l'inquiétude des Français, qu'ils entendent aussi le retard qu'on a pris sur la gestion de cette contamination, cette surcontamination de nos sols, qui aujourd'hui pose problème aussi à nos agriculteurs. Je pense que c'est important. Ils subissent cette contamination. Hein. Eux, ils n'ont pas choisi de savoir combien il y avait de cadmium dans leurs fertilisants qu'ils achètent. Okay. Du coup, aujourd'hui, pour donner à nos agriculteurs la possibilité de prendre soin de leur sol, mais aussi de produire des aliments de qualité sur lesquels les Français peuvent avoir confiance, on appelle les sénateurs et les sénatrices à appeler la loi et à la voter comme elle est aujourd'hui pour en fait avoir quelque chose de solide, de robuste. On a lancé une pétition d'interpellation sur le site foodwatch.fr. On appelle tous les citoyens et les citoyennes qui se sentent concernés à la signer pour interpeller ces sénateurs.
1: Les choses sont très claires. Merci beaucoup avec cette application d'urgence des décrets. Cette adresse à la ministre de l'Agriculture, Camille Dorioz, qui est directeur de campagne de l'association Foodwatch. Première étape avec cette adoption d'un texte par les députés pour réduire, vous l'avez entendu, notre exposition au cadmium contenu dans de nombreux fertilisants. On ne supprime pas la substance, mais on en limite drastiquement le volume. Il est 13h07, vous êtes à l'écoute d'ici et l'attente est insupportable. Après la disparition de Liana dans le Gers, c'était vendredi. À cette douleur, sans trace, sans nouvelles de cette petite fille de 11 ans disparue à la sortie de son collège, s'ajoute la colère aujourd'hui. Et cette question, le principal suspect aurait-il pu être empêché d'agir, être stoppé dans sa prédation sexuelle? On a appris en effet que l'homme qui dort en prison, qui ne parle pas, était déjà au cœur de 3 procédures pour viol ou agression sexuelle. 2 classées sans suite et une plainte pour viol sur mineur déposé en août dernier à la gendarmerie de Plaisance-du-Touche. Plainte qui n'a donné suite à aucune avancée en 10 mois. Alors hier soir, le maire de Fleurance a poussé un coup de gueule teinté d'émotion face aux tentatives de justification des autorités compétentes. Écoutez Grégory Bobato au micro ici Occitanie de Théo Cobel.
3: La réalité, c'est que nous faisons les frais de décennies d'économie sur le dos de sujets cruciaux que sont l'accompagnement de la parole des victimes et l'urgence que devraient revêtir les procédures quand il s'agit d'enfants. Ils sont victimes 2 fois de criminels pédophiles d'avocats.

0: et d'un système qui les écrase par sa lenteur ensuite. Stop à un système qui n'apporte qu'un soutien de façade. Stop à un système qui ne répond seulement et uniquement seulement à coup de énième enquête administrative. Avant de tomber dans du calcul de politique politicienne, en se soustrayant aux explications pour nos dirigeants, au lieu de remonter la chaîne des responsabilités, n'oublions pas qu'en priorité, nous continuons de rechercher une petite fille. C'est d'une jeune fille qu'il s'agit, c'est une jeune fille que nous devons retrouver, car c'est tout un territoire et des parents qui ont perdu le sommeil depuis 6 jours.
1: Les mots forts du maire de Florence, et le gouvernement a lancé une enquête administrative sur le non-traitement de cette plainte, mais vous l'avez entendu, de plus en plus de voix s'élèvent comme ce maire pour questionner la justice, Coralie Moreau, sur la gestion de ces dossiers si cruciaux.
2: Oui, alors rappelons qu'au début de la garde à vue, Jérôme B. est présenté comme un suspect au casier judiciaire vierge. Depuis, vous l'avez dit Wendy, on a appris les antécédents de ce père de famille, les plaintes qui le visent depuis 2020, notamment pour des viols sur mineurs. D'où la colère des associations de protection de l'enfance qui ne comprennent pas aujourd'hui comment ce profil inquiétant a pu être traité avec autant de légèreté. Il faut des signaux qui s'allument quand il y a déjà eu des plaintes et des signalements, a réagi Joëlle Sicamois, la présidente de la Fondation pour l'enfance, sur notre radio ici. Après le scandale du périscolaire, cette nouvelle affaire montre l'urgence de faire des dossiers de mineurs victimes de violences sexuelles une priorité, comme pour les violences conjugales. Et ce n'est pas le cas aujourd'hui, déplore Manon Lefebvre, secrétaire nationale du syndicat de la magistrature.
3: Le problème, c'est que les violences sexuelles sur les mineurs ne sont pas considérées comme un contentieux de masse. Or, c'est des centaines de milliers d'enfants qui, chaque année, sont victimes de violences sexuelles. Ça devrait être la priorité numéro un. Aujourd'hui, dans le traitement judiciaire, ça ne l'est pas.
2: Et si ce n'est pas une priorité, c'est avant tout par manque de moyens. Les syndicats de magistrats le dénoncent depuis des mois. L'USM rappelle que le nombre de procureurs est 4 fois moins important chez nous en France que chez nos voisins européens. Le manque de personnel est criant également au sein des brigades des mineurs, tout comme les places dans les structures d'accueil pour mettre à l'abri les enfants en danger. C'est tout le système qui craque, dénoncent les syndicats. En écho ce matin, Maud Bréjon, la porte-parole du gouvernement, a plaidé pour continuer à augmenter les moyens de la justice.
1: Merci beaucoup Coralie Moreau. Les recherches se poursuivent pour tenter de retrouver la petite collégienne de 11 ans. Les plongeurs venus en renfort des brigades nautiques du sud de la France continuent d'ausculter les rivières, mais aussi un lac et un bois. Plus de 170 gendarmes restent mobilisés. Le GPS de la voiture du principal suspect ainsi que de nombreuses données numériques et électroniques sont toujours analysées. À la une encore, l'un des 3 agents de l'Office National des Forêts placé en garde à vue dans l'enquête sur l'incendie géant du massif des Corbières, c'était l'été dernier, va être présenté aujourd'hui à la justice. C'est une cigarette jetée par la fenêtre d'une voiture de patrouille de l'ONF qui est l'une des pistes explorées dans l'origine de ce méga-feu qui a ravagé 17 000 hectares de végétation. La disparition de Marjane Satrapi, elle avait 56 ans, grande auteure et réalisatrice franco-iranienne. Emmanuel Macron salue une immense artiste qui a transformé une enfance iranienne en fable universelle. Elle avait connu en effet la consécration avec sa saga autobiographique Persepolis, une BD lue dans le monde entier sur la répression des mollahs. Primée en 2001 au Festival d'Angoulême, elle a porté cette histoire au cinéma, décrochant le prix du jury au Festival de Cannes. Marjane Satrapi, naturalisée française, qui avait refusé la Légion d'honneur en raison, disait-elle, de l'attitude hypocrite de la France face à l'Iran, continuait de porter l'espoir d'une chute du régime en Iran en observant la révolution de son peuple.
4: La révolution Femmes, Vie, Liberté, c'est la première révolution féministe au monde. On parle d'une révolution, on ne parle pas d'un mouvement. C'est une révolution qui a été commencée par les femmes. Mais pourquoi j'appelle que c'est une révolution? C'est parce que les hommes, ils sont tous derrière. Les 800-900 personnes qui ont été exécutées dans les prisons en Iran, c'est des hommes qui sont tous morts pour avoir scandé « Femme, vie, liberté ». C'est là où ça devient une révolution. C'est pas des femmes qui demandent leurs droits et les hommes qui sont contre. C'est ça ce qui a changé.
1: L'auteur et réalisatrice Marjane Satrapi, morte à 56 ans, ses proches précisent avec douleur qu'elle s'est laissée mourir de tristesse après le décès de son compagnon l'an dernier. Et puis notre humoriste français, scénariste, réalisateur aussi, notamment de Maison de Retraite, Kev Adams, va-t-il se faire un nom aux États-Unis? Il a épaté en tout cas le jury d'American Got Talent, la version américaine de La France a un incroyable talent, devant 5 millions de téléspectateurs sur une scène à Los Angeles. Sa prestation, Loïc Piala, a été très très remarquée.
5: Your name is
6: Kev. Kev Adams. I come from Paris.
7: Voilà pour les présentations. À l'aise en anglais, Kev Adams a misé sur les différences culturelles entre la France et les États-Unis pour faire rire.
8: J'ai un copain américain qui m'a demandé si j'avais déjà été à Las Vegas. J'ai dit non. Il m'a dit, tu devrais y aller. C'est juste à côté. Et j'ai regardé sur Internet, c'est 5 heures de route depuis Los Angeles. En France, vous roulez 5 heures, vous arrivez en Turquie, dans un autre pays, avec un autre gouvernement et une autre monnaie.
7: L'humoriste de 34 ans n'avait que quelques minutes pour séduire la dure loi des télécrochets. Ça lui a suffi pour conquérir le jury d'America's Got Talent.
9: Oui.
10: Yes, yes, yes, yes, yes.
9: Yes.
7: Yes. 4 yes, 4 oui et des louanges, celle du comédien Owen Mendel et de l'ex Spice Girl Mel B.
11: C'est le meilleur humoriste qu'on ait jamais eu dans l'émission.
1: Tu étais fou, sexy, cool, tout ça, tu étais très très drôle et très sympathique aussi.
7: Il y a quelques années, le Français avait tourné une web-série à Los Angeles. Il a aussi fait une apparition dans la comédie hollywoodienne L'espion qui m'a largué. Il se produit sur quelques petites scènes de stand-up à Los Angeles et New York. Son rêve américain prend forme.
1: Amazing Kev Adams pour vous servir. Au cœur de vos régions, nous voici en Normandie maintenant avec une trentaine de vétérans américains combattants de 1944 évidemment. Ces hommes, héros de bravoure et de la libération, ont été accueillis avec leurs familles par Brigitte Macron et par des écoliers du Breuil en Auge à Deauville. Ces anciens soldats de l'US Army vont participer aux différentes célébrations du 82e anniversaire du débarquement et leur arrivée a été saluée, émue. Un joli moment intergénérationnel, Martin Cotta.
12: Des jeunes Normands applaudissent un par un les vétérans sur le tarmac. Patrick King, membre d'une division d'infanterie américaine. C'est la première fois que je reviens. C'est très beau de revenir ici, même s'il y a beaucoup de nuages. Derrière lui, un autre vétéran, plusieurs médailles épinglées sur son blouson bleu marine. Moi, je suis déjà revenu en France. Mais je remercie tous ces gens venus nous dire bonjour. Je pense qu'on va passer un bon séjour. Dans le hall de l'aéroport, des élèves de l'école du Breuil-en-Auge chantent l'hymne américain. Journée que n'oublieront jamais Nolan et Margot en CM2.
13: C'est émouvant, ça fait beaucoup, beaucoup de bonheur parce qu'ils ont quand même sauvé la France.
14: C'est pas tous les jours qu'on voit des gens qui ont sauvé un petit peu la France. Du coup, c'est exceptionnel.
12: Pour Jacqueline Davis-Frost, fille d'un soldat américain ayant combattu dans le Pacifique, c'est une immense joie de voir des jeunes et moins jeunes commémorer la paix.
15: Le monde a changé énormément depuis, évidemment, depuis 1945. Mais la chose principale, c'est qu'une trentaine, cinquantaine de pays qui sont ensemble pour travailler pour la démocratie.
12: Lors d'un discours à l'aéroport, le général Lecointre, grand chancelier de la Légion d'honneur, a rappelé que de nombreux soldats ayant débarqué sur les plages normandes avaient pour beaucoup l'âge d'aller au lycée.
1: Et puis dans l'heure, la mairie d'Alizay a adopté deux ânesses de 5 ans pour aider les agents municipaux dans leurs tâches au quotidien à l'extérieur et pour sensibiliser évidemment les habitants aux animaux. Les deux équidés s'acclimatent doucement à leur nouvel environnement et c'est au cœur du village Mathilde de Parois.
16: Dans les rues d'Alizay, les deux nouvelles résidentes aux oreilles pointues ne passent pas inaperçues.
17: La marron s'appelle Linotte, 1m27. Lisette, 1m31, 300 kg.
16: Patrick Robert, adjoint à la mairie, les fait entrer dans leur nouvelle maison.
17: Allez, vite.
16: Un corps de ferme à 400 mètres de la mairie. Bientôt, elles vont pouvoir travailler ensemble.
17: Ça sera beaucoup plus facile puisqu'ils ont l'habitude d'être collées l'une à l'autre.
16: Leur première mission, aider les agents municipaux dans le potager bio du village.
17: Désherber, d'aérer la terre.
16: Mais elles vont aussi nettoyer les 36 km de voirie de la commune.
17: Au lieu de prendre un véhicule thermique, là, ils avanceront à pied et ils nous accompagneront. Et de chaque côté, deux sacs poubelles de 100 litres et on ira à la pince, on mettra les canettes, les papiers, les mégots, les choses comme ça.
16: Une volonté de la mairie qui s'engage fortement sur la transition écologique. Pour Jérôme, un habitant, l'arrivée de Linotte et Lisette est une très bonne nouvelle.
18: Puis il est quand même beaucoup mieux d'avoir deux ânes qui seront occupées à faire des travaux de maraîchage que d'avoir un tracteur qui pollue, qui consomme du gasoil, surtout au prix du gasoil actuellement, au prix du gasoil même pour l'écologie, c'est super cool.
16: Linotte et Lisette commenceront à la rentrée en septembre prochain, le temps de s'habituer à leur nouvelle maison et de faire connaissance avec les 8 collègues du service technique.
1: Merci Mathilde. Et puis sur la pelouse de Nantes, vous retrouvez ce soir l'équipe de France pour un match de préparation face à la Côte d'Ivoire. L'occasion pour Didier Deschamps à la tête des Bleus de faire sa revue d'effectifs. France-Côte d'Ivoire, match amical ce soir à suivre. 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
1: Dans ma France, on soutient chaque année les journées nationales de l'agriculture. Plus de 2000 portes ouvertes dans les fermes, dans les exploitations, avec à la clé des visites, des animations, bien sûr, pour relier les habitants aux paysans, pour s'interroger aussi sur la qualité de ce que nous mettons dans nos assiettes. Des journées demain, samedi, dimanche, du 5 au 7 juin, donc, nous sommes associés avec ici à cette 6e édition des journées nationales de l'agriculture. Et pour vous donner une idée de l'intérêt du succès, l'an passé, 200 000 Français se sont rendus dans ces différentes exploitations. Des journées découvertes à Montauban, un concert à la ferme, un marché paysan dans la Meuse, à Merle-sur-Loison, un rallye de la gastronomie entre la Drôme et l'Ardèche. Voici quelques exemples qu'on va mettre en lumière avec nos invités en duplex d'ici Gironde, Stéphane Linou. Bonjour Stéphane.
5: Et bonjour.
1: Vous qui portez avec vous sur le territoire de l'Entre-deux-Mers un sacré défi, Locavore, on va en parler. Et puis je salue à vos côtés, mais à distance, un agriculteur de la Marne qui est avec nous, Romuald Carouge. Bonjour Romuald.
19: Bonjour à tous.
1: Vous êtes de la Marne, oui, mais vous allez passer ces journées nationales de l'agriculture à Paris. Racontez-nous quel est le programme pour vous, Romuald.
19: Ah, exactement. Donc en fait, ces journées nationales, elles commencent dès demain. Donc je me rends sur Paris aux arènes de l'Utest. Les arènes de l'Utest, justement pour parler d'agriculture et parler aussi des projets entrepreneuriaux que des agriculteurs en collectif peuvent mener.
1: Oui, vous venez porter la bonne parole à Paris, qui peut-être est un peu trop à distance justement de ces terres paysannes et agricoles.
19: Ouais, complètement. Il y a deux enjeux, faire venir les gens sur les fermes. Donc là, quelque part, on fait venir des gens qui ont déjà une appétence. Mm-hmm. Mais l'enjeu aussi, c'est d'aller à la rencontre des publics, tout simplement, pour créer du lien.
1: Bien
19: et
1: sûr.
19: Ça, c'est la ferme qui vient à vous, quelque part.
1: C'est ça. Vous, l'agriculteur de la Marne, qui venez aux arènes de l'Utesse, avec des stands qui vont accueillir les familles, les scolaires. Il y aura des simulations sympas de conduite sur tracteur, un vrai tracteur aussi. Lancer de bottes de foin, fabrication de pain, sélection d'ouvrages pour sensibiliser en s'amusant. Quel est le discours que vous avez envie de vous, à titre personnel, de partager, Romuald?
19: L'idée, c'est surtout, en fait, c'est comme je disais tout à l'heure, c'est créer du lien, c'est de se dire, challengeons en fait les discussions, les débats qui parfois peuvent être très compliqués entre consommateurs et agriculteurs.
1: Oui.
19: Et à partir de ce moment-là, en fait, on arrivera forcément à trouver des échanges, à trouver des liens en fait qui vont pouvoir nous permettre en fait d'avancer ensemble. Et c'est tout aussi l'enjeu en fait de notre collectif qu'on mène. On a intitulé C'est mon pote agri. Pour justement créer cette relation amicale entre consommateurs et agriculteurs.
1: Absolument, et on va parler de C'est mon pote agri dans quelques instants. Le temps donc de vous présenter notre autre invité qui est en duplex de Bordeaux, Stéphane Linou. Alors vous n'êtes pas agriculteur, Stéphane, mais vous êtes largement associé à ces journées. Dites-nous à quel titre ?
5: Mais tout d'abord, merci pour l'invitation. Hein. Donc oui, donc le projet alimentaire territorial du sud du Gironde m'a demandé de venir former les élus sur le risque de rupture d'approvisionnement alimentaire, mais pas que. Également, pour que je fasse relever mon 119e et mon 120e défi Locavore et bas carbone que j'ai inventé donc en 2018.
1: Oui.
5: En fait, c'est tout simplement un cas concret que je propose de faire relever à des cantines, des cuisines centrales, des particuliers, des restaurants, qui consiste à réaliser un repas de fête local, chic et pas cher et bas carbone.
1: Mmh.
5: Alors local, on fait planter la pointe du compas ici. C'est partout ici.
1: Oui.
5: Donc le ici, c'est à Camble et Ménac et à Porte de Benoge. On plante la pointe du compas dans l'assiette, on trace un rayon de 51 km et on doit faire avec ce qu'on a.
1: C'est génial.
5: C'est-à-dire que ça permet de réaliser ce que l'on a sur le territoire comme une ressource, ce que l'on n'a pas, ce que l'on sait en faire et de ce qu'il faudrait faire. Et c'est à partir de là qu'on fait parler les assiettes.
1: Oui.
5: C'est-à-dire qu'avant chaque plat, je demande aux personnes qui ont cuisiné qu'est-ce qui a été simple, qu'est-ce qui a été compliqué, qu'est-ce qu'ils ont su en faire. Et à partir de chaque ingrédient, on tire les fils vers l'économie, donc le revenu des agriculteurs, puisqu'il faut que ça soit correctement payé. Hein.
1: Mmh.
5: Moins de 51 km autour de l'assiette, vol d'oiseau. Trois plats, et que ça soit bon évidemment. Moins de 9,50 euros par personne, coût matière, mais correctement payé à nos producteurs. C'est vraiment la base pour le repas qui est censé être le plus cher de l'année. Donc pour les cuisines centrales ou les cantines, si elles sont à 3 euros d'habitude, elles restent évidemment autour de 3 euros. Et bas carbone, mais moins de 1,6 kg d'équivalent carbone par personne,
1: oui,
5: qui est tout simplement la chose que personne n'est venu expliquer, c'est-à-dire dans le concret, là où on est, et ici là où on est, c'est-à-dire à quoi correspond un menu COP21 Vous savez, les accords de Paris qu'on a signés en 2015, visant à limiter notre consommation de carbone pour limiter la hausse des températures, et là, vous voyez, on sort d'une déjà canicule. Personne n'est venu expliquer à quoi peut correspondre un menu COP21 correctement payé à nos producteurs, avec des produits locaux, bons pour la santé, et qui, en même temps, permet de maintenir le travail de nos paysans et la présence de nos paysans, qui est notre assurance de vie alimentaire, parce que ce que l'on ne sait pas, c'est que 98% de ce qui remplit nos assiettes arrive par les camions venant d'autres régions et d'autres nations.
1: Oui, c'est ça. Et alors, vous faites le défi.
5: Et dans le même temps, on exporte quasiment tout ce qu'on produit sur place. Donc, s'il y a un problème sur les transports, on se tape dessus.
1: Oui, Stéphane Linot, c'est très intéressant parce que ce défi low carbone et bas carbone, vous le faites relever par, vous le disiez, des cantines de ce territoire de l'Entre-deux-Mers, deux cantines, deux communes avec des élus qui doivent concevoir ce repas 100% local. Romuald, vous pouvez peut-être réagir à cette formidable initiative qui vous inclut, vous, paysans, justement, dans cette juste rémunération, dans ce hyper local, justement, au cœur de ces journées nationales de l'agriculture.
19: Oui, complètement. Le revenu, ça devient le mot principal aujourd'hui, en fait, de l'agriculteur. Il doit avoir une complémentarité de revenus pour assurer sa durabilité. Oui. Et là, quand vous commencez à me parler de repas, de restauration peut-être collective, etc., ça fait tout son sens de dire on a l'occasion, en fait, d'aller porter, entre guillemets, la bonne parole auprès de public, tout âge confondu, pour les sensibiliser en fait à l'impact que peuvent avoir en fait des productions issues de leur bassin de vie, pour en fait assurer une durabilité économique, environnementale aussi, du tissu agricole et plus largement du tissu de la ruralité.
1: Oui, c'est d'ailleurs tout l'objet aussi de votre programme, de ce projet C'est mon pote agri que vous avez monté, Romuald, pour promouvoir ce lien aujourd'hui plus amical que générationnel, que filial avec les paysans. D'où vous est venue cette idée, vous qui avez repris la ferme familiale il y a 3 ans maintenant en Champagne?
19: Exactement. Et ma particularité, c'est que je me suis installé relativement sur le tard. J'avais plus de 35 ans.
1: Oui.
19: Mais préalablement, j'ai mené un premier début de carrière professionnelle dans le commerce et dans le marketing. Mm-hmm. Et j'ai vraiment noué une passion pour la relation client, l'échange consommateur. Et en fait, en venant sur ma ferme, en étant en grande culture, je me suis dit, mais comment je vais pouvoir, en fait, pérenniser, en fait, cette compétence de cœur que j'ai développée dans mon projet agricole. Et c'est comme ça, en fait, qu'on est arrivé, en fait, sur les grandes cultures. On s'est dit avec aussi un de mes collègues avec qui on travaille au quotidien à travers notre CUMA, donc il y a une coopérative où on partage le matériel agricole. En gros, on a le tracteur en commun tous ensemble et on travaille au quotidien, on se challenge aussi au quotidien dans nos pratiques. Et en fait, on s'est dit avec mon collègue Gaël, on s'est dit mais alors, il faut qu'on trouve une marque qui puisse en fait créer de l'engagement, mais aussi bien côté agriculteur que côté consommateur. Et aujourd'hui, on est sur des codes aussi marketing qui appellent beaucoup à l'approche quelque part friendly, si on prend un mot anglais, une relation vraiment amicale, et c'est là comme ça qu'on est arrivé sur le C'est mon pote agri.
1: Oui. Et les missions de C'est mon pote agri, concrètement, quelles sont-elles, Romuald?
19: Notre ambition, c'est vraiment, on se projette. L'idée, c'est que demain, on voudrait que 65 millions de consommateurs aient tous un pote agri.
1: Ah, pas mal.
19: Et on part de ce principe-là en se disant que si on arrive à ça, en fait, il y aura sûrement des discussions qui auront lieu de part et d'autre, des challenges qui seront menés aussi bien pour le consommateur que pour l'agriculteur. Mm-hmm. Mais le fait d'avoir ce lien amical, on arrivera finalement à apporter un discours apaisé, challengeant, des deux côtés de la filière.
1: Stéphane Linou, pardonnez-moi, Romuald, je voudrais faire réagir Stéphane Linou qui nous écoute à Bordeaux, qui n'est pas agriculteur, mais qui est expert associé au laboratoire sécurité défense du CNAM, et donc créateur, initiateur de ce défi locavore. Vous en avez pas mal, vous, des potes agris, Stéphane?
5: Et oui, mais hélas, de moins en moins, à force de ne pas leur acheter au juste prix leurs produits, eh bien, les agriculteurs, tels des muscles que l'on n'entretient pas, eh bien, leur nombre a fondu. Donc on se retrouve dans des campagnes incapables de nourrir les campagnards. Pourquoi ? Parce qu'il n'y a plus d'agriculteurs.
1: D'où l'intelligence de ce programme, par exemple. Hein,
5: tout à fait. Et ce que l'on ne dit pas assez, c'est que les meilleurs amis de nos agriculteurs, ce sont les gens qui cuisinent. Puisque en cuisinant, on peut correctement payer nos producteurs. Les euros restent également fixés dans le territoire. Ils s'infiltrent dans le territoire. Ils ne ruissellent pas vers la mer pour s'y perdre. Et les euros restent également dans la cuisine. Donc en fait, on fait des économies. On maintient nos agriculteurs en vie. C'est bon pour l'économie. Et les agriculteurs qui sont correctement payés, ils peuvent financer leur transition agroécologique, c'est-à-dire une meilleure qualité de l'eau, des sols. Tout le monde est gagnant, à condition de cuisiner. Et quand on anticipe le tsunami de la hausse des prix qui va arriver normalement à l'automne, Eh bien, il va falloir se remettre à cuisiner, que ça soit dans les cantines ou dans les foyers. Et on a l'occasion idéale de cocher énormément de cases et de maintenir un revenu pour nos agriculteurs. C'est une question aussi de sécurité collective.
1: Bien sûr. Et puis, de politique, évidemment, politique publique, c'est un défi politique, oui. Ce défi locavore, consommer local, ce défi avec des cantines embarquées dans le territoire de l'Entre-deux-Mers, Stéphane, avec des élus, évidemment, qui jouent le jeu pour certains en début de mandature. Un mot de la fin pour vous, Romuald Carouge, qui est donc aux arènes de Lutèce, tout en étant agriculteur dans la Marne, sur ce défi qui devrait être en effet collectif et qui devrait irriguer. Alors, on en parle beaucoup de vos préoccupations agricoles, mais dans la vision qu'il faudrait avoir de l'agriculture française, vous avez aussi des messages à passer.
19: Ah, c'est la jeunesse, hein, on va pas se mentir. C'est là qu'on peut orienter quelque part les pratiques culinaires. Aussi redonner goût à la cuisine, hein, comme notre interlocuteur là, de Gironde le précisait. Donc en fait, il faut aller à la rencontre de ces publics-là. Donc ça, c'est vraiment une de nos lignes directives, c'est d'aller à la rencontre des jeunes publics, des écoles, pour parler d'agriculture. Et aussi, on parle d'alimentation, mais aussi pour parler de ce fameux challenge de renouvellement des générations, surtout. C'est ça l'enjeu, c'est de créer de la vocation, de créer de l'envie.
1: Merci beaucoup Romuald Carouge, fondateur de C'est mon pote agri. Merci à Stéphane Ninou en duplex d'ici Gironde et Antoine Muel qui vous a accueilli à la technique pour ICI, ces journées nationales de l'agriculture du 5 au 7 juin, dont nous sommes avec ICI partenaires. Je vous souhaite un bel après-midi à l'écoute de l'info locale, de la proximité, de la bonne humeur, de la musique. À demain, 13h, dans ma France.
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26: Dans le cadre du Tour de France cycliste, la ville de Périgueux et l'association Viris, aux côtés du comité de quartier du Toulon, vous donne rendez-vous samedi à 17h sur le parvis du Sans Réserve. Ludovic Barbu, le directeur artistique de la compagnie Virus, nous présente le programme.
27: Il va y avoir un championnat du monde de cyclocross du parc de la Source de Périgueux. À partir de 17h, donc, c'est rendez-vous sur le parvis du Sans Réserve où les candidats au championnat du monde vont pouvoir s'échauffer à plusieurs épreuves, donc, puisqu'il va y avoir 3 épreuves qui vont se dérouler ensuite au parc de la Source. Donc il va y avoir le slalom chronométré, un concours de surplace et un concours de course de lenteur au parc de la Source. À 19h30, il y aura la remise des prix pour le champion du monde. Et à 20h, donc, il y aura le spectacle de la compagnie Virus, donc le spectacle Ginette Rebelle, qui n'est autre que la petite fille d'Yvette Horner. C'est tout gratuit.
26: Et à partir de 21h, concert, buvette et restauration sur place.

0: Don't leave me this way, c'était les Communards. 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
0: Et on vous accompagne toute l'après-midi avec la playlist Ici Périgord. Vous avez de tout dans cette playlist, notamment du rock. Et le rock, c'est un peu plus que de la musique pour Jean-Michel, musicien professionnel originaire de la région parisienne. Ce passionné de musique et de préhistoire profite d'une paisible retraite en Dordogne. Julien Pelé l'a rencontré avant un concert à Marsac-sur-Lille. L'occasion d'échanger sur les rencontres marquantes de sa vie. Ça arrive après Louane, Conduire et Johnny Hallyday. On parlait de rock, la musique que j'aime.
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1: Alors, je m'appelle Jean-Michel, je suis originaire de région parisienne. Et grâce à la musique, j'ai pu faire connaissance de grandes personnalités du rock français, de la chanson française et du rock international.
2: Bonjour Jean-Michel, on écoutait quoi comme musique chez vous quand vous étiez petit ?
1: Ah, essentiellement du rock, du rock, de la pop. Je me rappelle le petit poste qui figurait sur le frigidaire de chez mes parents. C'était dans les années 60, on écoutait beaucoup. Les radios nationales, et ils passaient de temps en temps les Beatles, les Rolling Stones, et puis est arrivé les années 68 où là il y a eu des sons qui sont venus d'un petit peu outre-Atlantique même. Jimi Hendrix, mon aventure musicale commence à ce moment-là.
2: Dans votre parcours, vous m'avez dit que vous aviez rencontré des grands noms de la musique. Lesquels vous ont marqué, Jean-Michel ?
1: Ma vie n'est faite que de rencontres. L'humain a une place extrêmement importante. Grâce à un groupe auquel j'ai appartenu dans les années 80, qui s'appelait Voix de Fait, on a pu rentrer dans le monde professionnel. J'avais pu faire la connaissance de Daniel Balavoine. Daniel avait un regard très protecteur. C'était un peu comme mon grand frère qui me donnait des conseils. Il m'a proposé un projet avec lui parce qu'il aimait beaucoup le hard rock. Et on était fan aussi de Peter Gabriel. Okay. Donc on s'est trouvé un terrain d'entente. Donc là, il m'a dit, il faut qu'on fasse quelque chose ensemble. Malheureusement, il a disparu. Ouais. Une autre rencontre qui m'a beaucoup marqué aussi, il y en a deux. Il y a celle de Serge Gainsbourg, on était dans un studio parisien. Il avait poussé la porte et il écoutait ce qu'on faisait. Et là, on a été scotché. Et il a été très gentil, très, très bienveillant. Et celle qui me touche le plus, c'est celle que j'ai faite avec Johnny Clegg. La petite histoire, c'est que j'ai une amie qui me dit bah, qu'est-ce que tu fais ce soir ? Je fais rien de particulier. Bon, ok, tu dis rien, je t'emmène, on va quelque part. Bon, ok, d'accord. Et puis à un moment donné, il y avait une espèce de barrière. Et puis elle m'a dit, tu m'attends là. Et puis tu poses pas de questions. Bon, ok. Donc j'arrive à un endroit. Ce que c'est que cet endroit ? Là, la porte s'est ouverte. Et derrière se trouvait Johnny Clegg, qui parlait impeccablement le français. Il m'a accueilli, mais comme si on se connaissait depuis des années, des années, des années. Alors, Johnny Clegg, il militait pour la reconnaissance de la culture Zulu. Et on s'est trouvé un point commun, parce que moi, je suis hyper sensibilisé par la reconnaissance de la culture indigène amérindienne. Et on s'est trouvé un point commun, et il a dit, mais on est pareil, enfin, on est d'égal à égal, tu es musicien, je suis musicien. Et on a tissé un lien qui était purement fraternel. Quoi. C'était extraordinaire, extraordinaire.
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1: Et il est tout juste 14h, vous écoutez Ici Périgord. On fait le point sur l'actualité de 90 secondes avec les infos en France et partout dans le monde. Marine Le Génie.
2: Dans le Gers, les gendarmes font appel à des cavaliers bénévoles aujourd'hui pour retrouver Liana, 11 ans, disparue vendredi dernier à Fleurance. C'est le 7e jour de recherche. Un homme est en détention provisoire. Il s'agit du père de la meilleure amie de la disparue, déjà visé par plusieurs plaintes, dont une pour viol sur mineur de moins de 15 ans en 2025. Au total, son nom figure dans 6 dossiers pour agression sexuelle. Un agent de l'ONF de l'Aude, interrogé aujourd'hui par les juges d'instruction de Montpellier sur l'incendie des Corbières de l'été dernier, un méga-feu qui avait parcouru 17 000 hectares. 3 agents de l'Office national des forêts ont été entendus dans cette affaire. 2 sont remis en liberté. Les enquêteurs cherchent à établir si une cigarette jetée par la fenêtre d'une voiture de patrouille de l'ONF pourrait être à l'origine de ce feu. Patrick Bruel n'a pas joué hier soir sur scène à Paris. Une dizaine de militantes du mouvement Nous Toutes manifestées devant le théâtre Édouard VII. La direction a préféré annuler la représentation. L'artiste est visé par de multiples plaintes pour viol. De nombreuses dates de concert ces prochains mois ont déjà été annulées. Emmanuel Macron adresse ses condoléances émues à la famille et aux proches de Marianne Satrapi. L'autrice franco-iranienne est morte à 56 ans. Le président salue son œuvre la plus célèbre, la BD et le film Persepolis, un immense succès populaire. Et puis les Bleus du foot jouent ce soir à 21h10, France Côte d'Ivoire, match amical à Nantes au stade de la Beaujoire.
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1: Ah, et toujours des nuages et de la pluie de prévu pour ce soir et cette nuit, hein, dans la nuit de ce jeudi à vendredi. Températures qui feront 11-10 degrés en moyenne sur Périgueux, 11 degrés à Ribérac, 10 à Montignac, Tourtoirac ou encore sur le secteur du Bugue. Pour demain, vendredi, on retrouvera un petit peu de nuages avec de temps en temps quelques rares éclaircies. 15 degrés attendus en fin de matinée et 19 degrés dans l'après-midi avec un temps à peu près identique, à savoir pas mal de nuages, quelques averses et on peut espérer de temps en temps un petit peu d'éclaircie sur la Dordogne selon les prévisions de Météo France.
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0: Mac and Mac, Teardrops. 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
0: Ce week-end, c'est l'opération Rendez-vous au jardin. Les jardins privés et publics de tous les styles sont tout le fruit d'une passion humaine. On le découvre ensemble dans les prochaines minutes. Pour le moment, je propose de découvrir la playlist. Ici Périgord avec Zazie, peu importe.

0: Il y a eu, c'est la dernière de Zazie, peu importe, ça fait partie de son album éponyme, vous l'avez peut-être découvert ici, à l'écoute d'ici Périgord. On aura également Daniel Balavoine et Laurent Voulzy avec Belle Île en Mer.
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1: Ce week-end, c'est l'opération Rendez-vous au jardin. Les jardins privés et publics de tous les styles sont tout le fruit d'une passion humaine, de soins intensifs permanents, d'héritage de savoir-faire à préserver et à transmettre aux générations de demain. En Dordogne, c'est le cas du jardin botanique d'Allège qui se trouve au chemin du Vergalant à Brantôme en Périgord. Ce samedi, on vous attend de 10h à 18h pour une visite libre du jardin, de 10h à midi et de 14h à 16h. Il y aura également des ventes de plants directement sur place avec adhésion obligatoire de 5€. Et à partir de 18h, un concert dans les jardins. Unique en son genre, Allège est un jardin botanique d'insertion. La promenade dans ce jardin à thème vous fera découvrir une grande diversité végétale, dont les plantes toxiques, les plantes de tourbière, les médicinales, la collection de sauges et des géraniums vivaces. Ce jardin est soigné dans le respect de l'environnement.
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0: Et j'espère que vous passez une belle après-midi à l'écoute d'ici Périgord. Malgré ce temps un peu gris, c'était Foreigner. On continue avec la playlist ici Périgord, Chicago, Mylène Farmer et Harry Cashley. Ça arrive dans le prochain quart d'heure avant de retrouver les informations de 15h avec Marine Le Génie.
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1: Et il est 15h, vous écoutez Ici Périgord. Bel après-midi. Marine Le Génie pour le 90 secondes, des infos en France et partout dans le monde.
2: La mort d'un jeune homme de 20 ans, tué par balle à la mi-journée à Nantes. Plusieurs hommes sur trois scooters différents ont ouvert le feu. C'est le quatrième mort par balle en un peu plus d'un mois dans le même secteur de la ville, dans le quartier de la Bottière, sur fond de règlement de compte entre trafiquants de drogue. Septième jour de recherche dans le Gers à Florence. Liana, 11 ans, reste introuvable. L'homme soupçonné dans cette affaire a fait l'objet par le passé de trois procédures pour viol ou agression sexuelle. Âgé de 41 ans, il est visé depuis mercredi par une nouvelle plainte dans une autre affaire. Un agent de l'Office national des forêts a-t-il par négligence déclenché le méga-feu des Corbières en 2025, pire incendie des 50 dernières années en France. L'homme est interrogé par des juges d'instruction de Montpellier pour savoir si une cigarette a été jetée par la fenêtre d'une voiture de patrouille de l'ONF. La disparition de Marianne Satrapi à l'âge de 56 ans, l'artiste franco-iranienne, s'est faite mondialement connaître avec la bande dessinée et le film Persepolis. Emmanuel Macron salue une immense artiste qui avait transformé une enfance iranienne en fable universelle. Fin de citation. La France affronte la Côte d'Ivoire ce soir à Nantes. C'est du foot, match amical de préparation à la Coupe du Monde. Didier Deschamps va pouvoir donc tester ses options à une semaine de début du Mondial. En tennis, les demi-finales cet après-midi à Roland-Garros. L'Ukrainienne Marta Kostiuk face à la Russe Mira Andreeva. Puis la Russe Tania Schneider affronte la Polonaise Maya Kvalinska.
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1: Le temps pour ce soir et cette nuit, il va rester à peu près identique à aujourd'hui, hein, savoir des nuages et quelques rares averses. Des températures qui vont encore un petit peu diminuer pour atteindre les 11 degrés dans la nuit de ce jeudi à vendredi un peu partout sur le département. Et puis demain, à nouveau, ce temps très gris, parfois même pluvieux. Température demain matin attendue autour des 15 degrés à Brantôme, 15 à Tourtoirac, Montignac et à Sarlat. Pour demain après-midi, on peut espérer jusqu'à 20 degrés sur le département avec un temps toujours très nuageux et quelques rares averses un peu partout sur le département.
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0: Life is Life, opus dans la playlist Ici Périgord, bienvenue.
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0: La bougez pas parce qu'on vous a prévu Louis Chédid, Ainsi soit-il, Michel Polnareff et Vita avec Promets-moi. 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

0: La semaine de l'eau, ça se déroule partout en Dordogne en ce moment. Et ce samedi, il y a plein de choses à faire du côté de Ribérac qui accueille notamment le village de l'eau. On vous en parle dans le prochain quart d'heure.
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1: La semaine de l'eau se déroule partout en Dordogne. Ce samedi, Ribérac accueillera notamment le village de l'eau de 9h à 18h. Vous pourrez rencontrer des acteurs de la commission territoriale du bassin ribéracois à l'espace André Malraux. À 10h, à l'espace André Malraux, justement, il y aura le spectacle musical Qui a coupé l'eau, destiné aux enfants à partir de 4 ans par la compagnie La Cave de Disques. Il y aura également un atelier créatif Raconter l'eau à 11h et à 15h, toujours à cet espace André Malraux avec le collectif Hydromonde. Et de manière exceptionnelle, vous pourrez visiter les ouvrages d'eau potable du bassin ribéracois et découvrir les toutes nouvelles installations qui assurent la distribution de l'eau. Rendez-vous à la station de la Borie, chemin du Verger, à Villetouret. Ça, c'est à 11h, 14h et 16h. Et puis enfin, pour terminer, un ciné-débat avec la projection du documentaire Marcher sur l'eau à 18h au cinéma Max Linder.
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0: Ah oui, c'était cool et serré. On change de registre dans le prochain quart d'heure avec Taylor Swift, Opalite, Jean-Jacques Goldman, Patois et Alain Chamfort. La fièvre dans le sang. Tout ça, ça arrive juste avant les infos de 16h.
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1: Et il est tout juste 16h, vous écoutez la première radio de Dordogne. Bon après-midi. Le 90 secondes, les infos en France et partout dans le monde avec Marine Le Génie.

0: finale dames cet après-midi à Roland-Garros. L'Ukrainienne Marta Kortchvik notamment face à la Russe Mira Andreeva. Programme et résultats sur ici.fr.
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3: Ce jeudi, nous avons un ciel chargé depuis ce matin. Il pleut, il va pleuvoir jusqu'à ce soir avec des maximales qui sont en baisse. 16 à 19 degrés, 16 par exemple à Lannoye, 17 à Saint-Astier, 18 à Loubéjac, 19 degrés à Saint-Julien-d'Aymé. La nuit sera un petit peu plus dégagé. En fin de nuit, quelques rares averses encore sont possibles en Périgord vert et dans le centre de la Dordogne. On se réveillera en tout cas demain avec 7 à 10 degrés seulement. De rares averses peuvent tomber encore en début de matinée sur la Double et le Landais. Ça devrait s'estomper rapidement. Et puis le temps sera sec avec quelques éclaircies dans l'après-midi pour les maximales 19 à 20 degrés pour vendredi.

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0: Pokora, juste avant, c'était le groupe U2.
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0: Bonjour, bonjour, restez à l'abri ou en tout cas n'oubliez pas soit l'imperméable ou le parapluie tout au long de cette journée. Nous sommes le 4 juin et en regardant dans le rétroviseur le 4 juin 1783 s'envolait la première montgolfière. Sans passagers à bord, en effet, c'était à Annonay, près de leur papeterie, que les frères montgolfiers réussissent pour la première fois à faire voler un objet fabriqué de main d'homme. L'heure des vols habités était donc proche. Ça, c'était un 4 juin 1783. Des anniversaires aussi en ce jeudi avec le rappeur Lorenzo. Vous savez, c'est celui qui a son bob blanc. Il a 32 ans. L'actrice Angelina Jolie a 51 ans. Et puis enfin, le chanteur Antoine, l'auteur, compositeur, interprète, le navigateur et le réalisateur français diplômé d'HEC. Il est devenu célèbre en 1996 avec la chanson contestataire Les élucubrations d'Antoine. Eh bien, il a 82 ans aujourd'hui. Enfin, Patrick Préjean, un acteur français qui prête sa voix à Tigrou, à Gros Minet, à Sam le Pirate ou encore au cochon Bayonne de Toy Story. Il a aujourd'hui 82 ans. On ouvre la parenthèse occitane comme chaque jour à cette heure-ci avec pour demain, vendredi à Badefol-sur-Dordogne, à Baltrade en scène ouverte, ça sera en soirée. Samedi à Bourgnac à la guinguette de l'au-delà, il y a un Baltrade à 20h30. À Villars, c'est un bal aussi avec Festivillars. Et puis dimanche à Montpazier, un Baltrade avec le groupe Astapin, et puis à Piégut-Pluviers, c'est un Baltrade avec le groupe NAM. Laurent Labadie lui parle occitan, mais si, et il est tombé dans la marmite occitane tout petit. Adieu Laurent.
3: Adieu chia Bernard.
0: C'est une autre formule pour dire bonjour en effet. On part pour une expression française.
4: Une expression que j'ai collectée sur le marché de Saint-Astier, c'est l'expression « faire le zouave », qu'une dame me certifie être occitane. Je l'ai toujours entendu, cette expression, à la maison. Ça se disait, hein ? Faire le zouave, c'est faire des bêtises. Hélas, cette expression n'est pas du tout d'origine occitane. Elle vient de l'arabe maghrébin Zouawa, qui est le nom d'une confédération de tribus kabyles en Algérie, où étaient traditionnellement recrutés des soldats. Au XIXe siècle, se forma à Alger une armée composée de Français et d'Africains du Nord appelée les Zouaves, et opposée aux Algériens. Ce corps d'armée était réputé pour être exagérément discipliné. On disait alors qu'il en rendait les hommes idiots. C'est de cette tribu berbère que vient l'expression « faire le zouave » ou « faire le pitre », « faire l'idiot », en adoptant des comportements extravagants censés amuser le public. Et voilà, blablabla. Allez, adieu.
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0: Maria Magdalena dans les années 80 avec Sandra. Sachez que le Stricker Bowling Club organise un vide-grenier. Ça sera dimanche tout au long de la journée dès 8h à l'espace de liberté Franck Grandoux. C'est à Trélissac. Logiquement, dimanche, il fera beau. Et une buvette et une petite restauration seront proposées sur place. Nous allons écouter trois chansons françaises à la suite avec Eddy Mitchell dans le cimetière des éléphants, Vanessa Paradis avec sa chanson Les épines du cœur et enfin Alain Souchon avec Ultramoderne Solitude. Tout ce beau monde arrive juste après ça.
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1: La cinquième édition des rencontres sport en entreprise aura lieu ce jeudi soir à Saint-Félix de Reillac et Mortemart. Deux personnalités seront présentes pour cette soirée qui cherche à établir des passerelles entre le sport de haut niveau et le monde de l'entreprise. Tout d'abord, le rugbyman Aurélien Rougerie, une figure emblématique de l'ASM Clermont-Auvergne, ancien international français. Avec son club, il a remporté le Challenge européen en 2007, le championnat de France en 2010 et 2017. Et avec le 15 de France, il a remporté 4 fois le tournoi des 6 nations. Il y aura aussi le psychothérapeute Gérard Osterman, spécialiste des comportements humains, cofondateur de l'Institut Maine de Biran à Périgueux. L'objectif de cet événement est de décrypter la génération Z et d'adopter avec les dirigeants et les acteurs économiques du territoire des clés pour mieux s'adapter aux nouvelles générations et aux évolutions profondes du monde du travail. Ça commence à 18h30 au domaine de la Marterie, c'est à Saint-Félix de Reillac et Mortemart.
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0: Que des succès à l'écoute de votre radio, ici Périgord. À l'instant, Zoo avec Shakira et Michael Giacchino. Et juste avant, Argent trop cher avec le groupe Téléphone. Vivre justement sans téléphone portable. Non mais allô, quoi? Le téléphone portable est devenu le prolongement de nous-mêmes. Et s'en séparer une seule journée est souvent source d'angoisse. Mais Fred Ballard a quand même trouvé le moyen de rendre notre addiction digitale poilante. C'est dans l'humour en tube.
1: Il y a un truc qui est terrible avec ces appareils, vraiment monstrueux même. Tu vois qui t'appelle. C'est pas bien. Souvenez-vous, avec les vieux téléphones avant, quand ça sonnait, c'était une loterie. C'était ou tout bon ou tout mauvais.
2: Ah, c'est vrai qu'avec le bon gros téléphone fixe à fil que les moins de 40 ans ne doivent pas connaître, il y avait ce charme indéniable, hein, un mélange de surprise, d'angoisse ou d'espoir monté en nous à chaque fois que la sonnerie du téléphone faisait trembler les murs de la maison.
1: Allô ? Oh merde, c'est la tante Yolande. Elle va me prendre la tête pendant 2 heures. Oui, mais tu lui parlais avant à la tante Yolande. Alors qu'aujourd'hui, quand tu vois marqué sur l'écran « Tante Yolande », tu la vires en messagerie direct, la vieille.
2: Voilà, oui, c'est moche, hein, d'autant qu'on est assez nombreux à avoir le sentiment d'être la tata Yolande de nos enfants quand on tente désespérément de les joindre. Heureusement que tonton Célig arrive à nous dérider face au temps qui passe et que Titoff sait nous faire marrer quand la tech nous dépasse.
3: Sinon, l'alternative avec le kit de main libre, sinon c'est le Bluetooth, hein, je sais pas qui a trouvé le nom, le Bluetooth, en français, tout bleu.
2: Traduit en français, la novlangue digitale de la Silicon Valley devient nettement plus drôle et beaucoup plus accessible. Avec la touffe bleue, tout de suite, on se sent mieux. Hein, l'avenir s'annonce radieux.
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0: Fais-moi une place vient de chanter Julien Clerc. Il y a encore quelques places justement ce soir pour vous rendre à Périgueux. Direction le centre départemental de la communication cours Saint-Georges. La salle Joséphine Becker vous attend pour le trio Copains et Friends avec de la chanson française mais aussi des compositions en jazz. C'est ce soir à 20h30. C'est un concert caritatif puisque le concert est au profit de l'association Visible à l'oreille. Donc c'est pour les malentendants. C'est donc ce soir à Périgueux à la salle Joséphine Becker à 20h30. Toute l'info, ça sera votre rendez-vous de 17h. D'ici là, nous allons écouter Bruno Mars avec I Just Might, suivi de Patricia Cass avec une chanson d'Allemagne. Tout cela arrive juste après ça.
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0: d'Allemagne avec Patrice et Akas.
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0: À l'écoute de votre radio numéro 1 en Dordogne, il est tout juste 17h. Un point sur l'info, Alexandre Alves.
2: Les trois hommes placés en garde à vue dans l'affaire du disparu de l'A12 ont été relâchés cette nuit sans poursuite. Ces trois hommes qui ont passé plus de 24 heures en garde à vue viennent du secteur de l'A12 et sont des proches du principal suspect qui est mort il y a quelques années. Il n'y a pas assez d'éléments pour les inculper dans la disparition de Didier Seignolle. La circulation est toujours perturbée sur la N21 au niveau de l'aéroport de Bergerac. Depuis 8 heures ce matin, un camion frigorifique qui transporte des légumes est couché dans le fossé après avoir manqué un virage. Le chauffeur, âgé de 26 ans, gravement blessé, est à l'hôpital de Bergerac. Une circulation alternée avec des feux tricolores est mise en place et une grue doit venir le redresser. L'intervention devrait prendre du temps et une déviation va être mise en place quand la dépanneuse sera là. Il faudra prendre les routes départementales 933 et départementales 25. À Chancelade, un automobiliste de 19 ans a perdu le contrôle de sa Fiat Panda grise. Sa voiture s'est retrouvée sur le flanc, en plein milieu de la route d'Angoulême, mais il n'est pas blessé. Un corps a été retrouvé dans le Gers, dans la zone où la petite Liana, 11 ans, a disparu la semaine dernière. Des équipes d'identification criminelle avec des médecins légistes sont sur place pour savoir s'il s'agit de la collégienne. Elle a été vue pour la dernière fois vendredi dernier à la sortie de son collège dans le véhicule du suspect, un homme de 41 ans qui avait déjà été visé par des plaintes pour viol sur mineur et a depuis été mis en examen et placé en détention provisoire.
0: Pas de panique si vous avez vu de la fumée à Bergerac.
2: C'est Veolia qui travaille sur les réseaux d'assainissement et fait des tests. Selon la mairie de Bergerac, il est possible que de la fumée s'échappe du réseau fluvial ou des gouttières, mais il n'y a rien à craindre. Une cagnotte lancée après l'attaque de chiens dans une chèvrerie de Sarlat. On vous en a parlé sur Ici Périgord. Deux chiens Akita sont rentrés dans une chèvrerie la semaine dernière. 8 chèvres sont mortes et une trentaine ont été blessées. Après l'article d'Ici Périgord, vous êtes nombreux à avoir demandé comment venir en aide au couple d'éleveurs. Ils ont lancé une cagnotte en ligne. L'argent récolté permettra de couvrir les frais vétérinaires, des médicaments et de reconstruire le troupeau. On peut donner son vieux téléphone pour qu'il soit reconditionné à partir de demain et jusqu'au 5 juillet. Une grande collecte est organisée dans les déchetteries du sitcom du Périgord Noir et à Périgueux aussi dans 3 points de collecte. Les téléphones et même ceux qui ne marchent plus vont être réparés et redistribués à des associations ou à des personnes en difficulté. À Roland-Garros, on connaît la première finaliste. C'est la Russe de 19 ans, Mira Andreeva. En à peine 1h15 cet après-midi, elle a balayé l'Ukrainienne Marta Kostyuk 6-1, 6-3.
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2: Et Bernard, il fait gris dans le ciel.
0: Oui, nous avons toujours ces nuages qui sont là, qui ont apporté pas mal d'averses. Hein. Par endroit encore, il y a quelques petites averses, c'est possible. En tout cas, il faudra faire avec. Demain, c'est un petit peu le même type de temps puisque nous aurons 7 à 10 degrés. Il y aura encore quelques rares averses qui peuvent tomber en début de matinée, notamment sur la Double et le Landais. Pour la suite, eh bien, le temps va demeurer sec. On aura quelques rayons de soleil. Les maximales seront en revanche quasiment identiques. On va gagner peut-être 1 degré. 19 à 20 degrés pour demain. Pour samedi, ça sera d'ailleurs le même type de temps. Ce n'est que dimanche qu'on pourra voir une amélioration avec du soleil dans l'après-midi et des températures qui avoisineront les 24 à 26 degrés. Merci Alex, on vous retrouve tout à l'heure à 18h pour le prochain rendez-vous d'info.
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0: Alors, je ne sais pas si c'est le programmateur qui a voulu cette chanson, mais voilà l'été avec les Négresses Vertes, un titre qui évoque les citadins restés en ville et qui se consolent comme ils peuvent de ne pas être partis dans le sud. En tout cas, ça a été le premier succès du groupe, les Négresses Vertes.

0: C'était en 1988, voilà l'été, les négresses vertes, en espérant que ce titre est annonçateur du beau temps.
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0: Pour vous accompagner toujours pour cette nouvelle heure avec en ce 4 juin, mais en 1898, c'était la fondation de la Ligue des Droits de l'Homme. Un autre 4 juin en 1908, les plus anciens s'en souviennent peut-être de cette BD avec Croquignol, Filochard et Ribouledingue, alias les Pieds Nickelés, qui vivaient leurs premières aventures. C'était dans le journal Les Patons, un fruit de l'imagination de Louis Fortin. Plus récemment, le 4 juin 1936, après la victoire du Front Populaire aux élections législatives, c'est Léon Blum qui était appelé à former un gouvernement. C'était la première fois que la France se dotait d'un gouvernement socialiste. Le 4 juin 1952, le film franco-italien Le Petit Monde de Don Camillo, de Julien Duvivier, avec Fernandel, bien sûr. Ça sortait sur les écrans, c'était le premier film de Don Camillo d'une longue série. Et puis le 4 juin en 58, du balcon du gouvernement, général d'Alger, le général de Gaulle, lançait à la foule « Je vous ai compris !» Et puis enfin, le 4 juin 1989, c'est l'armée chinoise qui massacre à l'arme lourde les étudiants qui s'étaient réunis sur la place Tiananmen, on s'en souvient peut-être, sur les écrans de télévision. Savez-vous enfin que dans le sud-ouest, seuls 63% des gens disent chocolatine? Bah oui, surprenant. Ça n'empêchera pas Théo Martin d'évoquer la chocolatine après avoir écouté Marine qui chante Escroc. Marine qui sera aussi ce soir dans le Ici Parents Live, enregistré dans sa région de cœur, dans le Nord.

0: Marine, que l'on retrouvera dans Décibels avec Emily Mazoyer dans le Ici Parents Live, ça sera à 20h. Il est 17h12, c'est l'heure du goûter avec Théo Martin.
1: À l'occasion de la journée mondiale de la chocolatine, et non pas du pain au chocolat, j'ai décidé d'en faire une maison. Alors oui, ce débat existe encore, hein. Il y a des gens du Nord qui disent pain au chocolat. Et si je dois vraiment être honnête avec vous, moi, je viens de Franche-Comté. Et là-bas, on dit pain au chocolat. Mais ici, dans le Sud-Ouest, c'est chocolatine. La question ne se pose même pas. Ça l'a toujours été et ça restera toujours. Alors j'ai décidé d'aller plus loin un petit peu dans ce débat sémantique en faisant ma propre chocolatine de A à Z. La pâte feuilletée, le beurrage, le tourage. Ce geste de boulanger qu'on regarde faire avec respect depuis qu'on est enfant. Parce qu'une chocolatine, ça a l'air simple. Deux barres de chocolat dans un rectangle, roulé, doré, et c'est bon. Mais la pâte feuilletée maison, c'est l'un des trucs les plus techniques de la pâtisserie française. Plusieurs heures de travail, des allers-retours au réfrigérateur, un beurrage qui doit être précis. Et au final, mes chocolatines avaient plus l'air de rouleaux de printemps que de viennoiseries. Mais c'était feuilleté, doré, et le chocolat avait fondu exactement comme il fallait. Et j'ai pu les manger tièdes, comme celles que vous achetez le matin en boulangerie à 7h. Sauf que moi, contrairement à votre boulanger, je me suis pas levé à 3h du mat pour ça. Même si je vous conseille de continuer à acheter votre viennoiserie dans votre boulangerie habituelle, moi je suis pas encore tout à fait au point.
0: Marc Lavoine avec Bascule avec moi. Et puis dans quelques instants, on parlera de l'actualité musicale.

0: Bascule avec moi, avec Marc Lavoine. On parlera d'un anniversaire, celui du chanteur Antoine. On évoquera aussi Céline Dion, Taylor Swift ou encore Marine. Tout cela, ça sera avec Émilie Mazoyer. Le temps d'écouter Alex Warren avec Ordinary qui arrive juste après cette parenthèse.
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0: Voilà pour Ordinary avec Alex Warren. Tenez un petit proverbe, 40 ans, c'est la vieillesse de la jeunesse. Mais 50 ans, c'est la jeunesse de la vieillesse. Bon, tout ça pour vous annoncer un anniversaire, mais c'est Émilie Mazoyer qui s'y colle.
1: Salut tout le monde. Émilie au rapport pour votre dose quotidienne d'actualité musicale. C'est l'anniversaire du barbu le plus cool de la chanson française. Oh yeah.

Notre cher Antoine, qui n'était pas parti pour être chanteur, hein, étudiant modèle, maths-sup, maths-p, il a même passé et décroché haut la main son diplôme de l'école centrale en 1966, pile au moment où il caracolait en tête du hit parade avec ses élucubrations. Aujourd'hui, Antoine souffle en pleine forme ses 82 bougies et il a réenregistré ses succès pour célébrer ses 60 ans de carrière. Tout est sur son site antoine.tv. Ça ne vous a pas échappé, les fans de Céline Dion sont à nouveau déchaînés. Après avoir largement fait le plein pour ses 16 concerts parisiens de l'automne 2026, Céline Dion a annoncé 10 dates supplémentaires pour le mois de mai 2027. Et la vente de ces tickets a été organisée afin de donner priorité à ceux qui avaient tenté, sans succès, d'en obtenir en avril dernier. Ça, c'est plutôt chouette. Ça a commencé hier pour les fans déjà inscrits sur le site de Céline. Ça continue aujourd'hui pour ceux qui étaient passés par le site de la salle, Paris La Défense Arena. Et fin du suspense demain, où tous les tickets pour les nouveaux concerts auront été distribués. Le verdict est tombé dans le procès de l'aspirant djihadiste autrichien qui avait planifié un attentat contre le concert de Taylor Swift à Vienne. C'était à l'été 2024. De prison pour cet homme qui avait heureusement été repéré par les services secrets américains et arrêté la veille du premier concert de Taylor Swift à Vienne. Ce spectacle ainsi que les deux suivants avaient tout de même dû être annulés par précaution et 170 000 fans avaient été laissés sur le carreau. 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

Marine, en effet, qui sera votre invitée, Émilie Mazoyer. Ça sera à 20h, la gagnante de la Star Academy, il y a un an et demi, qui nous a offert un concert dans ses terres natales, au cœur du Louvre-Lens. Grâce aux moyens techniques de nos confrères d'Ici Nord, on découvrira ses titres inédits, donc ce soir, dans un décibel spécial, ici, par en live.

0: Osez Joséphine avec le regretté Alain Bachung. On parlera dans quelques minutes de cinéma avec le côté coulisses du jeudi avec Fanny Petit 20 en août. Mais pour l'heure, il est 17h30. Voici votre idée de sortie.
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0: Et dans le cadre du Tour de France cycliste, la ville de Périgueux, l'association Virus et le comité du quartier du Toulon vous donnent rendez-vous samedi à 17h sur le parvis du Sans Réserve. Ludovic Barbu, le directeur artistique de la compagnie Virus, nous présente le programme.
2: Il va y avoir un championnat du monde de cyclocross du parc de la Source de Périgueux. À partir de 17h, donc c'est rendez-vous sur le parvis du Sans Réserve où les candidats au championnat du monde vont pouvoir s'échauffer à plusieurs épreuves, donc puisqu'il va y avoir 3 épreuves qui vont se dérouler ensuite au parc de la Source. Donc il va y avoir le slalom chronométré, un concours de surplace et un concours de course de lenteur au parc de la Source. À 19h30, il y aura la remise des prix pour le champion du monde. Et à 20h, donc, il y aura le spectacle de la compagnie Virus, donc le spectacle Ginette Rebelle, qui n'est autre que la petite fille d'Yvette Horner. C'est tout gratuit.
0: Et à partir de 21h, il y aura un concert, de quoi aussi se restaurer sur place. Il y a une buvette. Et puis rendez-vous donc samedi dès 17h sur le parvis du Sans Réserve à Périgueux.
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0: Le cinéma, c'est après le groupe suédois ABBA.

0: Le groupe ABBA à 17h35, on parle cinéma.
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0: Ce jeudi, on part pour évoquer les coulisses des tournages en Dordogne avec Fanny Petit-Ventornout du bureau d'accueil des tournages dans le département et avec le réseau Cinépassion. Bonsoir Fanny.
3: Bonsoir Bernard.
0: Et on parle de quoi aujourd'hui ?
3: On va commencer par des claps, synonymes de début de tournage. Après 2 ans de travail, le court-métrage Les Amoureux de Camille Rosset vient de commencer au Zeizi. C'est l'histoire de 2 amoureux qui se séparent mais qui vivent leurs dernières vacances ensemble. Ça va durer jusqu'au 9 juin. Et quand un tournage finit, eh bien là on a de la chance, un autre commence. Un autre court-métrage, L'Homme qui m'a tué, d'Anne-Marie Puga et Jean-Raymond Garcia. Lui aussi, ça fait 2 ans qu'on travaille dessus. Eh bien, il va commencer son tournage, cette fois-ci dans un décor unique, dans les gorges de l'Auvézère à Saint-Mémin, qui devient le temps du film une forêt américaine. Bon tournage à tous.
0: Allez, on quitte les tournages pour les salles de cinéma.
3: Séance exceptionnelle, jeudi 11 juin à 20h au cinéma Vox de Montignac pour découvrir le documentaire La Cité des Bois de Marlène Popovitch. C'est une avant-première. C'est l'histoire du collectif Copacabana qui a été créé il y a 15 ans par un groupe d'amis charpentiers au Zeizi. Une passion commune pour les cabanes et le partage de savoir-faire traditionnel. Et seulement les années passent, l'utopie des premières années demeure mais reste fragile. La réalisatrice, elle a suivi pendant 5 ans l'équipe, notamment pendant cette période charnière. Elle sera présente à la soirée, ainsi que la société de production Novanima qui a produit le documentaire. Alors pour prendre vos places, rendez-vous sur la billetterie en ligne du Cinéma Vox de Montignac.
0: Et on finit par une recherche un peu particulière.
3: Oui, alors je vous ai souvent parlé de films d'époque, hein, mais les tournages sur lesquels je travaille, ça ne concerne pas que les châteaux, les grottes et les villages pavés pour le Moyen-Âge ou l'Ancien Régime. Les films d'époque, c'est également les années 80 qui reviennent de plus en plus tant à la télévision qu'au cinéma. Alors je me suis dit qu'il fallait que j'explore ces pistes, hein, pour notre cher Périgord. Il faut que je puisse répondre aux repéreurs qui nous sollicitent et les surprendre avec des pépites made in Périgord. Alors là, je fais appel à vous, chers amis auditeurs d'ici Périgord. Si vous connaissez des villages pouvant nous transporter dans les années 80, des salles des fêtes, des hôtels, des commerces ou des usines qui sont restés dans leur jus, n'hésitez pas à me contacter au 06 48 15 03 05. Mais surtout, moi je voulais finir par vous dire merci Bernard pour ces 3 ans de voyage derrière l'écran qu'on a vécu ensemble et mené ensemble. 121 épisodes, rendez-vous compte. Merci pour votre enthousiasme, votre bonne humeur et surtout votre confiance.
0: Oh, le plaisir est partagé, vous êtes adorable Fanny. Je vous embrasse, vous êtes vraiment notre soleil. Hein. Merci pour ce sourire que vous avez toujours dans votre voix chaque jeudi. Gardez surtout cette passion, ne changez absolument rien. Je vous embrasse. Et puis ça continue de toute façon. Le mois de juin s'annonce bien dynamique, en tout cas pour vous, Fanny. Profitez-en et on vous retrouvera de toute façon la semaine prochaine pour le 122e épisode avec de nouvelles coulisses des tournages en Périgord. Je vous embrasse.
3: À la semaine prochaine.
0: Et voici 2 idées de sortie, par exemple, pour aller au cinéma dans l'une des salles du réseau Cinépassion. J'ai 2 places pour vous. Attention, soyez attentifs ou vous allez connaître un film de gangster réalisé par Georges Lautner qui était sorti en 1963. Un film qui représente le dernier volet de la trilogie consacrée au truand Max le Menteur, précédé par le livre Touche pas au Grisby ou encore Le Cave se rebiffe. Extrait.
4: Qui vous chagrine, c'est la comptabilité. Vous êtes des hommes d'action, je vous ai compris. Et je vous ai arrangé votre coup.
5: T'arranges, si on n'était pas d'accord.
6: Tu veux voir que c'est pas possible.
4: J'ai adopté le système le plus simple. Regarde, on prend les chiffres de l'année dernière et on les reprend.
5: Arrête, toi.
4: L'année dernière, on a battu des records.
5: Eh ben, mais vous les égalerez cette année.
4: Vous avez l'air en pleine forme, là. Gay, entreprenant, dynamique.
5: Et en plus, il nous charrie, c'est complet.
0: Vous avez reconnu la voix de Bernard Blier, bien entendu. Il y a aussi Lino Ventura, il y a une belle brochette d'artistes. Vous avez le titre de film, un incontournable. Allez, 05 53 53 82 82 pour 2 places de cinéma dans une salle proche de chez vous. Évidemment, vous avez juste le temps d'écouter le duo Obispo, Francis Cabrel. Il faudrait que pleuve l'amour.

0: Il faudrait que pleuve l'amour, signé Obispo et Francis Cabrel.
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0: Si vous êtes à mi-chemin entre Sarlat et Montignac, Lascaux, et que vous cherchez un village qui a du charme avec ses maisons de pierre ocre, avec les toits de l'Oise, eh bien, vous vous arrêtez à Saint-Geniès. C'est là où habite Laurent. Bonsoir.
3: Bonsoir.
0: Mais Laurent n'est pas actuellement à Saint-Geniès. Il est dans sa voiture, peut-être sur le chemin.
3: Ben oui, mais Laurent est arrêté pour la sécurité, donc il n'y a pas de problème.
0: J'allais pas vous gronder, Laurent, mais c'est parfait. Vous avez en tout cas été attentif à l'extrait qui date des années 60. Vous avez reconnu, bien entendu, cet incontournable du cinéma français.
3: Oui, les Tontons Flingueurs.
0: Et oui, absolument. Alors, j'ai cité Lino Ventura et Bernard Blier qu'on entendait dans l'extrait. Est-ce que là, comme ça, vous auriez un autre nom de comédien à me donner?
3: Vous me posez une colle, là, pas du tout.
0: Alors, il y a Jean Lefebvre qui était, Francis Blanche.
3: Ah oui, c'est vrai.
0: Ouais. Francis Blanche.
3: J'ai surtout reconnu Lino Ventura. Après le reste, évidemment, je n'ai pas en mémoire les autres acteurs, il est vrai.
0: Bien sûr, Claude Rich et j'en passe. Et puis Bernard Blier sur la fin. Bravo Laurent, en tout cas, c'est gagné. Pour vous, donc, deux invitations pour aller dans l'une des salles du réseau Ciné Passion du côté de Saint-Geniès. Quelle est la salle qui a le plus proche?
3: Non, Montignac,
0: pour faire
3: là.
0: Eh ben voilà, donc vous n'êtes pas très loin. Laurent, soyez prudent sur la route, ça va au niveau de la circulation actuellement?
3: Non, mais dans notre petit village, il n'y a pas grand monde quand même en termes de circulation.
0: Donc bon, ça va, il n'y a pas le périphérique intérieur et extérieur à Saint-Geniès. D'accord, Laurent.
3: On n'en est pas là.
0: Ok, allez, bonne soirée. Et juste avant de se quitter, évidemment, quelle est la radio numéro 1 de Dordogne?
3: Ici Périgord, bien évidemment.
0: Et il a fait ça d'un naturel. Parfait, merci, bonne soirée. D'autres cadeaux à l'écoute d'Ici Périgord dans quelques instants. Je vais vous parler d'Alex Lutz. Je vous en dirai plus. Mais en tout cas, sachez déjà qu'il sera vendredi 12 juin à l'espace Étincelle de Bergerac. Et de vous à moi, j'ai deux invitations pour vous.

Radio Gaga avec le groupe Queen. Votre radio ici Périgueux est partenaire du centre événementiel L'Étincelle à Bergerac et L'Étincelle accueille vendredi le 12 juin Alex Lutz pour son spectacle Sexe, Grog et Rockin' Chair. Alors Alex Lutz, c'est ce comédien caméléon, ce fin observateur qui jongle entre humour élégant, entre personnages marquants, entre émotions sincères. En tout cas, c'est un univers sensible, piquant et profondément humain que je vous invite à découvrir vendredi 12 juin à 20h à l'espace Étincelle de Bergerac. Et qui plus est, vous avez deux invitations, hein, vous n'allez pas vous en priver. Alors attention, le jeu de la reprise, voici celle de M. Pokora. Il était dans The Voice, il a repris ça.

T'es en vol moi, à qui revient la version originale? Moi j'appelle ça un cadeau. Vous avez juste à appeler 05 53 53 82 82 et à vous peut-être les invitations pour le vendredi pour aller applaudir Alex Lutz. Christopher Cross avec l'un de ses succès, Arthur Stem.

0: vous accompagner en cette fin d'après-midi avec Christopher Cross.
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0: On joue pour repartir peut-être avec deux invitations pour aller à Bergerac applaudir Alex Lutz. Bonsoir Jean-Luc.
3: Bonsoir Bernard.
0: Qui se trouve dans une voiture ?
3: Et
0: ils sont tous bien, nos auditeurs. Et vous allez en direction de la Linde, chez vous peut-être ?
3: Exactement, j'étais sur le retour à la maison.
0: Et alors, quelle chance, quand on dispose d'un autoradio, en écoutant ici Périgord, on peut avoir cerise sur le gâteau, deux invitations. Encore faut-il, bien entendu, me donner la chanson Envole-moi, qui est interprétée côté reprise par M. Pokora. Mais à qui revient la version originale, Jean-Luc ?
3: Elle est par Jean-Jacques Goldman, bien sûr.
0: Eh oui. Jean-Jacques Goldman, vous allez vous envoler pour le vendredi 12 juin à 20h à l'espace étincelle de Bergerac. Vous pourrez donc y applaudir celui qui a remporté le Molière de l'humour en 2016 pour son premier seul en scène, puis une seconde fois en 2020. Et là, c'est son troisième spectacle. Il s'appelle Sex, Grog et Rockin' Chair. Il est donc à Bergerac et je vous invite à y aller avec la personne de votre choix. Deux invitations avec donc votre radio ici Périgord qui est partenaire de cet événement. Bravo Jean-Luc.
3: Merci beaucoup, je suis très content.
0: Eh bien écoutez, je mets le tampon sur les deux places si vous me dites quelle est la radio numéro 1 de Dordogne.
3: Eh bien ici Périgord, bien sûr.
0: Eh bien voilà, il y a toujours le bien sûr derrière qui doit être le nom de cette radio. En tout cas, merci Jean-Luc, bonne soirée, au revoir.
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0: C'est nous chanter avec le groupe Gold.
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0: Vous écoutez Ici Périgord et il est tout juste 18h. Le journal Alexandre Alves.
2: Une dame qui promenait son chien a été percutée par une voiture cet après-midi à Sarlat. Bonsoir Marie-Astrid Guégan.
3: Bonsoir.
2: Le conducteur a traversé une clôture et fini dans un square.
3: Oui, le square où se promène tranquillement une femme de 61 ans avec son chien, juste à côté de la rue Jean Villard, c'est près du cimetière de Sarlat. Le conducteur d'une Kangoo, âgé de 79 ans, perd le contrôle dans une descente vers 15h30. Il traverse une clôture et fonce dans un square. C'est là qu'il percute la piétonne et son chien. La femme est sérieusement blessée au bassin et au fémur. Elle est transportée par les secours à l'hôpital de Sarlat. Le conducteur, lui, n'est pas blessé, mais il est tout de même emmené à l'hôpital lui aussi pour des examens de contrôle. Quant au chien de la sexagénaire, il est blessé aussi. Il est pris en charge par une clinique vétérinaire.
2: Merci beaucoup Marie-Astrid Guégan. Et c'est les pompiers et le SAMU de Sarlat qui sont intervenus. À Bergerac, la circulation est toujours perturbée sur la N21 au niveau de l'aéroport. Depuis 8h ce matin, un camion qui transporte des légumes est couché dans le fossé après avoir manqué un virage. Le chauffeur, âgé de 26 ans, gravement blessé, est à l'hôpital. Une circulation alternée avec des feux tricolores est mise en place et une grue doit venir le redresser. L'intervention va prendre du temps et il y aura une déviation quand la dépanneuse sera là. Il faudra emprunter les départementales 25 et 933. Un automobiliste de 19 ans a perdu le contrôle de sa Fiat Panda grise en début d'après-midi à Chancelade. Il n'est pas blessé, mais sa voiture s'est retrouvée sur le flanc en plein milieu de la route d'Angoulême. Les trois hommes placés en garde à vue dans l'affaire du disparu de l'A12 ont été relâchés cette nuit après 24 heures de garde à vue sans aucune poursuite. Ces trois hommes viennent du secteur de l'A12 et sont des proches du principal suspect qui est mort il y a quelques années, mais il n'y a pas assez d'éléments pour les inculper. Le corps d'un homme a été retrouvé dans une rue à Boulazac en pleine nuit la semaine dernière. L'information révélée par le journal Sud-Ouest est confirmée par le parquet de Périgueux et une enquête est ouverte. Les enquêteurs ne savent pas s'il s'agit d'une mort naturelle, accidentelle ou criminelle. L'autopsie est en cours et toutes les pistes sont étudiées. Plusieurs personnes ont été placées en garde à vue et l'une d'entre elles est encore entendue en ce moment.
0: Avoir un coq domestique, ça peut paraître atypique, mais ça existe.
2: Chez Amandine à Sénac et Saint-Julien, dans le Périgord noir, depuis septembre, elle a adopté un coq, Pépito, et il ne vit pas dans un poulailler, non, mais chez elle, dans sa maison. Et Amandine l'amène partout où elle va, Margot Croison.
4: Direction le café du village, Pépito monte tout seul dans la voiture, dans son panier sur le siège arrière. Arrivé au bar, Amandine le prend dans ses bras.
5: C'est Pépito, est-ce qu'on peut prendre un café ?
4: Gilles, le patron, il est mort de rire.
6: Je trouve ça génial, quoi. Je crois que c'est la première fois qu'il y a un coq qui entre.
4: Sur la table, Pépito, ses plumes rousses et sa crête rouge. Accoudé au bar, Romain l'observe.
7: Tout le monde, qui sait qui n'a pas regardé de toute façon, hein. C'est intriguant, mais bon. Il est alors calme sur sa table, il lui manque plus qu'un petit verre de bière et puis il est tranquille.
4: Après le bain de foule du matin, retour à la maison. Amandine avait plusieurs poules et un coq dans son jardin l'année dernière, mais ils ont été tués par des renards. Pour ne pas revivre ça, elle ne laisse jamais Pépito tout seul.
5: Je l'emmène sur mon paddle à la rivière, je prends ma douche, il est avec moi dans la salle de bain, il m'attend. Je fais à manger, il est sur ma table de cuisine. C'est comme un chien, c'est pareil. C'est un coq chien, ouais.
4: Avoir un coq domestique, ça peut paraître atypique, mais pas pour Amandine. La serveuse a eu son premier coq à 10 ans.
5: Je trouve que c'est plus simple. C'est beaucoup plus facile de transporter un petit coq avec soi qu'un chien. La stérilisation, il n'y en a pas. Je ne peux pas me passer, en fait, de vivre avec un coq.
4: Amandine partage sa vie avec Pépito sur les réseaux sociaux. Dernier exploit en date, un trail de 8 km avec le coq dans son gilet de course.
2: Margot Croison avec Pépito. Et sur nos réseaux sociaux, vous pouvez retrouver une vidéo de Pépito en train de chanter sur la voiture d'ici Périgord. Une cagnotte lancée après une attaque de chien dans une chèvrerie de Sarlat. On vous en a parlé la semaine dernière sur Ici Périgord. Deux chiens, Akita, ont tué 8 chèvres et en ont blessé une trentaine. Vous êtes nombreux à nous avoir appelés pour nous demander comment aider ce couple d'éleveurs. Ils ont lancé une cagnotte en ligne. L'argent permettra de couvrir les frais de vétérinaire, d'acheter des médicaments et de reconstruire le troupeau. L'ancien directeur sportif du Boulazac Basket Dordogne est recruté par Limoges. Jérémy Sarr, artisan du titre de Pro B du BBD et du maintien cette année, retrouve le club de Haute-Vienne. C'est là qu'il a été formé formé à ses débuts en tant que joueur. Il a aussi été manager de l'association du CSP Limoges. On va peut-être voir notre star Maxence Lacroix ce soir avec le maillot des Bleus. L'équipe de France joue avant la Coupe du Monde à Nantes face à la Côte d'Ivoire. Didier Deschamps n'a pas encore donné sa composition. Alors on croise les doigts, coup d'envoi à 21h10.
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2: Bernard, on a un peu retrouvé le ciel bleu.
0: Oui, c'est vrai qu'on arrive à l'apercevoir malgré encore la présence de nuages. Il a fait cet après-midi 16 degrés à Busserolles, 17 à Savignac-les-Églises, 18 à

0: Faint Love avec Soft Cell.
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0: Dans les prochaines minutes, nous allons parler des caisses de la honte où Rose Vallant, héroïne de l'ombre. Ça sera pour samedi à 18h45 dans le cadre du Château des Mille Ans, de merveilleux endroit où je vous invite à vous y rendre. Et nous allons en parler de ce spectacle dans 3 minutes. La Lune, Christophe Maé.

0: La Lune avec Christophe Maé, un hommage à toutes les mamans. Je vous parlais d'un spectacle à vivre ce samedi, on l'évoque, c'est le choix de votre radio ici Périgord.
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0: Nous allons parler d'un magnifique spectacle à voir le 6 juin au château des Milandes à Castelnau-la-Chapelle. Ça s'appelle « Les caisses de la honte » ou « Rose Vallant, héroïne de l'ombre ». On va tout savoir avec celle qui est à la mise en scène, qui est l'auteur, qui est l'interprète. Bonsoir Pierrette Dupoyer.
3: Bonsoir.
0: Je sais que vous êtes une amoureuse du spectacle vivant et de tous les arts depuis plus de 40 ans. Vous continuez de jouer dans le monde entier. Et là, vous allez donc passer en Périgord. Vous connaissez la région ?
3: Bien sûr, parce que j'ai la chance de venir jouer régulièrement des destins de femmes exceptionnelles au château des Milandes chaque année.
0: Alors, destin exceptionnel pour Joséphine Baker, mais aussi pour Rose Vallant que vous allez évoquer. On est à l'époque où le Troisième Reich a volé des œuvres d'art et Rose Vallant qui travaillait dans un musée va donc constater tout cela, va le noter et grâce à elle on va récupérer pas mal d'œuvres, 60% paraît-il.
3: Ah oui, ça a été incroyable. C'est une femme que l'on connaît très peu, d'où l'intérêt de présenter un spectacle sur elle. Rose Vallant était simple bénévole au musée du Jeu de Paume lorsque Hitler a envahi Paris et a décidé de se faire son propre musée à Berlin en volant notamment tout ce qu'il y avait au Louvre. Mais comme il fallait stocker les tableaux avant qu'ils prennent le train, les tableaux étaient stockés au musée du Jeu de Paume. Et c'est là que Rose Vallant, dans le plus grand secret, a eu l'intelligence de noter les milliers de tableaux, les titres, les dimensions, les auteurs, etc. Et que grâce à elle, comme vous le disiez, on a pu récupérer 60 000 œuvres volées par les nazis.
0: C'est une partie de son histoire que vous allez raconter ?
3: Ah, c'est toute son histoire. Je commence à l'enfance, dans un tout petit village de l'Isère. Elle devait être simplement institutrice, puis peut-être professeure de dessin. Il se trouve qu'elle vient à Paris, elle tombe folle amoureuse du Louvre, de la peinture. Elle reçoit plein de prix et on lui propose ce poste d'attachée, donc, mais simplement bénévole. C'est ça qui est incroyable. Hein. Elle n'était même pas payée pour faire ce qu'elle a fait. Mais elle aimait le patrimoine français et elle est devenue quelqu'un d'héroïque. Elle a trouvé quand même en face d'elle 21 fois Göring, venu repérer lui aussi les tableaux qui avaient été stockés là parce qu'il voulait faire son propre musée personnel dans le dos d'Hitler, hein, les voleurs volés. Voilà.
0: Et donc là, c'est normal, vous lui rendez hommage.
3: Je lui rends hommage, donc on la suit du début jusqu'à la fin, je raconte toute sa vie, son amour de la peinture, en plus le texte vient d'être publié, donc les spectateurs pourront se le procurer s'ils le souhaitent à la fin du spectacle, pourront dîner aussi au château, je serai avec eux s'ils souhaitent s'attarder un peu et poser des questions, mais c'est un spectacle à la fois historique, humaniste et patrimonial, j'allais dire.
0: Oui, vous remettez un petit peu en lumière ces femmes de l'ombre, comme vous l'avez dit très justement, en plus vous tournez régulièrement un petit peu partout. Les retours sont très positifs d'ailleurs.
3: Ah oui, tout à fait. Alors ce spectacle-là est très nouveau, hein, puisque je l'ai créé au Festival d'Avignon l'année dernière. Je suis la plus ancienne du Festival d'Avignon, la doyenne, comme disent mes camarades. Ce sera mon 43e festival cette année. Je l'ai créé l'année dernière, je le reprends cette année d'ailleurs au festival parce qu'il avait affiché complet. Et sinon, ben, effectivement, je pars dans le monde entier présenter mes spectacles. Alors celui-là, je ne l'ai présenté pour l'instant qu'en France, mais déjà dans de très nombreuses villes. Je l'ai joué évidemment au moment du 8 mai parce qu'il y a une ville en Ardèche qui a absolument voulu le programmer. Et il y a plein de villes qui vont le recevoir pendant toute l'année prochaine.
0: À voir le 6 juin au château des Milandes à Castelnau-la-Chapelle et à la fin du spectacle, on peut donc vous rencontrer, vous poser des questions, obtenir des dédicaces, j'imagine.
3: Voilà, Angélique Delabarre a eu l'intelligence de programmer le spectacle à 18h45. Donc, ça laisse le temps de faire un spectacle qui fait 1h15, 1h20. Ensuite, les gens peuvent poser des questions. Ils peuvent rester dîner. Et moi, je reste au château, évidemment, le soir, pour rencontrer les gens qui le souhaitent, pour faire des dédicaces, etc. J'adore ça, en plus. Hein. J'adore jouer sur scène, mais j'adore après rencontrer le public. Donc, c'est parfait.
0: Et ça s'entend. Merci, en tout cas, de nous avoir consacré ces quelques instants pour évoquer ce spectacle, le 6 juin à 18h45 au château des Milandes à Castelnau-la-Chapelle. Ça s'appelle Les caisses de la honte ou Rose Vallant, héroïne de l'ombre.
3: Merci à vous.
0: Pierrette Dupoyer. Je rappelle que vous êtes à la mise en scène, vous êtes l'auteur et l'interprète donc de ce très beau spectacle. Merci encore.
3: Tout à fait. Merci à ici Périgord. Au revoir.
0: Il reste encore quelques places pour le spectacle et pour le dîner de samedi soir. Vous contactez le château des Milandes.
4: C'est ça.

0: Night Fever avec The Bee Gees. 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
1: À l'imparfaite avec Amir, il est 18h30, une idée de sortie juste pour vous.
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1: Et il fera beau, car ce week-end, c'est l'opération Rendez-vous au jardin. Les jardins privés et publics de tous les styles, ils sont tous le fruit d'une passion humaine, de soins attentifs, permanents, d'héritage, de savoir-faire à préserver et à transmettre aux générations de demain. En Dordogne, c'est le cas du jardin botanique d'Aladj, qui se trouve au chemin du Vergalan. On est à Brantôme en Périgord. Et ce samedi, on vous attend de 10h à 18h pour une visite libre du jardin. Le prix sera lui aussi laissé libre. De 10h à midi et de 14h à 16h avec une vente de plants. Et puis à partir de 18h, il y aura un concert dans les jardins. C'est vraiment unique en son genre. Aladj, c'est un jardin botanique d'insertion. La promenade dans ce jardin à thème vous fera découvrir une grande diversité végétale, dont les plantes toxiques, les plantes de tourbière, les médicinales, la collection de sauge et de géranium vivace. Ce jardin est soigné dans le respect de l'environnement et de la biodiversité sans aucun intrant chimique. C'est donc à voir ce samedi à Brantôme en Périgord.
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1: Et chacun fait ce qui lui plaît.

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0: parle de ce qui s'est passé?
1: Non, vraiment pas.
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0: Jérémy Frérot avec Adieu. Juste avant, c'était Chacun fait ce qui lui plaît dans les années 80 avec le groupe Chagrin d'amour. On va retrouver Patrice Gascoin. On parle télévision, mais côté coulisses. Et ce soir, Patrice, eh bien, vous avez l'occasion de nous parler d'une enquête, mais pas d'une enquête comme les autres, parce que l'émission de France 5 que vous avez repérée, elle autopsie des morts célèbres.
1: Pour ne rien vous cacher, en découvrant cette émission de France 5, au début, j'ai cru, en écoutant les différents experts qui y interviennent, j'ai cru qu'on parlait de moi.
2: C'est la première fois dans l'histoire culturelle qu'un homme de lettres devient une vedette.
3: Il est fascinant, cet homme.
2: C'est une icône, c'est une rockstar.
1: Et puis j'ai vite compris que ces compliments s'adressent en fait à Voltaire. Place à une star du siècle des Lumières, c'est Voltaire, le héros du numéro de cette formidable émission de France 5 que je vous invite à découvrir, l'histoire au scalpel. Le concept de cette enquête est simple mais bluffant quand il prend vie sous vos yeux. Un médecin, légiste et anthropologue, Philippe Charlier, enquête sur la mort de personnages célèbres. En l'occurrence, ce soir donc, le grand Voltaire, puis en seconde partie de soirée, le peintre italien Raphaël. Et il le fait avec ses outils de médecin légiste, par exemple en disséquant le cœur de Voltaire. Je vous assure, le vrai cœur de Voltaire conservé précieusement dans une relique. D'ailleurs, je lui ai demandé à Philippe Charlier, que ressent-on quand on fait un métier comme le sien, légiste? Que ressent-on en disséquant le cœur de Voltaire? Philippe Charlier.
4: Pour être honnête, on ne ressent pas grand-chose, en fait, quand on a le cœur de Voltaire dans les mains, parce qu'on est totalement concentré. C'est ce qu'on appelle la froideur scientifique. C'est vraiment pas un mythe. Et on est tellement concentré sur le travail à faire, sur le protocole à suivre, sur l'intégralité des sensations, vérifier que tout se passe bien, qu'on ne contamine pas notre échantillon. Donc, il n'y a pas beaucoup la place pour le sentiment. En revanche, c'est vrai, une fois qu'on quitte la pièce, une fois qu'on se retrouve dans le métro, dans le bus ou sur le trottoir parisien, là, on se dit, ah oui, quand même, il s'est passé quelque chose d'assez extraordinaire. Déjà, c'est assez étonnant, Voltaire avait un cœur, c'est pas forcément évident pour tout le monde, et puis en plus, il était là dans mes mains, avec des gants bien sûr, avec une distance, avec un reliquaire, mais oui, il était là dans la paume de ma main.
1: Philippe Charlier qui nous apprend que oui, il tenait là dans sa main le cœur de Voltaire. Philippe Charlier qui perce les derniers mystères qui entourent la mort de grands personnages historiques ce soir sur France 5 dans l'Histoire au scalpel, réalisé par Dominique Hatt. Donc ça commence à 21h05 avec Voltaire à la recherche du corps dispersé et ça se poursuit à 22h avec Raphaël, les secrets des reliques. Quant à nous, on se retrouve demain pour de bien vivantes nouvelles coulisses télé.
0: Quand la radio parle de la télé, c'est avec Patrice Gascoin tous les soirs à cette heure-ci. Angel Eyes, voici Wait, Wait, Wait.

0: Wait, wait, wait, avec Angel Eyes, on va parler sport. Et puis tenez, puisqu'il va y avoir bientôt l'étape du Tour de France, ça sera le 11 juillet avec un départ donné de Périgueux en direction de Bergerac. Eh bien, un mois avant les couleurs pro, votre radio, ici Périgord, organise la reconnaissance de l'étape de ce Tour Périgueux-Bergerac. Ça sera le 11 juin, donc jeudi prochain, et aux côtés des anciens professionnels périgourdins comme Jean-Luc Delpech, Jean Mespoulet ou encore Michael Delage. Vous pouvez aussi parcourir à vélo les 180 km de cette 8e étape du Tour de France 2026. Vous pouvez vous inscrire donc. Il y a un formulaire. Vous allez sur notre site ici.fr. Il faut simplement, en tout cas si l'inscription est gratuite, vous devez quand même posséder une licence autorisant la pratique du cyclisme. Et puis si vous êtes sélectionné, eh bien vous pourrez peut-être être aux côtés de Louis Bergevin, notre journaliste matinalier qui lui sera donc dans la reconnaissance jeudi prochain du parcours. Et quand on parle sport, lui c'est pas trop le vélo, mais c'est tous les autres sports. Francis Lacour, bonsoir, bienvenue, vous êtes là pour découvrir le Périgord Seven, c'est une équipe de rugby à 7. Bonsoir à vous.
1: Bonsoir Bernard, bonsoir à tous.
0: Et oui, parce que Bordeaux accueille dès demain et jusqu'à dimanche les finales du circuit mondial de rugby à 7. C'est un tournoi à la fois féminin et masculin, l'occasion d'en apprendre un petit peu plus sur la discipline.
1: Ludovic Dugoin est président de Périgord Seven, le rugby à 7, un rugby plus fluide, plus rapide.
2: Ce qui ressort souvent au niveau du rugby à 7 par rapport au rugby à 15, c'est bon, quand même la similitude en effet au niveau du terrain qui est exactement le même, au niveau des règles qui sont pareilles, assez identiques, hormis quelques fautes qui sont sifflées un peu plus rapidement à 7 qu'à 15. On se retrouve aussi avec, on va dire, la grande partie des joueurs de rugby à 7 sont aussi des joueurs de rugby à 15, mais c'est vrai que la grande différence, c'est le volume de joueurs sur le terrain, où on est quasiment sur du deux fois moins de joueurs, donc qui crée un rugby assez particulier. Voilà, avec beaucoup d'espace, très spectaculaire, un temps de match qui est quand même bien plus court que le rugby à 15 classique, hein, qui permet du coup voilà, d'avoir des confrontations sans temps d'arrêt. La qualité première, hein, c'est encore une fois dû au faible volume de joueurs. L'intérêt, c'est de prendre les espaces, prendre les intervalles et non chercher une confrontation directe d'homme à homme. Donc ça fait un rugby où la qualité principale qu'on demande nous à nos joueurs, c'est d'avoir voilà, une capacité à répéter les efforts, à répéter les tâches de manière importante. C'est primordial.
1: Pas de mêlée ?
2: Si, des mêlées qui peuvent se faire, mais qui sont du coup en 3 contre 3, et qui du coup sont très rapidement jouées en général, voilà, avec des ballons qui sortent très vite, qui quand elles sont bien jouées peuvent créer des situations de différence. Pour la durée des matchs, c'est demi-temps de 7 minutes, avec du coup un temps de pause entre les demi-temps de 2 minutes.
1: Périgord Seven, c'est une équipe que vous avez bâtie il y a longtemps.
2: Nous, c'est un club qu'on a créé en 2016. On l'a créé notamment quand les Jeux Olympiques se sont mis à intégrer avec les JO de Rio, le rugby à 7 en tant que sport olympique. Nous avons été pendant 7 ans sur le circuit principal, le circuit majeur là, de la Fédération Française de Rugby qui regroupe les 12 meilleures équipes que nous avons quittées là, il y a 2 ans pour redescendre là, sur le niveau juste en dessous. Périgord Seven, on fait partie maintenant des anciens clubs sur le plan national qui sont toujours bien présents, qui proposent un rugby de qualité à 7.
1: Ici Périgord est partenaire des finales du circuit mondial de rugby à 7 à Bordeaux.
0: Vous avez été parfait comme d'habitude, François. Francis Lacour, on vous retrouve demain à la même heure. Vous avez en tout cas bien mérité d'écouter Elton John.

0: La soirée mondaine avec Auria. La musique française, elle sera encore présente dans Décibel ce soir avec Marine, qui est l'invitée d'Émilie Mazoyer. Marine, c'est la gagnante de la Star Academy. Il y a de cela un an et demi, elle nous avait offert un concert dans ses terres natales au cœur du Louvre-Lens. Grâce aux moyens techniques de nos confrères d'ici Nord, eh bien, on va découvrir ses titres inédits ce soir dans un Décibel spécial ici par en live. Ça sera à 20h. L'info, elle, c'est à 19h. Les Innocents, juste avant, c'est dans 90 secondes.
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0: un homme extraordinaire avec Les Innocents.
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0: Vous écoutez en effet Ici Périgord, il est tout juste 19h. L'heure est au journal de Marine Logénie.
2: Une autopsie sera pratiquée dans les prochaines heures, mais le corps retrouvé aujourd'hui dans le Gers semble être celui de Liana. Le procureur indique que c'est un corps d'enfant, porteur de vêtements similaires à ceux de la collégienne de 11 ans. Corps découvert dans un silo à grains d'une usine agricole à une quinzaine de kilomètres au sud de Florence, là où la jeune fille a été vue pour la dernière fois vendredi dernier, montant dans la voiture d'un homme de 41 ans. Le principal suspect, Adèle Belloumri, vous êtes à Montestruc sur Gers, le village où habite cet homme et où il règne une forte colère.
3: Oui, ce corps annoncé retrouvé une quinzaine de kilomètres a jeté un froid à Montestruc-sur-Gers, le village d'où venait l'homme soupçonné d'avoir enlevé Liana. Devant l'école où sont scolarisées ses filles, un homme fou de rage, très agité, la mâchoire serrée, me confie hors micro la haine qu'il ressent à l'égard du suspect de cette affaire, Jérôme Barella. Pourquoi, avec tout ce qu'il a fait avant, la justice l'a laissé dehors? Voilà le résultat, me dit-il froidement. Un homme agacé qui se refait le film, il dit avoir vu le suspect au spectacle de ses filles vendredi soir, soit après la disparition de Liana. C'est un dénouement malheureux, mais la famille pourra peut-être faire son deuil s'il s'agit bien du corps de Liana, réagit Bruno, la soixantaine. De son côté, une maman qui cache ses enfants avant de vouloir réagir se dit bouleversée par toute cette histoire et attristée pour la famille de la petite collégienne disparue. Bref, beaucoup d'émoi ici à Montestruc après la découverte de ce corps à une quinzaine de kilomètres d'ici, en attendant que les vérifications en cours se termine.
2: Adèle Belloumri, l'homme était déjà visé par 2 plaintes pour viol sur mineur. Le Premier ministre réunira demain les ministres de l'Intérieur et de la Justice pour un point de situation dans cette affaire. Patrick Bruel ne jouera plus sur la scène du Théâtre Édouard VII à Paris. La direction annule les dernières représentations. Cette décision prise en accord avec les comédiens, écrit le théâtre sur son site internet à l'intention des spectateurs. L'artiste est visé par de multiples plaintes pour viol. De nombreuses dates de concerts ces prochains mois ont déjà été annulées. Alors que la saison des feux de forêt débute, la France annonce qu'elle va acquérir 2 canadairs supplémentaires pour lutter contre les incendies. Le ministre de l'Intérieur, Laurent Nunez, a signé cet après-midi la commande lors d'une visite sur la base aérienne de la sécurité civile de Nîmes-Garon, d'où décollent les canadairs. La France en a 12 à ce jour. Une flotte vieillissante alors que les risques de départ de feu augmentent fortement avec le réchauffement climatique, Mathilde Vinceneux.
4: C'est après une démonstration de largage que le ministre de l'Intérieur a signé la commande de 2 nouveaux canadairs auprès d'une entreprise canadienne, la seule à les construire, Laurent Nunez.
5: 2 canadairs supplémentaires qui arriveront en 2032-2033. Et puis nous attendons les 2 canadairs qui ont pu être acquis en partie grâce à des financements de l'Union européenne et qui arriveront en 2028 pour porter notre flotte de 12 à 16.
4: Alors en attendant, il faut pouvoir compter sur les 12 canadairs existants, très sollicités. Ils tombent souvent en panne. Éric Durand est pilote de Canadair.
6: Nous, ce qu'on attend, c'est d'avoir l'ensemble de nos Canadairs disponibles quand on prend l'alerte. Et ça, on verra bien cet été.
4: Pour l'instant, seuls 7 Canadairs sur 12 sont en état de voler. Mais les avions seront bientôt tous opérationnels, assure le directeur général de la sécurité civile, Julien Marion.
7: Nous aurons, au début de la saison, 10 avions en état de voler. Le 11e et le 12e devraient être disponibles dans le courant du mois de juillet.
4: Rappelons que la France compte aussi 8 avions Dash, soit une vingtaine de bombardiers d'eau au total, indispensable pour lutter contre des feux qui touchent désormais tout le pays. Rémi Savasi de l'ONF.
8: Avant, c'était cantonné en Méditerranée, dans la plaine. Maintenant, ça remonte en montagne, ça remonte vers le nord de la France.
4: Les autorités insistent donc sur la prévention, car 9 feux sur 10 sont d'origine humaine.
2: Mathilde Vinceneux. Et puis ce feu avait marqué les esprits l'été dernier. Un agent de l'Office national des forêts a-t-il par négligence déclenché l'incendie des Corbières? L'homme est interrogé par des juges d'instruction de Montpellier pour savoir si une cigarette a été jeté par la fenêtre d'une voiture de patrouille de l'ONF. La France affronte la Côte d'Ivoire ce soir à Nantes. Match amical de préparation à la Coupe du Monde. Didier Deschamps va pouvoir tester donc ses options à une semaine du début du Mondial. Xavier Monferrand, bonsoir.
9: Bonsoir Marine, bonsoir à tous.
2: Alors vous êtes à Nantes pour suivre le match. Un match pendant lequel Kylian Mbappé va tenter de dépasser le meilleur buteur de l'équipe de France, Olivier Giroud.
9: Ouais, il y a un peu un match dans le match, hein, Marine. C'est vrai pour Kylian Mbappé. C'est pas lui dont on a beaucoup parlé ces derniers temps. Hein, il était un peu dans l'ombre du Paris Saint-Germain, son ancien club. Mais là, il reprend la vedette. Il devrait être à la pointe de l'attaque. Et effectivement, ça peut être le match où il dépasse le record de buts d'Olivier Giroud. Il en a 56. Kylian Mbappé a un petit but de Giroud. Donc peut-être dès ce soir, il va égaler Lillois Olivier Giroud, à moins même qu'il ne batte son record. On se demande, soit en France, il y a deux matchs amicaux avant la Coupe du Monde, soit alors ce sera à la Coupe du Monde aux États-Unis.
2: Merci beaucoup Xavier Monferrand, direct de Nantes. Coup d'envoi à 21h10.
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0: Ça a bien mouillé aujourd'hui. En tout cas, ce soir, nous avons encore quelques averses ici et là, principalement en Périgord vert et dans le centre de la Dordogne. Mais demain, vendredi, on se réveille avec 7 à 10 degrés. Il y aura encore quelques averses qui peuvent tomber en début de matinée sur la Double et le Landais. Par la suite, ça devrait s'estomper. En tout cas, le temps devrait devenir sec dans l'après-midi. Les maximales 19 à 20 degrés. Et la tendance pour ce week-end, c'est avec encore du mauvais temps samedi et enfin le soleil qui revient dimanche après-midi. Il n'est que temps de retrouver Laurent Petit-Guillaume. Voici 100% années 80. Très bonne soirée.
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11: Bonsoir à tous, bienvenue si vous venez de nous rejoindre. Jusqu'à 20h, on replonge dans les années 80 et le meilleur moyen de réveiller des souvenirs, c'est la musique. Donc place au tube époque top 50 et ce soir ça commence comme ça.

0: Étienne Dao, des heures hindoues. 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
0: Extrait d'un album majeur de Étienne Dao pour Nos Vies Martiennes qu'il est allé enregistrer à Londres pour s'éloigner du tumulte parisien et des fêtes un petit peu trop nombreuses, si vous voyez ce que je veux dire. Il retrouve là-bas l'inspiration, découvre de nouveaux musiciens. C'est d'ailleurs l'un d'entre eux qui lui confie un jour une jolie mélodie au piano. La nuit suivante, Étienne écrit le texte et on vient d'écouter le résultat. Heure hindoue, sorti en juin 88. La suite, c'est Une nuit sans clair de lune. Enfin, Moonlight Shadow, Michael Field.
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0: I Just Die in Your Arms, c'était Cutting Crew. Tube de l'été 86, toutes les radios programment ce titre du groupe et I Just Die in Your Arms devient un véritable tube. 1986, rappelez-vous, c'est l'année de l'émergence d'une mode qui dure encore aujourd'hui. Le sportswear envahit les rues, les baskets deviennent tendance et les t-shirts XXL s'imposent chez les jeunes. Eh ouais, souvenir, souvenir. La suite, c'est dans un instant. Indochine, troisième sexe, juste après ça.
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0: Ici Périgord, 100% des 80, ça continue. Mais avant, quelques infos près de chez vous.
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2: Dans le cadre du Tour de France cycliste, la ville de Périgueux, l'association Virus et le comité du quartier du Toulon vous donnent rendez-vous à 17h samedi sur le parvis du Sans Réserve. Ludovic Barbu, le directeur artistique de la compagnie Virus, nous présente le programme.
3: Il va y avoir un championnat du monde de cyclocross du parc de la Source de Périgueux. À partir de 17h, donc c'est un rendez-vous sur le parvis du Sans Réserve où les candidats au championnat du monde vont pouvoir s'échauffer à plusieurs épreuves. Donc, puisqu'il va y avoir 3 épreuves qui vont se dérouler ensuite au parc de la Source. Donc il va y avoir le slalom chronométré, un concours de surplace et un concours de course de lenteur au parc de la Source. À 19h30, il y aura la remise des prix pour le champion du monde. Et à 20h, donc, il y aura le spectacle de la compagnie Virus, donc le spectacle Ginette Rebelle, qui n'est autre que la petite fille d'Yvette Horner. C'est tout gratuit.
2: Et à 21h, eh bien, le concert Buvette Restauration sur place, c'est samedi à 17h sur le parvis du Sans Réserve à Périgueux.
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0: Mylène Farmer, c'était Maman à tort.
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0: Le saviez-vous, la carrière de la plus grande star de la chanson française a commencé par un casting. Eh oui, Laurent Boutonnat compose cette chanson. Il la propose à une jeune fille de 15 ans, mais finalement il renonce. Il organise un casting et parmi les candidates se trouve Mylène Gauthier. Tout de suite, son choix s'arrête sur elle. Ce sera elle, personne d'autre. La suite, on la connaît. Maman à tort propulse Mylène, devenue Farmer, vedette, puis star, puis légende. Et voilà. Une autre légende arrive maintenant. James Brown, Living in America.
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0: Into the Groove.
1: Des cheveux noirs en bataille, de la dentelle noire ou rose, un look fait de briques et de broc, de bracelets en plastique, bah ça c'est Madonna en 85. Dans un instant, vous avez rendez-vous avec la blonde Émilie Mazoyer pour Décibel. Son invitée ce soir, la jeune chanteuse Marine, avec en bonus un ici, par en live enregistré au Louvre-Lens. Mais ce sera après Jean Schultes qui arrive dans un instant pour Confidence pour Confidence.
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1: Et oui, il est 20h et c'est Décibel, toute l'actualité musicale avec ce soir, une heure spéciale et tant attendue avec ma

0: Après avoir illuminé la 12e saison de la Starac d'octobre 2024 à janvier 2025 et gagné devant près de 4 millions de téléspectateurs, Marine a tracé sa route et savouré le succès de son premier album, disque de platine, Cœur maladroit. Ce soir, Décibel vous offre une heure avec Marine entre interview et concert privé. Oui, une performance enregistrée il y a quelques jours au Louvre Lens. Rien que pour vous, les auditeurs d'ici.
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0: Salut à toutes, salut à tous et bienvenue dans Décibel. On est ensemble jusqu'à 21h, un jeudi soir un peu spécial donc, puisque Marine, qui est avec nous, va partager ce concert qu'elle a donné pour les auditeurs d'ici au Louvre Lens. Et puis, on écoutera donc des extraits de ce concert, on écoutera aussi des extraits de son album. Et puis, on a envie de savoir, évidemment, comment elle va, où elle va, à quelle vitesse elle y va. Bref, c'est parti, je pense à toute vitesse avec Marine. Bienvenue Marine.
3: Merci.
0: Bonsoir. Alors, ma première question, elle est basique, mais à la fois je vais t'expliquer pourquoi je te la pose. Comment ça va?
3: Ça va.
0: Je te la pose parce qu'il y a un peu plus d'un an, on s'est rencontrés pour la première fois. Je pense que tu t'en souviens absolument pas et c'est ok. Parce que...
3: Si, je m'en souviens très bien.
0: Tu t'en souviens? Ouais. Sortie de Starac, t'étais assise à cette place-là, oui. En face, à côté de toi, il y avait Ebony. Ouais. Et parce que nous, on était la radio partenaire du programme, et donc évidemment, on recevait après la finale les deux finalistes, oui. La gagnante, et donc Ebony était là avec toi. Et alors, il y avait une espèce de tempête émotionnelle, médiatique, etc., qui était dingue. Et en fait, ça, c'est mon côté daronne. Je me suis fait du souci pour toi. Je me suis dit, oh là là, ma petite star, comment ça va se passer? Et là, je te vois aujourd'hui. Archi rayonnante.
3: Oui.
0: Donc,
3: j'allais dire moins fatiguée, pas forcément, mais ouais. À force, on s'habitue. Non, en fait, c'est.
0: Je fais toujours pas de nuit complète.
3: Si, ça va, je dors très bien.
0: Bon.
3: C'est juste que, oui, c'est intense forcément, parce que c'est un métier qui veut ça, mais en même temps, c'est le rêve, donc c'est trop bien. Ouais. C'est une bonne fatigue.
0: C'est vrai. Mais ce moment-là, qui était complètement zinzin, est-ce que tu te souviens? Alors, c'était il y a plus d'un an maintenant, et beaucoup d'eau a coulé sous les ponts, et beaucoup de disques d'or aussi. Mais comment tu es sortie de cet état? Parce qu'en fait, c'est un état psychologique, physique, hyper étrange, de sortir d'une énorme émission de télé et de se dire, OK, maintenant, c'est à moi de jouer, quoi.
3: Oui et non. En fait, il y a beaucoup de personnes qui me disent ça, qui me plaignent un peu entre guillemets, qui me disent ah mais ça devait être horrible, etc. Et pas tant.
0: Ah bon.
3: Je sais pas si c'est parce que c'est dans l'inconscient et je m'en suis pas rendu compte peut-être, mais en fait moi j'aime dire que j'ai attendu ça tellement longtemps de pouvoir partager avec les gens ma musique, d'être pas forcément connue mais en tout cas entendue pour ce que je fais. Que c'était un peu naturel, quoi. C'est comme si je vivais ça au jour le jour. Alors, je dis pas que tout est facile, tout était facile, mais je le vivais plutôt bien à ce moment-là, à part la fatigue et forcément la découverte de tout ce qui s'est passé en 4 mois, puisque nous, on n'avait pas trop de nouvelles de l'extérieur.
0: Et non, quand t'étais dans le programme télé, oui, bien sûr.
3: Mais non, trop bien, trop bien.
0: Bon.
3: Faut vivre ça comme... comme je l'ai vécu, je crois, assez normalement, c'était trop bien.
0: En tout cas, un peu plus d'un an plus tard, on peut le dire, oui, voilà, là, tout va bien. Ce soir, tu joues au Zénith de Paris.
3: Oui.
0: Ça, c'est magnifique. Et alors, cette idée géniale, donc, d'aller jouer dans un lieu pas comme les autres, le Louvre Lens. On va découvrir ce soir ce concert que tu nous as offert. Quand on te l'a proposé, en fait, au départ, c'était selon la météo, c'était soit le Louvre-Lens, soit en haut d'un terril.
3: Alors, ouais.
0: La météo Nord a décidé que ce serait le musée.
3: Étonnamment.
0: Ouais.
3: Enfin, non, je savais qu'on pourrait jamais le faire en extérieur. Normalement, ça devait être entre deux terrils.
0: Ouais.
3: Et c'est super, c'est assez typique du Nord, c'est trop bien. C'est des montagnes de charbon, en fait. Et on m'a dit, s'il fait beau, dans ma tête, je me suis dit, bon. Ben, on va le faire à l'intérieur. Hein,
0: c'est rare. Aucune illusion sur la météo.
3: C'est rare qu'il fasse beau, quoi, dans le Nord. Quoique, c'était un moment où il faisait plutôt beau, mais du coup, on l'a fait dans le Louvre-Lens, qui est un lieu que j'ai toujours voulu visiter, mais j'ai jamais eu l'occasion de le faire.
0: Et donc là, la première fois que tu y entrais, ouais. C'était pour jouer.
3: Bon, du coup, j'ai pas pu visiter le musée réellement, mais l'endroit où on l'a fait, c'était très beau.
0: Ouais. T'as déjà, là, depuis un petit peu plus d'un an, joué dans des lieux atypiques?
3: Je crois pas, je voudrais pas dire de bêtises en même temps. Atypique, non, pas plus que ça.
0: Ouais. Par exemple, il y a un festival très drôle qui s'appelle Rock the Piste. Tu joues en haut des pistes de ski.
3: Ah, c'est trop bien.
0: Ça, c'est drôle.
3: Okay.
0: Tu vois, il peut y avoir comme ça des trucs.
3: Non, je crois pas. Je crois qu'il n'y a jamais eu d'endroit vraiment atypique.
0: Mais le musée, en tout cas, ça te faisait pas peur. C'était plutôt rigolo.
3: Moi, je suis toujours un peu stressée avant chaque fois où je dois chanter, mais non, je trouvais ça cool, ça change, c'était vachement beau, tout était vitré, enfin, on pouvait voir l'extérieur, c'était très lumineux. Et non, je crois la chose la plus atypique que j'ai faite, peut-être, c'est dans un bus.
0: Ah bah c'est pas mal, dit.
3: Mais parce que c'est avec Clinique, la marque de laquelle je suis ambassadrice maintenant, c'est une marque de cosmétiques, de beauté, etc. Et du coup, pour le lancement de cette collaboration, je suis allée dans le Glowbus, c'est genre un bus qui est aménagé, il y avait des produits, et j'ai fait un petit showcase de quelques titres.
0: Ah oui, c'est pas mal. Bon, après le bus, le musée, les amis, on va démarrer. Vous avez envie d'entendre les premiers titres de Marine au Louvre-Lens. On va commencer avec la chanson-titre de ton album, Cœur maladroit.

enregistré au Louvre Lens, ici par en live avec Marine. Marine et les auditeurs d'ici qui étaient ravis, il y avait une soixantaine de privilégiés qui étaient là. Mais voilà, ce soir on partage avec tout le monde ces chansons. Marine, j'avais envie de te parler de ta tournée parce que c'est quand même dingue. Je pense que tu as fait tous les formats de concerts qui existent.

0: depuis qu'on te connaît.
1: Je sais pas.
0: Bah écoute, on t'a vu.
1: Oui, il y a eu la télé.
0: Voilà, on t'a vu à la télé devant des millions de personnes. Après, on t'a vu dans les Zéniths. T'as fait aussi la tournée des clubs en 2026, mais aussi les Zéniths.
1: Les théâtres.
0: À nouveau, ouais, les théâtres. Là, tu joues voilà devant une soixantaine de personnes,
1: oui,
0: tout dans un musée. T'as goûté à tous ces, oui, formats de concerts finalement assez rapidement. Est-ce qu'il y en a un qui a ta préférence?
1: En fait, c'est assez différent parce qu'on peut se dire qu'une soixantaine de personnes, ça va être plus intimiste, donc plus facile pour communiquer avec les gens, pour, oui, prendre plus de temps pour leur parler. Et en même temps, ça peut être plus difficile de les regarder dans les yeux. C'est parfois plus intimidant.
0: Oui, parce que tu les vois directement. Si quelqu'un, oui, genre tous, tu t'en rends compte.
1: C'est vrai.
0: Dans un zénith.
1: Non. Alors qu'un zénith qui va être, je sais pas, rempli à 5000 personnes, il y a ce côté trop bien parce que d'entendre autant de gens chanter, crier, danser, c'est super. En même temps, c'est moins intimiste, même si j'essaye de garder un show qui, de toute façon, me fait interagir avec eux. Mais c'est aussi moins intimidant parce que je peux pas les regarder un par un dans les yeux. Je sais pas, il y a des avantages et des inconvénients à tous les formats. Je crois que c'est quand même sympa, les zéniths.
0: Hein. C'est pas mal, hein.
1: Le théâtre, c'est beau aussi.
0: Ouais.
1: Franchement, c'est dur. Et parfois, avec une vingtaine de personnes, une soixantaine, comme ici, c'est aussi bien de pouvoir être au plus proche, de pouvoir avoir une relation privilégiée. Franchement, j'aime tout, en fait.
0: Ça, c'est merveilleux. Les artistes qui montent sur les scènes, alors notamment des zéniths, des festivals aussi, parlent d'un truc assez physique, je voulais savoir si tu le ressentais aussi. Il parle d'un souffle. En fait, quand tu montes sur scène, les 5 premières secondes, tu sens le souffle de la foule.
1: Ouais.
0: Et ça procure, paraît-il, des sensations incroyables dans le corps. Est-ce que tu confirmes?
1: Oui, mais je crois que c'est même avant.
0: Ah ouais.
1: Parce que parfois, je suis pas encore sur scène, je suis derrière le rideau, ou je suis même encore dans les loges, et je les entends applaudir, ou crier, ou même parfois taper des pieds, ouais, l'impression que c'est en train de trembler, et je me dis, ok. C'est aussi comme ça qu'on jauge un peu s'ils sont plus ou moins chauds, même si j'ai de la chance, ils le sont toujours, mais... Et puis oui, après, quand on entre et que d'un seul coup, bah, déjà, on voit tout le monde, et qu'on les entend crier, il y a quelque chose, ouais, c'est pas réellement du vent, mais ouais, c'est vrai qu'il y a une sensation, assez impressionnante et super.
0: Tu te souviens la première fois que t'es montée sur scène?
1: De
0: ta vie.
1: De ma vie. Ben oui. Après, moi, mes toutes premières scènes, c'était pas forcément au chant, c'était au piano.
0: Ouais.
1: Parce que j'ai commencé le piano quand j'avais 6 ans et je jouais beaucoup de classiques et donc chaque année il y avait des, on appelait ça des auditions de fin d'année. Enfin, c'était comme une fête de fin d'année où chaque élève jouait de son instrument un morceau. Et je jouais du piano d'abord devant les gens. C'était toujours un stress parce que j'avais peur de faire une fausse note ou que mon doigt tape à côté. Ça n'a pas changé d'ailleurs.
0: Parce qu'il y a les parents, il y a les profs de piano aussi.
1: Il y a tout le monde, et c'est que des familles. Mais
0: ouais,
1: c'était mes premières scènes vraiment au piano. Puis après j'ai chanté la première fois, il me semble que c'était dans une église. Et puis après, oui, il y a eu The Voice Kids, il y a eu la Starac, il y a eu quelques scènes, quelques concours régionaux, locaux. Ici et là, mais le mieux, c'était vraiment, bah, c'est ce que je vis actuellement, quoi.
0: Bien sûr. Mais je me demandais si ton rapport avec la scène, il avait déjà évolué.
1: Ouais, complètement.
0: Ah ouais, c'est vrai.
1: Moi, si je dois dire la vérité, la scène avant, c'était pas un endroit sur lequel je me sentais bien.
0: Ah ouais.
1: Parce que je pense qu'il y a une question de légitimité, d'estime de soi, de confiance, etc. Mais en fait, j'avais aucune aisance. Je bougeais pas. J'avais la tête en bas, j'étais figée, j'avais la main devant le ventre. Enfin, c'était vraiment... On aurait dit que j'étais pas faite pour ça, quoi. Moi, je préférais le studio et les moments de création.
0: Oui.
1: Et puis, en fait, au fur et à mesure, je sais pas, ça a évolué avec peut-être l'amour des gens, la prise de confiance, le fait que maintenant, j'écrive mes propres chansons et que donc, je puisse plus les ressentir. Et maintenant, c'est complètement différent. Moi, je dirais pas que je fais le show à 100% comme, je sais pas, Beyoncé, mais... mais il y a quelque chose où maintenant, je me sens bien et même mieux que n'importe où ailleurs.
0: Ah, donc c'est devenu ton lieu préféré.
1: Ça a complètement changé, ouais. On est passé de pas du tout à l'aise à c'est trop bien. Enfin, oui, c'est pas encore, il faut que j'apprivoise encore le public et la scène, je suis pas encore arrivée, mais ça va être de mieux en mieux en tout cas.
0: Tu dis que tu fais ce que tu peux pour que ces concerts, ces gros concerts dans les Zéniths soient le plus intimes possible,
1: oui,
0: notamment en gardant un dialogue avec la foule. Comment tu le travailles, ça? T'es toute seule ou bien, bah, comme le reste, ça peut se travailler en équipe?
1: J'imagine que ça peut se travailler en équipe, mais là j'ai voulu... le faire seul parce que c'est même pas tant travaillé que ça. Alors bien sûr, je sais ce que je veux raconter, oui, à quel moment, etc. Mais j'aime que ce soit une interaction spontanée, être à l'écoute d'eux, parfois répondre à leurs questions ou parler avec eux. C'est plutôt improviser, même si j'ai des choses à raconter, j'ai envie de leur raconter. Mais le tout, c'est que ça reste naturel, quoi, et qu'on puisse s'amuser aussi.
0: Évidemment. Alors, Marine sur scène, c'est les festivals cet été. Je vous donnerai les dates tout à l'heure également de sa tournée de Zénith. Mais pour le moment, on va écouter un extrait de l'album Cœur maladroit, je le disais, disque de platine, bravo. C'est une chanson qui s'appelle Dalida.
1: Oui.
0: Ouais. C'est une de tes préférées? Dalida, la chanteuse.
1: Ouais. La chanteuse ou le titre?
0: Oui. Les deux. Ah, les deux. Mais je me demandais Dalida si c'était une de tes chanteuses préférées.
1: Ben, c'est plus celle de ma grand-mère que de moi, mais bien sûr, j'adore ses chansons.
0: Ouais.
1: Et le titre, c'est un peu tous un de mes préférés, en fait. C'est dur de choisir, ils sont tous différents.
0: On va pas faire ça, alors on va pas demander à Marine de choisir ses petits préférés dans son premier album, mais on va écouter Dalida, donc tirée de Cœur maladroit.

0: Voilà, moi c'est une de mes préférées sur le premier album de Marine, la chanson Dalida à l'instant dans Décibels. Et Marine qui est avec nous, merci de passer la soirée ensemble. Plaisir.
1: Merci à vous de m'accueillir.
0: Alors, je le disais, ce soir, c'est le Zénith de Paris, suivi de la Cité Internationale de Lyon. Ça sera dimanche soir, et puis la semaine prochaine, Zénith de Lille, Arena.
1: Oui.
0: Alors là, est-ce que ça a une saveur particulière de jouer dans sa région ?
1: Oui, c'est vrai. Mais déjà, pour n'importe quel artiste, je crois que... Enfin, j'entends beaucoup d'artistes dire que c'est un public chaud, dans tous les cas, le public du Nord.
0: Oui.
1: Et moi, comme c'est en plus l'endroit d'où je viens, oui, c'est encore mieux.
0: Surtout qu'en plus, toi, tu le revendiques, le côté nordiste. Il y a des artistes qu'on parle pas forcément.
1: Oui, bah, après, j'ai pas trop le choix, ça s'entend, quoi. Donc, vraiment, même si je voulais pas le revendiquer, les gens le devineraient, je pense. Mais ouais, non, j'ai pas de honte. Comme je dis souvent, le seul défaut pour moi, c'est la météo. Oui. Si on avait la même région, mais au soleil, ce serait mieux. Mais non, bien sûr, bah, c'est mes origines, donc...
0: Marine présidente, elle va retourner la carte de France.
1: Peut-être, mais ce serait plus le nord, du coup, donc...
0: C'est ça, peut-être ça changerait tout. Les concerts également, le 13 juin, dans l'immense galaxie de Amnéville, suivi de toute une tournée de festivals d'été, notamment les Nuits d'Istre, Sion sous les étoiles, les Franco de Spa en Belgique, trop sympa ce festival. Et puis, après, on arrive au mois d'octobre et rebelote, jolie tournée. À partir du 2 octobre, Niort, Châteauroux, Longjumeau, Blanc-Mesnil, le théâtre de Hier, encore des Belges, Théâtre Royal de Mons. Il y a une petite histoire qui est en train de se créer avec la Belgique, on dirait. Hein.
1: Oui, je les considère toujours un peu comme des gens du Nord aussi, quoi. C'est juste à côté de chez moi.
0: Bah oui, évidemment. Et puis ensuite, ça continue donc en novembre avec Laval, Quimper, en décembre, Aurillac ou encore le summum de Grenoble. Et il y a comme ça une alternance de grandes salles, le Zénith de Paris qui sera en mars 2027 cette fois-ci.
1: Oui.
0: Bref, il y a un carnet de balles rempli sur plus d'un an. Est-ce que ça donne un peu le vertige de se dire « Ah, mais je sais parfaitement où je serai dans un an, en fait, c'est déjà booké. »
1: Non, je trouve ça super de se dire que ça va continuer et que je vais encore avoir plein d'occasions de rencontrer les gens, de faire de ma musique, de jouer, de chanter. C'est trop cool, au contraire, moi je préfère quand il se passe plein de choses que quand il se passe rien, quoi.
0: Et là, il s'en passe plein des choses. Revenons quelques jours en arrière au Louvre-Lens, ce concert ici live. Marine était là, vous vous en doutez, Pascal Todd d'Issinor également, et il a passé son micro à plein de gens sympas dans le public, et il est tombé sur Rose.
2: J'ai Rose de Saint-Nicolas-les-Arras, ça vous parle ? Ah, c'est chez vous ça ?
1: Moi, oui.
3: Bonjour Marine.
1: Bonjour.
3: Alors nous, on a la chance avec ma mère de te voir pour la deuxième fois aujourd'hui. La première fois qu'on t'a vu, c'était il y a 10 ans à Saint-Nicolas, quand t'étais venue chanter.
1: Oui, pour la fête de la musique ou je ne sais plus.
3: C'est ça. Ça. Et c'est d'ailleurs là qu'on avait eu ton tout premier album que t'avais sorti.
1: Oh my God! Vite cacher ça, il faut que personne en ait connaissance.
2: On savait pas ça. Hein. Ça on savait
1: ah
2: pas.
1: Si, ben ouais, je peux raconter. Hein, mais
3: et aujourd'hui, je voulais te demander ce que tu voulais dire à la Marine qui avait enregistré cet album
1: à
3: l'époque.
1: C'est trop drôle. Bah, en fait, du coup, comme tout le monde sait, quand j'ai commencé à faire un peu de musique, mon père, il a dans ma chambre cassé 2-3 murs ou même rajouté des murs, je sais pas trop. Il a créé une genre de mini cabine de studio. Je crois que le micro, il tient sur une barre de douche et tout. C'est vraiment un truc. Bah c'est bien, mais c'est basique quoi. Et en fait, on s'est dit bah tiens, je commençais à faire un petit peu des concours. Il y a eu The Voice Kids. Après, j'ai fait quelques concours régionaux. Bah tiens, si les gens ça les intéresse, tu pourrais faire des reprises. Et donc j'avais fait un petit disque comme ça. Je crois qu'il y a quelques reprises. Je sais pas combien, 6 reprises. Et en fait, bon bah j'avais 14 ans, donc j'aimerais bien le réentendre par curiosité. Et en fait, à chaque fois que je faisais une scène, genre soit un concours, soit une scène comme ça, la fête de la musique, bah on en ramenait quelques-uns et je crois qu'on les vendait en plus. Mais pas cher, hein, 4 euros. Non, c'est combien ? 5 euros.
2: Ah bah oui.
1: Le business. Et c'est avec mon père qu'on a fait ça, des petites musiques comme ça. Et c'est bon, c'était que des reprises parce que j'écrivais pas encore à l'époque. Et après, j'ai écrit ma faute, mais elle est pas dedans. Hein, je trouve que c'est bien après.
0: Tellement jeune et déjà tellement d'histoires.
1: Ça n'a pas de sens, ça me fait trop rire. Je l'avais oublié. Enfin, non, je l'avais pas oublié. Mais oui, c'est vrai que quand j'ai commencé à faire de la musique un peu plus sérieusement, on va dire, et que mon père m'a créé cette petite cabine dans ma chambre, je faisais que des reprises encore à l'époque. Et beaucoup de gens me demandaient d'en avoir une trace, en fait. Quand ils venaient me voir sur des fêtes de la musique comme ça, sur des petites scènes que je faisais vraiment locales. Et donc, on a enregistré ça dans ma cabine, 6 reprises. je sais plus trop ce qu'il y avait.
0: Est-ce que tu l'as récupéré, le disque que Rose a apporté?
1: Elle me l'a fait voir. J'avais déjà un autographe à l'époque, mais miteux.
0: Le toi de 14 ans avait
1: signé mon nom de famille avec un D, je sais pas quoi. Et en fait, il y a 6 reprises dessus qui sont donc enregistrées dans ma cabine avec ma voix de 14 ans. Je les ai pas réentendues, mais j'espère que personne n'aura jamais cet album, enfin cette EP de reprise les mains.
0: Ça va devenir
1: drôle,
0: un truc de
1: collectionneur. Et oui, on le vendait genre 5 euros. Il y a, franchement, on en a vendu pas mal, peut-être un 1000.
0: Tu vas recroiser des gens qui l'auront à la main.
1: Je sais pas, mais oui, les gens demandaient ça parce que c'était pas une période où j'avais forcément les réseaux, où je postais sur les réseaux, etc. Et avec mon père, on s'était, c'est vrai, déterminé à graver un CD en plusieurs exemplaires et on l'avait vendu.
0: Et quand le vrai CD arrive, celui de ton premier album, Cœur maladroit, alors évidemment, j'imagine qu'à l'intérieur de toi, la toi de 14 ans est en furie de joie, etc. Est-ce que c'est comme tu l'imaginais?
1: Mais en fait, j'imaginais rien. C'est ça le problème. Enfin, j'aime souvent dire que pour moi, c'était tellement impossible et ça n'allait jamais arriver que je me suis jamais posé la question de comment c'est. Enfin, si on a tous un peu des pensées, des clichés, des grandes idées sur comment est le milieu d'artiste, le milieu de star, comment ça se passe, etc. J'en avais comme tout le monde, mais en fait, c'est pas si dingue. On vit comme tout le monde. Enfin, c'est trop bien, mais je veux dire, il n'y a pas de truc de fou. C'est pas si rock, en tout cas pas pour moi. Voilà, j'aime souvent dire que quand je finis un concert avec mes musiciens, on va dans le tourbus, on boit une tisane nuit tranquille et on va se coucher. En fait,
0: c'est très calme.
1: Là, après, je vais rentrer chez moi, je sais pas, je vais ranger, faire ma vaisselle. Malheureusement ou heureusement, je sais pas, ça fait peut-être pas star, mais en fait... je suis quelqu'un de normal, quoi, qui a de la chance de faire sa musique et de la partager avec les gens. Mais après, quand je rentre chez moi, je suis pas exceptionnelle.
0: Ouais, et puis je pense aussi que il y a ce rapport avec le public qui est tellement proche que de toute façon, même si tu avais des envies de diva, tu pourrais pas parce que écoutez ce qui se passe quand Marine et les auditeurs d'ici se lâchent un petit peu.

0: Et ça s'applaudit, ça.
1: Ah oui, oui, à quel beau moment.
2: Oui, toujours, quand je viens dans le Nord, ça part. Je ne sais pas comment. Est-ce que c'est quelqu'un qui le lance? Est-ce que c'est moi qui en parle? On finit toujours par revenir au coron.
1: C'est ça, la base. Des gens bien, du coup, on va l'écouter maintenant. En live au Louvre-Lens. Tu veux me dire quelques mots de cette chanson avant qu'on l'écoute? Imagine quelqu'un l'a jamais entendue.
2: C'était une envie que j'avais de parler de ma région. Forcément, le Nord, c'est de là d'où je viens. Et des gens, et de l'ambiance, et des images, et des origines. Ouais, c'était important pour moi d'en parler, d'en faire une sorte d'hymne, et de jouer aussi un peu sur les clichés qu'on peut entendre souvent, quoi.
1: Marine est dans Décibels, qui part en live.

0: live au Louvre Lens. Merci aux moyens techniques de Ici Nord et merci à Marine d'être notre invitée
1: merci.
0: Ce soir. Merci. Oh là là, quel beau concert. On n'a pas fini de l'écouter, on n'a pas non plus fini de discuter avec Marine. On va parler de ses nombreuses collaborations, de ses dossiers sur le feu. Et puis on lui a réservé un petit blind test aussi à venir sur les chanteurs du Nord. Évidemment. À tout de suite.
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0: Et celle qui fait l'actualité musicale ce soir, et puis depuis une bonne année, et puis pendant encore un long moment, on lui souhaite, c'est Marine. Marine et son premier album, Cœur Maladroit, disque de platine. Marine en tournée, Marine qui a offert aux auditeurs et aux auditrices d'ici un très joli concert qu'on déguste ce soir en discutant avec elle. Alors, il s'est passé un truc génial, c'est que j'ai prononcé le mot blind test. Et là, Marine, j'ai vu, c'est pas un sourire, j'ai vu un énorme sourire et l'œil du tigre.
1: Ça fait partie des mots ouais, qu'il faut pas prononcer.
0: C'est
1: comme quand tu dis le mot promener à ton chien et qu'il se réveille d'un coup.
0: Là, j'ai dit blind test. Non, mais vraiment, t'as l'œil qui est parti, quoi. En l'air.
1: Je suis pas forcément quelqu'un de compétiteur, j'ai envie d'écraser personne, etc. Mais le blind test, c'est autre chose.
0: Je sais, mais tu t'as.
1: Ça se voit. Il y a le blind test et il y a le reste. En fait, okay. Je sais pas. J'avais une application quand j'étais plus jeune sur mon portable qui s'appelait Waza Sound. Et ouais. En fait, c'était le principe. C'était un blind test. On était confrontés à des joueurs du monde entier en ligne.
0: Oh.
1: Et ils buzzaient. Mais je te jure, il y en a qui buzzaient en 0,1 seconde. Parce qu'en fait, ils entendent ne serait-ce qu'une note, ils buzzent. Ensuite, ils réfléchissent et ils sortent, parfois au hasard, parfois non. Et long. Et en fait, ça m'a forgé, ça m'a entraîné. Et puis, forcément, j'écoute énormément de musique. Et donc, je suis assez forte normalement au blind test. Mon année de prédilection est en 2015.
0: Ok. Alors, je te cache pas que mon année de naissance est en 1980. J'ai pas mis beaucoup de 2015.
1: C'est okay.
0: J'espère que ça va aller, Marine.
1: Non, mais normalement, ça va. Mais après, là, je vais la maligne et ça se trouve, je vais perdre.
0: On va voir. Mais non, mais en tout cas, ça me fait plaisir de voir que tu prends avec.
1: Ah, mais j'adore.
0: Voilà, avec envie ce blind test.
1: J'adore le blind test.
0: Ok, blind test des artistes du Nord. On commence. Marine, qui veut buzzer en une seconde.
1: Je suis concentrée. Enfin, les corons, mais ça c'était facile.
0: Ah là, les corons, direct. Une seconde.
1: Pierre Bachelet.
0: Très bien, Pierre Bachelet.
3: Au Nord, c'était les corons.
0: Premier point. Pour Marine, on reste dans le Nord.
1: Non, c'est le seul que j'aurais, je pense.
0: Mais non. Allez, on continue. Deuxième extrait.
1: Je vais voir quand ça va commencer. Ah, c'est Louane.
0: C'est Louane, bravo.
1: Oui, la pluie. J'avais pas l'intro.
0: C'est pour le moment un sans faute. Alors après Pierre Bachelet et Louane. Là, c'est un classique.
1: Je donne tout.
0: Un méga classique. Une artiste que tout le Nord aime de tout son cœur. Ah, c'est un peu ancien, comme tu peux l'entendre. Tu vas entendre sa voix. C'est une chanteuse.
1: Ah, mince.
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1: Je l'avais pas.
0: Son prénom, c'est Lynn. Lynn Renaud.
1: Ah ouais?
0: Il y a quelques décennies. Hein.
1: Ah, waouh! Non, mais évidemment, je connais très bien Lynn Renaud, évidemment, mais je la connaissais plus en tant qu'actrice que chanteuse pour le coup. Je crois que j'ignorais même.
0: Cette chanson-là, Ma cabane au Canada.
1: Ok. Ah,
0: c'est trop joli. Alors là, c'était une découverte pour moi. Je ne savais pas qu'il était nordiste, ce garçon.
1: D'accord.
0: Si je te mets dans l'univers du Club Dorothée, tout ça, t'étais pas née, mais tu. Ouais, je suis trop vieille pour jouer au blind test avec Marine.
1: Non, mais ça va pas du tout, là. Ce blind test, c'est pas top. Bon, c'est pas grave. Je vais essayer.
0: Allez.
1: Ne me donnez pas d'indice.
0: Ok, promis.
1: Mais c'est qui, ça? C'est Jérôme?
0: Ah, ça pourrait. Tu sais quoi, il a la même voix, c'est Bernard Minet.
1: Mais j'en peux plus.
0: Attends, on va revenir. On va revenir au 21e siècle.
1: Ça, c'est abusé.
0: Je sais, c'est gonflé parce que.
1: J'ai rentré dans mon pif.
0: Moi, j'étais enfant quand c'est sorti. Et donc, Bernard Minet est nordiste pour celles et ceux qui ne savaient pas, comme moi. Voilà. Là, c'est plus récent.
1: Time is running. Ah, Steve Rios, j'adore ce groupe.

0: Hughes.
1: D'ailleurs, ils sont de retour et en tournée.
2: Ils sont de Lille, ouais, c'est vrai. Matt Bastard, c'est le chanteur.
1: Ouais. Et tu sais tout.
2: Oui,
1: le
2: oui.
1: nom du groupe, le nom du chanteur, le nom de la chanson.
2: Le nom du bassiste, carrément. Mais enfin, à l'époque, ça a beaucoup changé entre deux.
1: Oui, c'est vrai.
2: Maintenant, il y a des nouveaux musiciens, mais Matt Bastard, c'est toujours le chanteur. Ouais, c'est un des premiers groupes que j'ai écouté. J'écoutais beaucoup tous leurs albums quand j'étais plus jeune, autour de 15 ans, je crois.
1: Ouais.
2: Et je les ai vus au Men's Square Festival à Arras. C'était trop bien. Ouais,
1: ils
2: j'adore.
1: Sont trop fort. Alors, Pierre Bachelet, Louane et Skip the Hughes, ça nous fait trois beaux points, Marine. Est-ce que tu veux tenter le banco?
2: Ça veut dire quoi?
1: Ça veut dire un dernier extrait. Si tu l'as, c'est comme si tu avais eu tout bon.
2: Ok, allez. Et si je l'ai pas, c'est comme si je perdais.
1: Si tu l'as pas, je dirais qu'il y a eu un problème technique. Tu sais comment on est avec les stars. On y va.
2: Oh non, c'est quoi ça? Attendez.
1: Oui, attends, on te laisse la voix quand même.
2: Non, mais je sais tout de suite si je vais la voir ou pas. Parce que si je le reconnais, c'est dès le début.

0: non, je l'aurais pas.
1: C'est Enrico Macias. Mais on fait pas le Super Banco alors. On l'enlève. On l'enlève le Super Banco.
0: Non, c'est trop vieux, désolé. Hein.
1: Bah non, mais t'inquiète pas.
0: Mais on va croire que j'ai aucune culture, mais c'est faux. Non, ok.
1: Mais non, mais attends, mais c'est intéressant aussi de se dire quel genre de musique t'écoutes.
0: Ben de tout pourtant, en fait j'ai une formation classique à la base, donc j'ai quand même commencé par ça.
1: Beaucoup de piano, de musique classique.
0: Ouais, après j'ai écouté de tout, de la musique américaine, francophone, du rap, du rock.
1: Oui, Skip the Use pour le coup, c'est même, ouais, ça flirte avec le punk.
0: Et bon, voilà, je sais pas. Mais il y a quelques petits trucs que j'ai pas quoi.
1: Ben voilà, moi je vais faire une cassette à Marine, qui n'a pas de Walkman de vieille personne, mais j'en ai deux, je vais lui en prêter un. Et je ferai une cassette avec Lynn Renaud et Enrico Macias. Ne vous moquez pas de moi à la maison. Vous savez, mes marottes pour les artistes qui ont plus de 80 ans.
0: Je connais.
1: C'est comme ça, Marine.
0: Mais il y a Lucky Love qui vient du Nord aussi.
1: Oui, j'aime beaucoup.
0: Camille Lou.
1: Ouais,
0: mais
1: exact.
0: Elle fait les deux. Elle fait l'autre.
1: Chanteuse et actrice.
0: Ouais. Danny Boone, bon voilà.
1: Il a chanté dans La Reine des Neiges.
0: La voix française de Olaf.
1: Ouais.
0: C'est Danny Boone.
1: Et donc il chante les chansons d'Olaf.
0: Il chante, il parle, et ça lui va trop bien. J'adore ce personnage.
1: Une fille ordinaire. On va l'écouter en version live, enregistrée au Louvre, Lens. C'est notre Marine qui est avec nous jusqu'à 21h sur votre radio ici.

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0: mais une femme simplement.
1: Merci. Merci.

0: Direct, ici live, Marine a enregistré cette version il y a quelques jours devant une soixantaine d'auditrices et d'auditeurs au Louvre Lens, voilà pour ici. Elle est particulière cette chanson, c'est ton premier tube hein.
1: C'est mon premier titre tout court.
0: Oui, oui. C'est aussi ton premier tube,
1: c'est
0: la
1: vrai,
0: chanson
1: c'est
0: que...
1: tube, c'est marrant voilà. De se dire ça.
0: Oui. T'entretiens quel rapport avec cette chanson-là? Alors, je sais, tout à l'heure, tu m'as dit, tu ne veux pas choisir de chanson préférée sur ton premier
2: non,
0: album.
2: Bah oui,
0: mais,
2: ben forcément.
0: Mais celle-ci.
2: Forcément, c'est différent parce que, comme tu dis, c'est le premier que j'ai écrit vraiment et composé seul dans ma chambre. À la base, je pensais pas que ça allait plaire. C'était, je l'ai sorti en version un peu maquette, faite maison pour mes amis, pour mes proches parce qu'ils l'aimaient bien. Mais on peut jamais savoir le potentiel vraiment. Et après, les gens l'ont découvert pendant l'aventure Star Academy et en ont fait ce qu'elle est aujourd'hui. Donc, c'est assez dingue.
0: Et c'est ton acte de naissance d'autrice et de compositrice. Tu chantais avant cette chanson, tu as chanté après.
2: Oui.
0: Mais c'est à partir de là que tu écris.
2: Ouais.
0: Donc,
2: c'est vrai,
0: elle est
2: ça a débloqué
0: hein.
2: Ça.
0: Ouais. Oui. Et puis alors, là, par contre, on n'est plus bloqué du tout. tu écris, on me dit, en permanence, en fait, et pas forcément toute seule. Ça, c'est intéressant. Tu as collaboré avec Eddie Depréteau, tu en as déjà parlé. Écrire avec quelqu'un d'autre. Est-ce que tu peux m'expliquer l'expérience que c'est pour toi ?
2: C'est super, j'imagine que c'est un défi à la fois parce qu'il faut s'ouvrir. Moi j'aime bien raconter que des choses vraies. Je veux pas être dans un point de vue fictif. Enfin, j'aime raconter des choses que j'ai vécues qui sont vraies, je les ressens mieux. Donc il faut accepter de se livrer à la personne avec laquelle on va travailler. Mais avec Eddie ça n'a pas été un problème parce que je me suis sentie en confiance. Et puis... c'est de l'expérience, forcément. Ce sont des artistes, notamment Eddie, qui sont là depuis longtemps, qui ont vécu beaucoup de choses, qui ont écrit aussi des choses très intimes, très personnelles. Et moi, c'est un artiste que j'adore. J'ai écouté ses albums, j'adore sa plume, sa musique. Donc, c'était super de pouvoir faire ça avec lui.
0: T'es montée sur scène avec Julien Doré.
2: Oui.
0: T'as rejoint aussi les Enfoirés, là, on va t'entendre. Au dernier spectacle, hein, 2026, La balade des Enfoirés. T'es sur scène avec Lara Fabian, Amel Bent, Vita, Zaz, Elena, Mentissa, Sophia et Saïdi. Non, mais le gang de badass.
2: Oui.

0: Hommage à Nicole Croisy, une femme avec toi dans la balade des Enfoirés. Alors être sur scène avec cette bande de filles, avec Julien Doré et plein d'autres artistes, ça c'est quelque chose qui t'apporte du plaisir?
1: Oui, en fait c'est fou parce que c'est des gens que je connaissais moi avant parce que j'écoutais leur musique ou parce que je les voyais à la télé, c'était des stars pour moi et aujourd'hui c'est presque des collègues, enfin c'est eux, ils me connaissent également et ils m'accueillent et ils m'aident et ils me portent et me soutiennent, donc c'est trop bien.
0: Il y en a qui te sollicitent aussi pour faire des apparitions sur leurs albums. Mon petit doigt me dit qu'on va t'entendre dans quelques jours sur la réédition de l'album de Yoa, par exemple.
1: C'est vrai, c'est une artiste que j'adore et son titre, Princesse K.O. en particulier, qui est, je trouve, un titre qui me représente beaucoup. Voilà, parce que c'est le chaos, même si c'est génial et je confonds maintenant mes rêves et la réalité. Enfin, il y a quelque chose de super dans ce titre. Je l'ai beaucoup écouté, je l'ai beaucoup ressenti et donc elle m'a proposé d'en faire une version un peu à nous sur sa réédition. C'est trop bien.
0: Donc à découvrir d'ici quelques jours. Et puis il y a en revanche alors une collaboration qui là est bel et bien sortie. C'est une chanson qui s'appelle On m'avait dit avec un certain Félix Radou. Alors il faut me raconter.
1: Eh ben Félix, c'est un auteur super et surtout un déclameur de textes. C'est énorme en fait ce qu'il fait. Il fait des chroniques parfois. Enfin il en faisait. Où en fait, il récitait des textes avec une certaine ferveur. Il écrit très bien, il parle très bien et il en a fait un album d'histoires qu'il raconte. Et on s'est rencontrés à la base pour un concept qui était de faire un titre en une heure et de le poster sur les réseaux sociaux.
0: C'est ça.
1: Et finalement, les gens ont adoré le refrain qui était plutôt efficace, je crois. Et du coup, on en a fait un titre complet. On l'a fini en studio, on s'est retrouvés, on l'a sorti. Et on le fait sur scène maintenant, on l'a fait sur sa tournée, on le fait sur ma tournée. Il a aussi accepté de venir faire quelques-unes de mes premières parties, donc c'est trop cool.
0: C'est difficile ça, de choisir qui va venir faire tes premières parties?
1: C'est difficile. Oui, il y a tellement d'artistes que j'aime et en même temps c'est toujours délicat de poser la question. Mais c'est trop bien, c'est trop cool de pouvoir partager ça avec d'autres artistes.
0: Donc les premières parties, les concerts, je vous les ai donnés tout à l'heure. Je ne vous ai pas fait un récap des festivals sur lesquels vous pourrez voir Marine. Il y a le Caribana Festival, le Festival des Sables. Il y a l'Avoine Zone Groove, le Pavillon Grignan. Ou encore, ça j'en ai parlé, mais c'est vraiment cool, les Francopholies de Spa. Franchement, si vous avez moyen d'aller en Belgique, les Franco de Spa, c'est dingue. Le Théâtre Antique de Vaison-la-Romaine, le Festival Attrape-Son. Ou encore, là aussi très très cool, ce festival le 4 septembre, le Pelliculive. À Thuire, c'est un tout petit bled, mais c'est le bled de François-Xavier de Maison et de sa femme. Et en fait, c'est lui qui organise ce festival. Et donc, l'idée, c'est de voir des bons films, d'écouter des bons concerts et de très bien manger. Il y a des chefs tous les ans.
1: Ah, super, bah, ça réunit mes trois passions en un seul art.
0: Ciné, musique et bouffe.
1: Manger, le cinéma et la musique.
0: Ah, mais trop bien. D'ailleurs, oui, c'est pas trop galère, ça, quand on est en tournée, justement, et qu'on aime bien manger, prendre son temps, etc. Quand il faut manger un sandwich triangle sur autoroute.
1: Non, mais c'est pas vraiment ça, parce qu'on a la chance d'avoir un catering qui nous accompagne, soit dans les salles, soit qui nous suit. C'est des gens, en fait, qui nous font à manger, quoi. On a une cantine, en fait, donc et qui est assez équilibrée, en plus, pour le coup, des entrées, de salades, des plats chauds. Donc, on essaye, même si les heures, c'est pas toujours ça. Moi, je mange pas avant le concert, je mange après, parfois à 23h. Mais non, ça va, on essaye quand même de bien manger.
0: Donc la vie est belle sur la route?
1: Super, génial.
0: Et ça t'inspire? T'écris aussi quand t'es sur la route?
1: Oh non, pas trop.
0: Non?
1: Ben, parfois ça peut venir par fulgurance parce qu'il n'y a pas vraiment un moment. Je peux être de retour dans un taxi et avoir une idée d'un coup. Mais j'aime bien que le live soit le live, quoi. Et les moments de création, c'est d'autres moments.
0: Très bien. Alors vivement la suite, ma chère Marine. Je te souhaite un très bel été de festival, un très bon Zénith de Paris ce soir, le premier, en attendant le suivant, le 7 mars 2027. J'annonce également le Zénith de Toulouse, le 14 mars prochain, ou encore le Liberté à Rennes, le Zénith de Nantes, le 21 mars, le Zénith de Lille, le 26 mars 2027. Bonne route, chère Marine.
1: Merci.
0: On écoute cette chanson avec Félix Radou qui s'appelle « On m'avait dit » et à la prochaine.
1: Merci, à bientôt.

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0: Cuisine avec Félix Radou. Alors, ceci dit, en quittant le studio, elle m'a glissé à l'oreille. Je pense que ça se prononce Félix Radou. Eh ben, peut-être. Écoutez, choisissez votre camp, Radou, Radou. En tout cas, la chanson, elle s'appelle bien, on m'avait dit, et elle est disponible absolument partout. Merci les amis d'avoir écouté Décibel. Un merci spécial aux équipes d'ici Nord qui ont rendu possible ce concert de Marine. C'était vraiment un joli moment. Et merci au Louvre-Lens pour un accueil absolument magnifique. Bisous les terrils. Désolé, tant qu'il y aura beaucoup de vent sur les terrils ou au pied des terrils, on ne pourra pas y faire de concert. Mais on reviendra, c'est promis. Merci enfin à l'équipe de ce soir pour Décibel. Il y avait Iris Guitoni, Emma Quenardel, Iki, Elodie Biancamaria et Franck Moillet. À demain 20h avec les Negmarons.
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0: Et à 21h sur votre radio ICI, la musique continue. Bonne soirée.
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4: 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La chanson préférée de Patrick Hernandez.
6: J'adore cette chanson. D'ailleurs, les paroles, honnêtement, me rappellent quelque chose de ma propre existence et de cet isolement que les artistes connaissent quelquefois, même au milieu de milliers de personnes.

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0: Amour sans sûr de Oshi est sans doute le titre le plus nécessaire de sa carrière. Je vous explique.
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0: Le 6 octobre 2019, un déclic brutal s'opère pour Oshi. Ce jour-là, des milliers de personnes défilent dans Paris pour la Manif pour tous, criant leur opposition à la PMA. Choquée, meurtrie par ces images, la chanteuse refuse de se taire. Pour elle, l'amour universel que l'on croit acquis est en réalité menacé. Elle écrit alors un cri du cœur pour dénoncer ouvertement l'homophobie, c'est amour sans sûr.

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0: Jacques avec Spécimen.
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1: En 2020, Grand Corps Malade invite Louane sur le titre Derrière le brouillard. Mais ce duo a failli ne jamais voir le jour.
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1: Lorsque le slammer tente de joindre la jeune chanteuse pour lui proposer le projet, celle-ci ne reconnaît pas le numéro. En entendant cette voix grave et si particulière au bout du fil, Louane est prise d'un tel trac qu'elle finit par raccrocher brusquement au nez de son futur partenaire. Heureusement, les deux artistes finissent par se retrouver en studio pour enregistrer cette ode à la résilience.
3: À quel moment tu comprends que c'est ton truc, que la musique revient pour te relever de chaque chute? À quel moment tu sais quelle est ta boussole, quand la vie te punit, la musique te console? À quel moment ce piano a chanté?
1: Le texte renvoie chacun à ses propres zones d'ombre, à ses blessures, créant une alchimie immédiate avec le public, touché en plein cœur.
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0: Diane Tell, si j'étais un homme.
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0: La chanson préférée d'Eddie de Préto.
4: C'est une des premières chansons qui m'a inspiré une question sur le genre que nous sommes, sur le travestissement. Et je trouvais ça hyper audacieux de le faire à cette époque-là. Quand j'étais petit et que j'écoutais cette chanson, je regardais la liberté de Diane Tell qui pouvait le chanter avec un air si... Oui, c'est libéré.

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soul, funk et pop soyeuse, De Velours est un style à part sur la scène toulousaine. 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Avec son groove élégant et sa voix feutrée, De Velours ravive l'esprit des années 80 tout en y insufflant une modernité pleine de charme et de justesse.

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2: Aujourd'hui, je vous emmène à la rencontre d'animaux mystérieux et fascinants. J'ai testé le parc des loups du Gévaudan. Alors, direction la Lozère, au cœur d'un grand parc naturel, on marche sur des sentiers boisés et soudain, on aperçoit une silhouette furtive derrière les arbres. Et là, ça commence quand même un peu à faire peur, c'est assez mystérieux. Et puis des yeux brillants qui nous observent en silence, le loup est là. Le parc aux loups vous propose une immersion au plus près des loups blancs, gris et d'autres espèces. Donc on peut voir vraiment pas mal d'espèces, même si pour ceux qui ne connaissent pas, ça permet d'observer des animaux qui sont dans un cadre quand même adapté pour leur bien-être. Donc c'est important de le préciser et en sécurité. On les voit jouer, se reposer et parfois se défier. Et à l'heure du nourrissage, là je vous avoue qu'il y a une toute autre ambiance. On entend des grognements, des courses, des hiérarchies en action, parce que des fois il y en a certains qui se battent. C'est sauvage et captivant à la fois. Entre fascination et frisson, j'ai ressenti quelque chose de fort. On comprend à quel point cet animal est à la fois redouté, mais magnifique en même temps. Dans un environnement semi-naturel, ça marque quand même une vie. Que vous soyez curieux, passionné de fun ou en quête de sorties enrichissantes, le parc vous l'offre l'opportunité et la possibilité de mieux comprendre le comportement des loups, leur place dans notre écosystème, ce qui est très important de savoir, bien évidemment. Et le parc est ouvert quasiment toute l'année. Donc, il faut compter à environ 16€ pour les adultes, 13€ pour les enfants et bien prévoir pour la visite des bonnes chaussures de randonnée quand même. Bien évidemment que c'est validé, j'ai testé, j'ai adoré. Et vous, allez-vous oser croiser le regard des loups? C'est Béatrice et on se retrouve très vite pour une nouvelle aventure locale.
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3: Bonjour, mon nom, évidemment, c'est Joseph Fragomène, et en italien, Giuseppe Fragomène, alias Mazarin. Messieurs, dames, bonjour. Le musée que vous allez visiter, c'est toute ma vie.
4: Le musée dont nous parle Joseph Fragomène retrace des centaines d'années de costumes. Il a été créé de toutes pièces à l'Espar Médoc, et il est à l'image de cet homme de 90 ans. Joseph est né en Italie, mais son cœur bat pour la France depuis 70 ans. Il a été couturier de stars à Paris, avant de poser ses valises dans le sud-ouest et au cœur du Médoc. Il nous reçoit dans son musée, habillé tout en bleu.
3: Regardez la photo avec Michou, je suis là avec Michou, c'est moi qui ai donné la couleur en 70. Il n'avait pas les moyens de se payer le costume chez moi. Il rentre dans la boutique à Place des Vosges et il m'a demandé, monsieur Mazarin, pourriez-vous me faire un costume? J'ai regardé ses yeux, je dis, vous savez, tellement des yeux bleus, jolis et beaux, franchement, vous devrez vous habiller en bleu ciel, ça vous va très bien. Et c'est à partir de ce jour-là qu'il s'habillait tout le temps en bleu.
4: Qu'est-ce que vous avez fait à Paris de beau? Parce que là, je vois face à nous des tas de photos de stars, d'Alain Souchon à Karen Cheryl, de Philippe Chevalier à Ariel Dombal.
3: Tous les stars de cinéma de France, des 70 en 2000, venaient chez moi.
4: Pourquoi venaient-ils chez vous? Est-ce que c'était pour leur costume personnel ou pour les rôles qu'ils allaient jouer?
3: C'était pour le cinéma. J'étais obligé d'habiller l'artiste.
4: Charles Aznavour est en photo.
3: Il était très content de s'habiller chez moi parce qu'on avait la même taille. Et d'ailleurs, on mettait des talons tous les deux à l'intérieur de la chaussure pour s'agrandir.
4: Qu'est-ce que ça fait d'habiller les gens, les stars, les personnes célèbres? Est-ce qu'on a un petit peu de pression?
3: Oui, une seule fois, avec un seul comédien, un italien, qui s'appelle Michel Piccoli, figurez-vous, je croyais qu'il était gentil, non, pas du tout. Ce monsieur, il voulait un costume près du corps. Et une fois fini, oh monsieur, il est trop serré, et surtout, je n'osais pas lui dire, mais monsieur, vous savez la tête en avant, vous savez les épaules basses, vous savez le dos rond, franchement, vous êtes mal foutu, mais je ne pouvais pas le dire.
4: Est-ce qu'on peut dire que vous avez, depuis Paris, habillé toutes les stars et les politiques, et depuis l'Espar Médoc, créer un musée du costume aussi? C'est-à-dire que c'est le fil conducteur de votre vie, tout ça?
3: C'est un musée que j'ai mis sur scène tous les costumes du cinéma et le théâtre.
4: Dans le musée, Joseph, il y a une partie consacrée à la Révolution française. C'est l'époque où on coupait des têtes, et vous avez reconstitué cette partie de notre histoire, avec les costumes dédiés.
3: Vous savez, Marat, Danton, Robespierre...
4: Qu'est-ce qu'on voit là?
3: Parce que... là, c'est une guillotine avec la tête de Marie-Antoinette et qui tombe, je peux faire même le bruit de la lame, comme il tombe. Alors évidemment, il y avait le bourreau qui tirait.
4: C'est ça qui est bien dans votre musée, c'est qu'effectivement, il y a les costumes et les accessoires. C'est vraiment une exposition très complète.
3: Regardez la lanterne, d'où vient la chanson. L'aristocrate a la lanterne. L'aristocrate le pondera.
4: Le palais du costume Mazarin est plus qu'un musée. Il est un lieu de culture et d'histoire. Il est aussi un endroit de témoignage, incontestablement celui d'un homme dont la passion a toujours été dévorante pour le travail du tissu, l'art de créer des vêtements et finalement des costumes.
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0: et déclare « Mon problème principal, c'est que j'arrive plus à m'acacasser. » « À vous quoi ?» qu'elle lui rebique, perplexe. « Ben, à mettre un cacasson, pardi. » Et là, notre kiné reste planté, croyant qu'il parlait d'un nouveau mouvement de yoga. Alors qu'en fait, bien sûr, il voulait juste s'accroupir. Deuxième séance de la matinée, deuxième quiproquo. Une patiente entre en se tenant le dos et lui dit « Ma sciatique, elle m'a fait kiné !» La jeune praticienne la regarde, ébahie. « Ah, vous vous êtes découvert une vocation ?» Mais la patiente ne voulait pas dire kiné au sens de kinésithérapeute, mais bien kiné, Q-U-I-N-E-R, qui veut dire gémir, pleurer, couiner. La jeune femme s'imaginait qu'à peine arrivée, la patiente voulait lui faire de la concurrence. Troisième épisode, un monsieur arrive, pas très en forme, et déclare « J'ai du mal à me concentrer sur les exercices, j'ai le bas beau depuis quelques jours. » Et la kiné de rebiquer « Mais si vous avez le bas du corps qui est beau, c'est plutôt positif, non ?»« Mais non, kiné, ma blette, avoir le bas beau, c'est ne pas avoir le moral. » Et pour finir, la palme de la consultation la plus confuse, une dame entre et lui dit « J'ai eu une consulte. » 5 minutes d'incompréhension plus tard, la jeune kiné découvre que « consulte », ici, ça veut dire « ordonnance ». La tata, elle est allée la voir, la jeune kiné. Elle m'a dit qu'elle avait bien progressé, parce que, après 2 mois à synthé, la kiné lui a dit « Allez, on s'acacasse doucement, tâchez moyen d'y aller doucement pour pas kiné. » Moi, je suis été la voir, la kiné, pour lui remettre le diplôme du Goya lauréat.
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2: Salut Brésil.
3: Est-ce que par hasard, vous ne seriez pas la petite Manon?
2: Je m'appelle Manon.
3: Il faut bientôt regarder pour te reconnaître.
2: J'ai 22 ans, bientôt 23.
4: L'appareil est un peu plus que son âge. Elle fait au moins 18 ans. Qu'est-ce que tu fais?
2: Je suis vendeuse de carrelage et je suis dans les petits bonheurs.
3: Mais pourquoi, hein? Pourquoi?
4: Parce qu'elle est belle. Et que je suis d'accord.
5: Elle vient d'où cette fille?
2: J'habite à Quimper. Je ne suis pas originaire d'ici. J'habite à Cancale de base. Ville de cœur, la meilleure ville de Bretagne.
6: Le symbole de la nation bretonne.
2: Moi, Cancale, j'aime Cancale parce que c'est une petite ville avec un petit port. Magnifique, tout le monde se connaît, il y a la joie de vivre, il y a les huîtres, il y a le vin blanc, il y a les bars, il y a tout ce qu'il faut pour avoir une belle vie en fait.
7: Et sinon, les huîtres?
8: Il y a encore eu une marée noire en Bretagne.
7: Putain, une marée noire, c'est de l'encre de sèche.
9: Alors, où est-elle ton île?
2: Si je devais finir mes vieux jours sur une île bretonne, je dirais Groix. Franchement, ça a été le coup de cœur de mon été là, dernier. J'ai pas été sur beaucoup d'îles, parce que les Glénans, bon, c'est vu et revu, mais Groix, franchement...
10: Non mais franchement, qu'est-ce que tu lui trouves, hein?
2: En fait, c'est un mini Cancale.
11: Oh non, mais c'est pas vrai. Vous croyez pas que vous poussez?
12: Un méga tube.
2: Ma chanson préférée, c'est Je te promets.
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2: C'est vraiment la chanson que je pourrais sortir à toutes sortes de soirées. Et je n'ai pas honte de le dire. Mamie, une love de Johnny, a vu tous ses concerts, elle a le tatouage sur le bras, elle a fait tous ses concerts. Ses premiers concerts, là, dans la fosse, comme ça, mamie, génial. Ah, je te promets, c'est vraiment la meilleure musique que j'aime.
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16: Changement d'époque en cours.
2: Si je pouvais voyager dans le temps, j'irais à l'époque baroque. Parce que j'aurais aimé porter les tenues des femmes.
17: C'est quoi cette tenue?
2: Les belles robes, les belles coiffures. J'aurais aimé ça, mais j'aurais aimé vivre dans les années 80. Enfin, rien qu'une époque sans téléphone.
18: Ah, non mais allô quoi. Je sais pas, vous me recevez?
19: Oh, j'ai plus de bar. Hein. J'ai plus d'unité. Hein. Pourtant, je suis chez Orange. Il devrait pas y avoir de pépins.
2: Allez, salut, c'était Manon.
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0: Pierre Nus s'installe pour les astuces de sa mamama. Bonjour Pierre.
20: Et de Moria Hubert, on salue Bissam.
0: Info pour celles et ceux qui viennent de découvrir peut-être une rayure sur un de leurs meubles.
20: Hop là, je vais d'en passer. Bah oui, ça arrive, hein, une dent de chien, une griffe de chat. Jouer de bébé, les roues des camions en plastique, ça laisse des traces des fois. Bon, un petit choc, ça peut parfois abîmer vos meubles préférés, mais ma maman m'a rassuré, elle m'a dit d'acheter des noix. Alors c'est pas parce que je porte le même patronyme que j'en fais la promotion, mais le cerneau de noix est riche en huile et graisse naturelle. Mais c'est l'intérieur de la noix, car n'y allez pas avec la coquille pour frotter sur le meuble, ça va empirer les choses. Vous frottez le cerneau directement sur la rayure en allant dans le sens du grain du bois. Bon, vous

0: thé, hein. Vous ferez longtemps.
1: Un petit peu quand même.
0: Voilà. Il faut que l'huile sorte. Et il faut laisser agir l'huile pendant environ 5 à 10 minutes pour qu'elle pénètre le bois. L'huile libérée va dans la rayure. Ça aide à nourrir le bois sec qui est exposé par la rayure. Et surtout, les pigments naturels de la noix vont aider à teindre la rayure. Et ça va mieux correspondre à la couleur du bois qui l'environne. Ça la rend beaucoup moins visible, cette rayure. Ensuite, vous laissez agir, vous essuyez l'excès d'huile avec un chiffon doux et propre, n'y allez pas avec le côté vert de l'éponge, Gal, et vous lustrez légèrement la zone. Alors ça fonctionne beaucoup mieux sur les rayures peu profondes et sur les bois dont la couleur est proche de celle du cerneau de noix, donc un brun assez clair. Les meubles verts ou rouges, vous oubliez.
2: Oui, bah,
0: merci ma maman. Oui.
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2: Itinéraire bis à Sainte-Vertu cette semaine, et là je suis en mairie de Sainte-Vertu. Christophe Chesson, bonjour.
3: Bonjour.
2: Comment vous définissez-vous, Christophe ?
3: Écoutez, j'ai 63 ans et je cherche encore à comprendre qui je suis et ce que je fais dans la vie. J'ai travaillé dans le cinéma pendant des années, je suis photographe depuis 20 ans. Il y a eu un moment où j'ai choisi de changer de vie. Sainte-Vertu m'a appelé et je suis arrivé ici suite à un coup de foudre avec ma maison. Et puis ensuite, la mairie m'a appelé et je me suis retrouvé maire accidentellement. J'ai monté une petite auto-entreprise qui fabrique des meubles et en acier, en ferraille. J'essaye de faire du sur-mesure. Et puis voilà, j'essaye d'être un citoyen digne de ce nom, avec une vie de consommation un petit peu mieux maîtrisée, et puis une implication vis-à-vis de la collectivité par mon poste de maire. Mais je pense que j'essaie de m'impliquer avant, et je continuerai à m'impliquer après, à la fin de ce mandat, si ça se confirme comme ça.
2: La passion pour l'image, vous avez travaillé dans le cinéma, vous êtes photographe, c'est terminé ?
3: Ah non, ça c'est quelque chose qui vous tient à vie. La fabrication d'une image qui en fait consiste à raconter une histoire dans une fenêtre, c'est quelque chose qui me tient à cœur. Je pense que si on veut juger de la santé d'une société, on regarde sa fiction. Si sa fiction est imaginative, riche, la société va bien.
2: On peut rappeler quand même les films pour lesquels vous avez travaillé ?
3: Alors, j'ai été extrêmement gâté. J'ai travaillé avec Jean-Jacques Hano, j'ai travaillé avec Sofia Coppola, dont j'ai travaillé sur Marie-Antoinette, j'ai travaillé avec Claude Lelouch, j'ai travaillé avec Andrzej Zulawski, j'ai fait 55 films, donc oui, j'en ai fait quelques-uns.
2: Mais pourquoi un jour on s'arrête alors, Christophe ?
3: D'abord parce qu'on devient un peu plus vieux, peut-être un peu plus sage, que les métiers de cinéma sont des métiers qui sont absolument épuisant en termes d'investissement physique. Moi, j'ai toujours été mu par l'envie d'apprendre, et que peut-être j'étais arrivé à un stade où j'avais le sentiment de ne plus apprendre suffisamment pour me satisfaire. Et puis, place aux jeunes.
2: Aujourd'hui, à Sainte-Vertu, cette rencontre avec cette toute petite commune, elle s'est faite de quelle façon ?
3: J'avais un besoin viscéral de m'enraciner quelque part. Alors après, Sainte-Vertu, le nom lui-même est assez attractif. Et puis après, j'ai eu un coup de foudre pour les maisons que j'habite ici.
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2: Itinéraire bis à Sainte-Vertu cette semaine. Et aujourd'hui, eh bien, je suis au 2. Le 2, Cécile Barbara, bonjour.
4: Bonjour.
2: C'est quoi le 2 ?
4: Le 2, c'est un lieu qui est dédié à l'art. C'est une magnifique maison que j'ai rachetée à une artiste peintre, Joëlle Kamnica, qui a vécu pendant plus de 25 ans. Et quand j'ai racheté la maison il y a 5 ans, je me suis dit, je le dédie à l'art. Je continue les expositions de peinture de Joëlle. J'y organise des concerts de musique classique, 2 concerts par an. Et mon métier, c'est la mosaïque murale. Donc c'est un lieu qui est dédié à l'art autour de la peinture, de la musique et de la mosaïque.
2: Comment on tombe dans la mosaïque, Cécile Barbara ?
4: Ah, alors moi j'avais un autre métier auparavant, j'étais pas du tout destinée à ça, c'était d'abord un loisir créatif. Un dimanche, j'ai trouvé un petit kit au BHV, j'ai fait un cadre photo, et ça est devenu une passion, donc j'en ai fait de plus en plus. Et puis suite à un licenciement économique, je me suis interrogée, puis je me suis formée auprès d'un professionnel, et après j'en ai fait mon métier, voilà.
2: Des exemples de mosaïques que vous avez faites ?
4: Oui, j'ai quelques belles réalisations dont je suis assez fière. J'ai fait une terrasse de 60 mètres carrés rue de Rivoli à Paris pour un restaurant L'Impérial, donc qui est en sous les arcades de la rue de Rivoli, en face du jardin des Tuileries. J'ai fait aussi un sol pour une boutique de vêtements pour enfants, tartines et chocolat, également à Paris, boulevard Saint-Germain. Et puis également 2 façades de boutique d'un chocolatier au Mans et à Tours. Voilà, donc j'ai à la fois des grands projets, des grandes réalisations, puis des projets un peu plus petits, et j'aime bien alterner entre des grands et des plus petits projets. Et là, je viens juste de terminer un hall d'immeuble pour un immeuble en construction à Paris, dans le 20e arrondissement, un hall de 15 mètres carrés, voilà.
2: Vous travaillez également, j'imagine, pour les particuliers.
4: Oui, je fais souvent des crédences de cuisine, et puis des salles de bain. Et j'aime bien à la fois avoir des grands projets et puis des plus petits projets. Et c'est à chaque fois une relation aussi avec les clients, de trouver quelque chose qui va leur plaire, qui me plaise aussi. Et chaque projet est un moment de rencontre.
2: Et votre passion pour la mosaïque, Cécile Barbara, vous la faites partager ?
4: Oui, j'organise souvent pendant les vacances scolaires des petits ateliers découvertes que j'ouvre aux adultes et aux enfants pour en fait transmettre le plaisir que j'ai eu la première fois que j'ai fait de la mosaïque avec un petit cadre photo où j'ai collé un carreau noir, un carreau blanc à côté. Et c'est vraiment tellement super. Et une fois, j'avais la grand-mère, la maman et la petite fille qui chacune avait leur sous-verre. Et c'était vraiment, et c'est des très bons moments, très, très conviviaux et vraiment de partage.
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2: Itinéraire bis à Sainte-Vertu cette semaine, la pause gourmande que vous attendez chaque semaine. Eh bien, aujourd'hui, je suis à l'auberge du Moulin. Sylvie, bonjour.
5: Bonjour.
2: Sylvie, vous êtes à l'auberge du Moulin depuis combien de temps ?
5: Alors, ça fera un an le 15 novembre.
2: Vous avez pris la suite de quelqu'un très connu, c'était Louisette. C'était qui, Louisette ? Je vous ai parlé de Louisette parce que j'ai vu sa photo dans la salle.
5: Alors oui, c'est une grande dame à qui appartenait le moulin et qui cuisinait beaucoup avec son cœur. Et c'est une personne qui a fait de cet endroit une belle histoire. C'était convivial et surtout très familial.
2: Il a fallu prendre la suite, redonner une vie à ce lieu qu'est l'auberge du Moulin ici à Sainte-Vertu. Qu'est-ce qu'on peut manger ici, Sylvie ?
5: Alors, on peut manger du bourguignon, des plats en sauce, de la blanquette de veau, on peut manger de la tête de veau, du riz de veau, bien sûr, hein. Tous les plats traditionnels français, des œufs en meurette, voilà. Mais on fait aussi des plats indiens, donc du butter chicken, du biryani, des poulets au korma, de l'agneau korma, donc voilà. Et justement, on prépare une belle soirée samedi, la fête des Lumières.
2: C'est quoi la fête des Lumières ?
5: Alors, en Inde, la fête des Lumières, c'est une fête hindouiste qui est le Diwali. Et Diwali, c'est une fête où tout le monde, c'est très pareil, c'est très convivial, c'est très amical. On se partage les sucreries, les pâtisseries, on se partage les repas, c'est voilà. C'est plein de lumières, plein de fleurs, plein de couleurs surtout, voilà.
2: Une très belle salle et un très beau lieu hein, que cette auberge du Moulin.
5: Ah mais tout à fait, avec le Serein qui est juste à côté, ce paysage qui est merveilleux, on a aussi ce joli cachalot qui est à côté, qui attire pas mal de curiosité aussi. Et puis, il faut savoir que les gens du village aussi, c'est des gens qui ont beaucoup de cœur, qui sont très gentils, très, très accueillants, qui mettent la main à la pâte si on a besoin, voilà.
2: C'est la question que j'allais vous poser, Sylvie. Est-ce que vous avez été bien accueillie ici, dans ce petit village de Sainte-Vertu ?
5: Alors, pour ma part, oui, très très bien accueillie. Et j'ai même eu l'impression d'avoir une famille. Donc voilà, c'est des gens très touchants, avec qui il y a de l'humour, il y a, je dirais même, une pointe d'amour. Donc voilà.
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2: Itinéraire bis à Sainte-Vertu cette semaine et aujourd'hui, eh bien, je vous propose une rencontre avec Joël Dolé. Joël Dolé, bonjour.
6: Bonjour.
2: Joël, vous êtes photographe professionnel, vous êtes installé ici à Sainte-Vertu. La photographie, elle est rentrée de quelle façon dans votre vie ? Racontez-moi.
6: Elle est là depuis longtemps, très longtemps. La photo, c'est ma mémoire, c'est ma manière de partager ce qui me touche et j'ai toujours eu, depuis très très très longtemps, j'avais toujours un Nikon avec moi partout où j'allais et en argentique j'ai fait énormément de choses en me déplaçant. J'ai toujours eu mon studio photo et j'ai eu envie de travailler sur des sujets de société, des sujets d'actualité qui me tenaient à cœur. Et je fais beaucoup de portraits. J'ai fait une série qui s'appelle Des légumes et des hommes qui est actuellement exposée d'ailleurs à Guergy. Dans cette série, il y a des personnes extrêmement connues comme Michel Onfray, Alain Passard, Alain Baraton et des gens absolument pas connus, comme tout le monde, comme moi, comme n'importe qui autour de moi, et des jeunes, des vieux, et des légumes pareils, des anciens, des connus, des pas connus, des courants, tout ça. Et tout le monde est remis sur le même plan. Et c'est ça qui m'intéresse.
2: Et aujourd'hui, vous êtes totalement abandonné Paris pour Sainte-Vertu.
6: Oui. J'ai mis 2 ans avant de faire le pas, j'ai mis du temps. Depuis 2015, je venais je faisais mes semaines moitié Paris, moitié Sainte-Vertu. Et j'ai pris la décision un jour de lâcher Paris complètement parce que je suis autonome. J'ai un studio, je suis totalement indépendante et autonome. Je continue à venir, à aller à Paris de temps en temps. J'ai de temps en temps des commandes sur Paris. Évidemment, j'ai plus le rythme que j'avais avant quand j'étais à Paris. Après, la roue, elle tourne forcément. Moi, j'ai eu ma période, j'ai beaucoup bossé. Les jeunes, ils sont là aussi, ils continuent. Donc voilà. Mais et moi, je travaille, je me concentre sur mes expos, sur mon travail. Je continue, je fais des nouvelles séries ici dans la région. Ici, il y a beaucoup de proximité. J'adore ça. Et donc, je suis très contente d'avoir quitté Paris. Et j'ai eu la chance de quitter avant le Covid, genre tout début 2020. Donc voilà.
2: Et puis Sainte-Vertu, j'ai envie de dire, c'est un cocon artistique.
6: Oui, alors bien sûr, c'est aussi la raison pour laquelle j'ai pu quitter Paris. C'est le fait qu'on soit une petite bande ici à Sainte-Vertu. On est plusieurs artistes, on se connaît, on s'est connus à Paris pour certains. On s'est rencontrés, d'autres sont venus et ça s'est élargi dans Sainte-Vertu. Mais c'est vraiment, et on est solidaires en effet des événements pour les uns et les autres.
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2: Itinéraire BIS à Sainte-Vertu, cette semaine, je me suis arrêtée à l'atelier Cœur de Lys. Maria Pérez, bonjour.
7: Bonjour.
2: Vous êtes tapissière. Ici, c'est le domaine de la tapissière. Alors, tapissière, ça veut dire quoi ?
7: Tapissière, c'est de la couturière d'ameublement. Je réalise tous les décors textiles de la maison. Double rideau, store, voilage, habillage de lit, etc.
2: Comment devient-on tapissière ? Quel était votre parcours jusqu'à exercer cette profession ?
7: J'ai habité 30 ans à Paris. J'étais assistante de direction dans un grand groupe. Et puis, vers la quarantaine, je dirais, je me suis demandé ce que j'allais faire de ma vie. Et la couture me plaisait énormément. Donc, j'ai fait une formation à l'école Boulle. Et quand j'ai déménagé en province, il y a presque 15 ans maintenant, je me suis installée comme tapissière.
2: À Sainte-Vertu. Pourquoi Sainte-Vertu ?
7: Sainte-Vertu parce que d'abord je suis bourguignonne d'origine et puis j'ai toujours rêvé d'habiter à la campagne et j'avais des amis à Sainte-Vertu et je venais déjà régulièrement les week-ends et voilà donc évidemment s'installer en province c'est important d'avoir de connaître du monde et c'est ce qui m'a amenée ici à Sainte-Vertu.
2: Pourquoi vous êtes-vous dirigée vers ce métier de tapissière ?
7: Alors petite, ma tante était couturière et donc j'aimais beaucoup passer du temps avec elle quand on était en vacances près de chez elle. Et puis je faisais des habits pour mes poupées, pour les poupées de ma petite sœur. J'ai toujours aimé avoir une aiguille dans les mains.
2: Que viennent chercher les gens chez vous ?
7: Alors déjà, moi je vais chez les clients, donc ça veut dire qu'il y a un temps d'échange, un temps de conseil qui est très important pour eux. Les moments d'échange, le travail que je fais pour eux de recherche, par exemple sur les tissus, etc., c'est important pour eux.
2: Quel type de conseils vous pouvez leur donner ? Ce sont des conseils de couleur, des conseils de matière ?
7: Oui, tout à fait. Les finitions, la forme, les matières, les harmonies par rapport à leur intérieur. Mais j'aime ça, donc voilà, je m'amuse beaucoup et j'aime conseiller mes clients.
2: C'est un métier qui vous fait découvrir de différents univers, j'imagine, parce que dès que vous rentrez chez quelqu'un, c'est un univers différent qui s'offre à vous.
7: Oui, tout à fait. J'ai eu la chance de travailler, par exemple, dans plusieurs châteaux du coin. Ça peut être aussi j'ai eu des maisons d'hôtes. Sinon, c'est des particuliers et chacun a son univers. Hein. On passe du rustique au très contemporain. Donc, j'ai la chance d'entrer dans de très belles maisons parfois. Et ça, c'est vraiment la récompense de la tapissière.
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8: Les trois quarts des gens pensent qu'ils ne sont pas photogéniques. Et tu vois dans leurs yeux qu'ils se trouvent beaux. Et ça, ça fait trop plaisir.
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8: Alors bonjour, je m'appelle Florent Collat, je suis photographe sur Tours. Je fais du portrait, je fais du reportage, je fais de l'animalier, je fais plein de choses. J'ai pas envie encore de m'arrêter sur quelque chose. Mes réseaux sociaux, c'est florian.collat sur Instagram et sur TikTok.
9: Et ces réseaux sociaux ont quand même vraiment du bon. Sur Instagram, un jour, je tombe sur ça.
8: Excusez-moi de vous déranger, je suis photographe, je me balade dans la rue, je fais des portraits d'inconnus. Est-ce que t'as genre deux secondes, je fais un petit portrait vite fait ?
9: Florian arrête les gens dans la rue et leur propose gratuitement de capturer leur visage.
8: Quand les personnes se voient et qu'ils découvrent qu'ils sont photogéniques, c'est trop beau. Et même moi, après, en retouche, je prends beaucoup de plaisir à faire des retouches. C'est un peu comme si je dessinais, j'ai mon petit pinceau en plus. Pendant des années, on m'a, entre guillemets, rendu beau à l'image en me filmant quand j'étais comédien. Et j'aime bien rendre l'appareil, du coup, mettre en avant les gens, mettre en valeur des gens. Et voilà, ça me fait plaisir.
9: Peut-être que vous avez déjà vu notre photographe sur le petit écran.
8: Ouais, j'ai commencé dans la télé, le ciné, j'avais 14 ans. J'ai fait des séries Léo Mattei sur TF1. Récemment, j'ai joué Clovis, roi de France sur France 2. Une grande barbe, des grands cheveux, méconnaissable du coup. Mais en fait, le métier de comédien, tu dépends vachement du désir de tout le monde. Du désir d'un directeur de casting, des envies d'un réalisateur, de ci, de ça. Et j'en ai eu un peu marre. Je voulais prendre les choses en main. Et là, en l'occurrence, mon appareil. Regardez-vous.
9: On va passer de la théorie à la pratique. Mise en situation. Florian Alpag, un père.
8: Je vous montre ce que ça donne.
9: Et sa fille.
8: Vous êtes trop beau. Je crois que le papa a vu que la fille était partante. Donc, j'ai dit, bon, allez, pourquoi pas. Et puis, finalement, ça leur fait des souvenirs, quoi. Ça leur fait des belles photos faites par un professionnel, bah, gratuitement. Mine de rien, c'est pas tous les jours que ça arrive, j'imagine.
9: Amour, amitié, complicité, en tout cas, visible avec une photo. Certaines images, d'ailleurs, restent dans la tête de notre photographe.
8: Moi, j'ai un petit coup de cœur pour les vieux couples, les personnes âgées qui s'aiment. Je trouve ça trop beau de voir cet amour qui continue avec l'âge, quoi. Moi, ça me touche beaucoup. Et c'est des petits détails, c'est une petite main qui passe sur le dos, une petite attention, un truc. Je trouve ça trop mignon, quoi. De voir que ça fait 50, 60 ans qu'ils s'aiment et qu'il y a toujours des petites fleurs, petits machins, petits bisous. Moi, ça me fait fondre.
9: TikTok, Insta, son site web ou juste la rue, tout simplement, où vous pouvez croiser Florian Colla, de beaux clichés qu'on aime voir exister.
10: L'amour.
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2: Adichat Zoé.
15: Adichat Cynthia.
2: Alors avec toi, des histoires de clés, des histoires de clous, moi je sais plus, je te laisse raconter.
15: Aujourd'hui, je vais vous raconter l'expression « ne pas valoir un clou » qui est « locutio verbial courent nabe nat merit nad balou vestad ocur utilitat donc endus mots est annul. »
3: Ah, c'est vrai que c'est joli.
16: C'est nul ! Zéro !
15: C'est une locution verbale courante d'avoir presque aucun mérite, n'être presque d'aucune valeur, d'aucune utilité, donc en deux mots, être nul. Par exemple, que collectionne le Skyhouse n'est bon pas sur Cloud, mais que vous avez mis tout dessus. Par exemple, je collectionne les cailloux, mais ce n'est bon pas sur Cloud, mais je les aime quand même.
17: La vie ne vaut rien.
2: Il y a tellement de choses qui valent pas un clou, mais qu'on aime quand même. Merci Zoé.
15: Merci, ça dit chat.
17: Rien ne vaut la vie.
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1: Dans la famille Moquet, je demande la fille, Pauline. Effectivement, chez Daniel Moquet, il travaille en famille, mais vraiment.
2: Donc au départ, c'était mon père qui a créé sa société. Donc ma mère a rapidement rejoint l'aventure de l'entreprise. Et puis donc moi, en 2004, et ma sœur, Camille, parce qu'on est deux filles. Et puis enfin nos maris, qui eux, gèrent les entreprises. Donc mon beau-frère à Laval et mon mari à Parigny-sur-Bray.
1: L'entreprise Daniel Moquet est purement mayonnaise, fondée par le papa Daniel Moquet en 1977, originaire de Parigny-sur-Bray.
2: Et on aménage, on embellit les extérieurs des particuliers qui veulent avoir un beau jardin.
1: Un beau jardin avec des petits oiseaux, du vent et même la mare aux canards. Quant à l'entreprise Daniel Moquet, elle a semé des graines dans tout le département et dans toute la France.
2: Alors en tout, on a 450 entreprises qui sont réparties sur 4 marques, puisque notre métier historique, c'est entrepreneur paysagiste. Au départ, on ne faisait uniquement les allées chez les particuliers. Et puis on a rajouté à notre activité toute la partie clôture, portail et pergola. En 2022, on fait les jardins. Et puis enfin, là, le dernier réseau, on propose aussi à nos clients de réaliser les piscines, des spas.
1: Et leur point fort, c'est de s'adapter au projet du client et rapidement.
2: C'est-à-dire que quand un client nous appelle, rapidement, sous 8 jours, on se déplace à son domicile pour faire une étude de son projet.
1: Je voudrais une petite île végétale au milieu de ma grande fontaine, si c'est possible. D'ailleurs, c'est quoi la mode? Parce que l'entreprise suit les envies des clients et le climat qui évolue.
2: On est de plus en plus à des jardins naturels et sans entretien. Donc en fait, c'est un peu ça, c'est-à-dire qu'on s'y sente bien et qu'on n'y passe pas un temps fou à entretenir son jardin. Des massifs qui sont autonomes, qui ont moins besoin d'eau. En fait, on fait attention au choix des végétaux qu'on utilise.
1: Aujourd'hui, il y a plus de 2500 personnes à travailler sous l'enseigne Daniel Moquet et l'un des principaux principe, c'est celui-ci.
2: On s'attache en fait à utiliser la végétation locale. C'est vrai que quand on nous demande des palmiers ou des oliviers, c'est moins les végétaux de notre région.
1: Oups ! Est-ce que vous pouvez me déplanter l'olivier et mettre un châtaignier à la place ? Comme le précise Pauline, la Mayenne reste la terre de cœur.
2: On est très attaché à notre région et on travaille avec des entreprises mayennaises.
1: Daniel Moquet, une entreprise qui participe à la bonne santé économique de notre département et qui se déploie toujours plus. Ah, si c'est possible d'ajouter des nénuphars dans mon spa, s'il vous plaît.
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3: Le bateau s'appelle l'Antilope. C'est le premier hein, quand on arrive.
4: Ça, oui. Nous sommes 14 bateaux sur cette portion-là de la zone 10ZBL. Voilà.
3: Dit quoi ?
4: Zone de bateau logement. Il y a des bateaux qui ont été vendus, même certains plusieurs fois. Il y en a qui sont en vente actuellement. Les gens viennent un peu visiter pour voir plutôt comment c'est agencé. C'est quand même quelque chose de particulier parce que il y a quand même de l'entretien à faire. Hein, quand il faut faire de la peinture, faut laver le bateau assez régulièrement. Hein. Si on laisse la peinture s'encrasser, on n'arrive plus à l'avoir propre. Hein.
3: Vous payez un loyer ?
4: Ah oui, tout à fait, oui. Non. Convention d'occupation temporaire.
3: D'accord. Ah, renouvelée tous les ans ?
4: Non, c'est tous les 3 ans. Là, on est dans la timonerie. En fait, c'est facile. Le timonier manipule le timon dans la timonerie.
3: Et le timon, c'est ce que j'appelle le volant. Ça tourne.
4: Ou le macaron, voilà, dans le terme fluvial.
3: Vous êtes né sur un bateau, m'a-t-on dit ?
4: Oui, tout à fait. Je suis enfant de marinier. 10 jours après ma naissance, le premier voyage, c'est Strasbourg-Bâle.
3: D'accord.
4: Voilà, donc j'ai navigué en permanence avec mes parents jusqu'à l'âge de 7 ans où je suis allé à l'école. Et après, j'ai passé toutes mes vacances scolaires, je les ai passées à bord.
3: Ah oui, c'est ça, parce que vous, il fallait bien que vous soyez à terre pendant qu'eux, ils travaillaient. Donc voilà. Vous avez été à l'internat très jeune, j'imagine.
4: Hein, voilà, c'est un internat spécialisé pour les enfants de bateliers et de forains. D'accord. Donc qui ne fermait pas les week-ends, donc on restait aussi à l'internat les week-ends.
3: Oh, tu loulou tout seul tout le temps à 7 ans.
4: Oui, mais bon, ça forge plutôt un caractère. Bon, c'est pas grave, hein, je vais dire la preuve, hein, ça m'a pas...
3: Oui.
4: Voilà quoi, hein, donc après, on a certes une façon et une vision différente des choses de la vie, quoi.
3: Ah,
4: hein. On a toujours voyagé.
3: On peut descendre.
4: Vous descendez en marche arrière.
3: Oui, c'est un peu abrupt comme escalier.
4: Vous avez la longueur totale du pied qui est posée sur la marche. Voilà.
3: Oh là là, voilà. Super. Donc là, on est vraiment chez vous, quoi.
4: Si le bateau avait été un bateau de commerce, on serait dans la cale où on met la marchandise. J'ai habité une maison pendant 22 ans, un appartement pendant une quinzaine d'années. Je suis revenu à mes sources parce que je ne me sens pas bien à terre et que je suis mieux sur l'eau. Étant né sur un bateau de commerce, je suis revenu à mes sources, voilà.
3: C'était votre métier ?
4: Non. J'avais compris dans les années 70 que c'était un métier en perdition. Tout commençait un petit peu à aller de travers. D'ailleurs, mes parents ont arrêté dès 76 de naviguer en France. Ils naviguaient principalement en Allemagne et aux Pays-Bas. C'est là où la navigation est le mieux entretenue et fonctionne le mieux. Et puis, il y avait beaucoup de transports, il y a toujours beaucoup de transports dans ces pays-là à réaliser, ainsi qu'en Belgique.
3: Vous le pilotez, ce bateau, il bouge ?
4: Oui, bien sûr, oui, tous les ans, tous les ans. Finalement, on part en vacances sans faire de valise, on n'oublie rien, c'est quand même super, quoi. Je veux dire, il n'y a pas mieux, quoi. Par exemple, l'année dernière, je suis parti entre Breda et Rotterdam, pour sortir le bateau de l'eau. Donc je suis descendu la Moselle, le Rhin, et puis le Val, jusque donc Drimlen. Et puis après, une fois que les travaux étaient terminés, puisque j'ai réalisé des travaux sur la coque, je suis remonté par des petits canaux qui sont en parallèle de la Meuse jusque Maastricht. Et là, de Maastricht jusque Nancy, j'ai pris la Meuse sur la totalité.
3: Vous avez des cartes alors ?
4: Oui, ça c'est une carte allemande.
3: Mitteleuropäische Wasserstraße.
4: Nein, Mitteleuropäische Wasserstraße.
3: Ah, très bien.
4: Les voies bleues, c'est le fleuve. Mm-hmm. Voilà, et puis après, vous avez les grandes rivières. Ouais. Et puis après, vous avez tout le reste. Vous voyez, comme par exemple, Vouziers, tous ces petits machins bleus. Ça, c'est le gabarit Fraissinet.
3: Ah, ça se navigue.
4: Vous voyez ? Et chaque petite arête, là, ça représente une écluse. Je navigue avec une carte électronique internationale, puisque je fais beaucoup les pays étrangers, parce qu'on n'a pas de possibilité de se rendre actuellement dans le sud de la France. Il y a trois voies possibles et c'est très compliqué. On ne peut pas aller sur Paris, je parle en période d'été, donc voilà, c'est très compliqué. On ne peut pas descendre les Vosges, parce que c'est navigable sur une très courte durée. Donc on pourrait par exemple descendre mais pas remonter, ou alors il faut descendre et remonter l'année suivante. C'est très compliqué.
3: Qu'est-ce que ça apporte de naviguer comme ça ? C'est paisible ? Qu'est-ce que ça apporte de naviguer sur les canaux comme ça ?
4: Ben, ça apporte de la zénitude, du calme. On voit du paysage, on le voit totalement différemment que si vous suivez le canal en vélo. Vous avez une vue qui est totalement différente sur la nature. On est vraiment très proche de la nature et on voit un paysage qui est magnifique. Hein, il y a des endroits où c'est vraiment très très très joli. Hein.
3: Et puis c'est la lenteur, quoi. Hein.
4: Ah bah oui, hein, quand vous vous déplacez à une dizaine de kilomètres heure, vous avez le temps de voir les choses.
3: Vous vous ennuyez pas, vous, hein.
4: Jamais.
3: Merci beaucoup, je vous tiens au courant.
4: Merci bien.
3: Vous allez faire quoi, là, maintenant ?
4: Au retour, eh bien maintenant, je vais aller me faire une petite balade, comme il ne pleut pas.
3: À pied.
4: Puis, voilà. Et puis bon, j'ai des articles encore à faire sur Facebook. Voilà.
3: D'accord, ça marche. Super. Bon après. Bah oui, vous avez le wifi, hein.
4: Oui, oui.
3: Ah oui.
4: Par téléphone. Mon modem, c'est le téléphone.
3: Le téléphone, c'est ça. Allez, super. J'enjambe le truc, je ne tombe pas à l'eau. Bon, bonne fin de journée.
4: Merci.
3: Au revoir, je vous tiens au courant.
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1: Laetitia, 54 ans, j'habite à Saint-Jean-de-Braye, je fais partie depuis toujours de l'association ANCO. Alors ANCO, pour faire court, c'est Association Navigation sur le Canal d'Orléans, et on milite pour la réouverture de ce canal à la navigation, en le gardant dans son jus du XVIIe siècle, quelque chose de très naturel, on n'a pas envie du canal du Midi. Alors le permis bateau, moi je l'ai passé en 1997, j'étais toute jeune maman.
2: Ça vous fait quoi, Laetitia, quand vous conduisez un bateau?
1: Alors moi ça me vide complètement la tête, je suis heureuse, en fait j'aurais pu en faire mon métier. C'est mon échappatoire.
2: Grand bol d'air.
1: Ah oui, complètement. Le canal, c'est très calme, c'est serein. Et les écluses, moi j'adore, c'est sympa.
2: Voilà. Pourquoi vous adorez?
1: Parce que d'une écluse à l'autre, surtout sur notre canal qui est déclassé, il y en a qui pulsent au niveau de l'eau. Il y a certaines écluses, ça passe par en dessous, on est soulevé doucement. Quand on est tous ensemble dans les écluses, on attend, on se marre bien. Et c'est simple. Hein.
2: C'est quoi les discussions entre mariniers quand on attend?
1: Oh là là, je ne sais pas si je dois le dire. Non, mais on chante, on rigole, c'est vraiment...
2: Vous avez une petite chanson de marinier, là, à nous chanter?
1: Oh,
2: a cappella.
1: A cappella, je chante très mal. Après, ce serait bienvenue sur le port d'Orléans. Eh oh, bienvenue au port d'Orléans, eh oh. Voilà, mais je suis nulle en chanson. Hein.
2: Ah non, c'était pas mal, moi, je l'aurais bien fait plus fort, quoi. Bienvenue.

0: Et c'est un milieu où il n'y a pas beaucoup de femmes.
1: Alors en effet, mais je pense qu'il y en a plus en plus, surtout la Loire, ce qu'on appelle la Loire d'en bas, parce que nous on est la Loire d'en haut.
0: Attendez, c'est quoi la Loire?
1: La Loire d'en bas, ce serait plus vers Chalonne et puis arriver vers l'estuaire. Il y a beaucoup plus de jeunes sportifs, j'ai envie de dire, mais nous on va essayer de rajeunir aussi de ce côté-là. J'ai toujours très bien été accueillie de toute façon, je me suis même pas posé la question à vrai dire de savoir si j'étais une femme et qu'avec des hommes, je n'ai pas fait attention à ça.
0: Est-ce que vous avez des rêves ou des ambitions avec le canal d'Orléans, des voyages?
1: Le rêve, ce serait bien sûr qu'il soit réouvert à la navigation, que tout le monde puisse faire ce fameux triangle d'eau, canal de Briard, canal d'Orléans et la Loire. Ça dépayse complètement.
0: On a l'impression, du coup, là, quand on est sur ce triangle d'eau, d'être encore dans le Loiret.
1: Non. Pour avoir fait le bief de partage, donc c'est vers Suré-aux-Bois il y a plusieurs années, j'avais l'impression, j'ai jamais été, hein, mais d'être en Amazonie.
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